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1: 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L'histoire plonge le spectateur au cœur d'un quiproquo et d'un engrenage hilarant. Le nombre de places étant limité, il est fortement conseillé de réserver au préalable sur la billetterie du Centre culturel MJC ou au 03 44 39 63 18.
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2: Nous sommes le 12 octobre aujourd'hui et accrochez-vous car on va parler d'un basketteur hors norme, il s'agit de Wilt Chamberlain. C'est un homme qui collectionne les plus grands records de la NBA. C'est une légende. Lui, c'est Wilt Chamberlain, surnommé The Stilt. En français, traduisez les châssiers. Et vous allez vite comprendre pourquoi. Chamberlain mesurait, tenez-vous bien, 2 m16. Wilt est né un beau jour d'été 1936 à Philadelphie. Et avant d'être une star des parquets, il a dû surtout, dans son enfance, lutter contre une pneumonie qui a failli lui coûter la vie. Rien ne lui destinait pourtant à une carrière immense de basketteur. Tout jeune, il n'affectionnait pas plus que ça ce sport. Malgré sa très grande taille pour son âge, il faisait 1m83 à 10 ans par exemple. Et c'est à l'adolescence qu'il comprend que son physique peut devenir un atout majeur dans la pratique de la grosse balle orange. Son célèbre numéro 13 d'ailleurs, c'est lui qui le choisit dans les équipes de jeunes. Et il le gardera à jamais. À cette époque, son cœur est quand même partagé entre le basket et l'athlétisme. Mais son adresse devant les paniers vont faire de la première voie une quasi-évidence. Fort au rebond, efficace au shoot, intraitable au lancer franc, et cela dès l'époque universitaire, The Stilt va déjà faire forte impression. Ce type a quelque chose en plus. Drafté en 1959, le dunker fou débute en NBA aux Warriors de Philadelphie, une année de rookie à près de 38 points par match, ça vous classe un homme en effet. Mais pour faire simple, la moyenne de Wilt en carrière est, tenez-vous bien et ouvrez bien vos oreilles, de 29 points par match sur l'ensemble de sa quinzaine de saisons disputées dans le championnat roi. Je vais vous éviter la litanie des records de l'échassier, mais le fait d'armes de Chamberlain reste peut-être ce match du 2 mars 1962 entre son équipe des Warriors et la franchise des Knicks de New York. Au sein de ce match d'anthologie, se soldant par une victoire de Philadelphie 169 à 147, Wilt a inscrit 100 points dans cette unique rencontre, et oui, une centaine de points qui représentent encore aujourd'hui un record quasiment imbattable. Et je vous passe la panoplie des stats intermédiaires établies ce soir-là. Chamberlain était en feu, comme toujours d'ailleurs. Double champion NBA avec Philadelphie et les Lakers de Los Angeles, meilleur rebondeur de l'histoire de la ligue, multiple MVP de saison et un numéro 13 retiré dans toutes les franchises auxquelles il a appartenu, Wilt Chamberlain est bien plus qu'un phénomène. Le célèbre pivot nous fera un dernier salut le 12 octobre 1999. Il avait 63 ans. Allez, on se donne rendez-vous demain pour d'autres histoires d'un jour avec Mémoire Sport.
3: 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Plus de renseignements au 03 23 96 23 30. Le musée Alexandre Dumas est situé 24 rue des Moustiers à Villers-Cotterêts. L'Amorti organise le dimanche 18 octobre une gratifoire à Longueuil-Sainte-Marie. Le concept est simple, vous déposez des objets en bon état dont vous n'avez plus l'utilité et vous pouvez repartir gratuitement avec ce qui vous plaît. Rendez-vous de 10h à 16h à la salle multifonction rue de la Gare à Longueuil-Sainte-Marie. Dépôt des objets à 9h30, récupération des objets restants dès 16h. La fête foraine de la Toussaint est de retour jusqu'au mercredi 14 octobre sur le parking EGB au Plessis-Belleville. Des stands gourmands, des manèges et des jeux d'hiver vous attendent pour faire la fête en famille ou entre amis. 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
1: Comme chaque année, la médiathèque de Crépy vous invite à découvrir les romans de la rentrée littéraire et partager vos lectures. Rendez-vous le vendredi 16 octobre à 19h pour un moment convivial entre passionnés de littérature à la médiathèque de Crépy. Samedi 17 octobre, de 9h à 15h, le SMDO organise une distribution gratuite de compost sur le parking de la Passerelle, 62 rue de Soissons à Crépy. 80 litres de compost local sont offerts par foyer dans la limite des stocks disponibles. Pensez à apporter votre carte d'accès en déchetterie, un contenant adapté, un seau ou un sac, un outil pour récupérer le compost et une tenue adéquate pour la manipulation. Donnez une seconde vie aux déchets verts et profitez-en pour nourrir naturellement votre jardin. La deuxième édition du Villers Comedy Club aura lieu le samedi 17 octobre à 20h à la médiathèque Alexandre Dumas à Villers-Cotterêts. Trois talents locaux se produiront en première partie avant de laisser place aux humoristes Antoine Rabot et Thomas Barbazan. La soirée sera animée par Charles Perru qui vous accompagnera tout au long de ce rendez-vous placé sous le signe du rire. Amateurs de stand-up, rendez-vous le samedi 17 octobre à 20h à la médiathèque Alexandre Dumas à Villers-Cotterêts. Plus de renseignements au 06 32 02 36 48.
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0: 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Voici un reportage réalisé par une radio associative de la région.
1: Matière d'âme, c'est le nom de l'exposition à découvrir en ce moment à Compiègne, et ce, jusqu'au 8 novembre. C'est dans l'espace Saint-Pierre-des-Minimes que l'on peut la découvrir, au cœur d'un lieu chargé d'histoire, dans cet édifice roman, construit au XIIe siècle, qui est d'ailleurs la plus ancienne église de la ville. Aujourd'hui, le lieu accueille régulièrement des expositions temporaires, et c'est ici que trois artistes de la région, Marie-Evelyne, Catherine et Jean-Luc, ont choisi de se retrouver. Peinture, matière, création, tous partagent une même démarche, faire de la matière un passage vers l'intériorité. Les explications avec Marie-Evelyne, artiste peintre basée dans la forêt de Cuise-la-Motte, à la frontière entre l'Oise et l'Aisne.
2: Alors, matière d'âme, en fait, si je devais résumer, on travaille tous les trois avec des matières, des médiums différents. Donc on a voulu aussi signifier qu'au-delà de la matière, une œuvre, c'est aussi un petit bout de l'âme de l'artiste qui vient se déposer sur la toile ou sur l'installation, le mobile, etc. Maintenant, on peut aussi se dire que matière d'âme, c'est aussi ce qui ne se voit pas et ce qui nous relie. Et à travers les œuvres d'art, on essaye de transmettre quelque chose qui est non visible à première vue et qui va amener les personnes dans un lieu très personnel de ressenti.
3: Pour vous, par exemple, Catherine, comment est-ce que ça se manifeste, cette énergie qu'on ne voit pas, mais qui est présente ?
4: Alors, moi, en fait, mon travail, il s'ouvre sur différents médiums, la peinture et la broderie, les totems, donc qui sont des sculptures verticales, et les mobiles. J'ai rajouté aussi une série de petits dessins. J'ai abordé un peu différents médiums. Je travaille sur les liens invisibles et les connexions dans le vivant. Donc, évidemment, l'âme, ça résonne avec ce qui nous échappe. Et c'est vrai que matière d'âme, bon, bien sûr, il y a le mot matière qui est inévitable par rapport au métier qu'on fait. Et puis l'âme dans cette église-là, bien sûr, aussi. Après, la question, c'est de trouver quelque chose qui fasse sens à la fois dans le lieu et à la fois dans la pratique, dans nos pratiques différentes. Voilà. Et je pense que ça fonctionne.
3: Vous aimez travailler le in situ ? Là, on est dans un lieu sur lequel ça se marie plutôt bien. Comment est-ce que vous avez un peu fait corréler justement vos œuvres avec le lieu dans lequel on est ?
4: Oui, alors là, c'est certain qu'une église comme les Minimes, c'est impossible de ne pas être dedans. Donc, il y a une notion de spiritualité et de verticalité. Il y a cette rosace ronde, donc j'ai installé ces virevoltants, ces espèces de buissons là, ronds en dessous pour que ça converse avec la rosace qui est au-dessus. Il y a la verticalité des totems. J'ai fait un choix de ce que j'avais déjà et travaillé depuis quelques mois pour ce lieu. Donc voilà. Mais en fonction de l'architecture du lieu et de l'esprit du lieu, j'ai envie de dire. Voilà.
3: Alors là, par exemple, on arrive au niveau d'une structure, un totem rouge avec des épines dessus. Comment est-ce que vous avez travaillé sur ça ?
4: Alors, ce totem rouge, donc, qui est très vertical, comme on peut le voir, il est composé d'un socle très, très, très, très, très haut et au-dessus, comme une sorte de forêt rouge. Et j'ai été prélever, en fait, des épines de rose pour les sortir du contexte et venir le reposer dans cette forêt de bois. Les épines donnent cette idée de sculpture qui pique, de quelque chose d'un petit peu agressif. Et en même temps, il y a quand même une forme de beauté dans cette élévation. Donc voilà, cette ambivalence entre les deux à travers des techniques toutes simples.
3: Vous, Marie-Evelyne, donc vous travaillez un peu plus l'abstrait, on pourra revenir sur quelques tableaux exposés. Vous parlez beaucoup d'énergie. Racontez-nous un peu comment est-ce que ça se fait tout ce travail derrière.
2: Alors moi, la manière dont j'ai travaillé, en tout cas pour cette expo, comme Catherine, je me suis vraiment intéressée à la verticalité, au côté vitrail, la lumière qui traverse les vitrails dans une église, et j'avais envie de créer un dialogue assez méditatif avec le lieu, en tout cas qui puisse inspirer les personnes qui le regardent et les relier à leur être sensible, leur être en paix, on va dire. Et ensuite, j'ai travaillé sur des très grands formats et des tout petits. C'était un challenge personnel d'arriver à faire des paysages immersifs, qu'ils soient très très grands, comme le triptyque de 3,12 m sur 1,70 m, ou carrément des tout petits formats de 20 cm par 20 cm.
3: Jean-Luc, est-ce que vous pouvez nous présenter un peu cette collection d'expositions, l'univers en tout cas qu'il représente ?
5: Donc moi j'ai fait le choix d'exposer ici des toiles en fait qui associent l'humain, l'animal et le végétal. Parce que en fait j'ai d'autres techniques de peinture, notamment des paysages imaginaires où il n'y a pas de personnage justement. Donc c'est un choix au départ que j'ai fait pour les minimes. C'est avant tout un voyage onirique, c'est-à-dire que la plupart des personnages, on voit bien où sont assoupis ou dorment carrément, avec tout ce qui peut leur passer dans la tête. Et donc ça amène effectivement chacun à voyager dans ses rêves. Alors c'est les rêves du personnage qu'on peut imaginer, mais après chacun imagine ses propres voyages, disons, on pourrait dire ça comme ça.
3: C'est ça, chacun se fait son interprétation de l'œuvre qu'il a en face.
5: Quitte à ce que ce soit très changeant, suivant l'humeur du moment, suivant ce que vit chacun, quoi.
1: Inspiré, invité au voyage, tout le défi qui a en partie été réussi. Lors de cette journée, Pierre Crabier était présent. Il fait partie de l'association Les Adex, dans l'Oise et le Valois, l'association qui organise notamment des ateliers autour de l'écriture, de l'expression et de la poésie. Sur place, Pierre a observé les œuvres. Il a échangé avec les artistes, puis, inspiré, il a écrit. Je vous propose d'écouter l'un de ses poèmes imaginés devant l'une des toiles de Jean-Luc.
6: C'est un tableau de Jean-Luc Van Kerschaver, ça s'appelle « Ballade irlandaise ». Et la musique céleste nous a paru. Note perdue sur la portée du ciel qu'un maître inspiré esquisse de sa baguette effilée. Note de musique pour une étoile dansante virevoltant au loin. Qu'elle était belle tout là-bas sur la grève la ballerine qui avait oublié mes moutons. Mon violon et moi.
3: C'est un tableau avec pas mal de nuances de bleu déjà. On retrouve pas mal de bleu. Et donc on a voilà, un personnage au premier plan avec un violon.
6: Un violon, oui, qui paraît triste et peut-être oublié, d'après moi, par une danseuse au loin qui écoute plus la mélodie venue du ciel qu'un chef d'orchestre imaginaire, guidant sa baguette effilée vers le ciel.
3: Donc comment vous avez fait donc, pour écrire ce texte ? Vous êtes venu, vous vous êtes inspiré du coup de ce que vous voyez sur le tableau ?
6: Là, il y a du figuratif quand même, il y a presque une histoire qu'on peut raconter, alors qu'on peut raconter de diverses manières. Je pourrais recommencer et puis pas trouver le même sens à ce tableau. Et puis il y a un flash, quoi. Il y a un flash, ça vient et là, au cas particulier, c'était, je dirais pour moi, assez facile, je suis rentré assez facilement dans l'histoire. Il y a un côté brut du texte et puis il faut le peaufiner, il faut l'améliorer, il faut limer. Il y a des tas de choses à faire pour qu'on arrive au résultat que je viens de vous lire.
1: L'exposition Matière d'âme est à retrouver à l'espace Saint-Pierre des Minimes jusqu'au 8 novembre. À Compiègne, trois artistes pour une même quête. Un reportage qui a été réalisé par Axel Corby pour Radio Graphite.
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1: La deuxième édition du Villers Comedy Club aura lieu le samedi 17 octobre à 20h à la médiathèque Alexandre Dumas à Villers-Cotterêts. Trois talents locaux se produiront en première partie avant de laisser place aux humoristes Antoine Rabot et Thomas Barbazan. La soirée sera animée par Charles Perru qui vous accompagnera tout au long de ce rendez-vous placé sous le signe du rire. Amateurs de stand-up, rendez-vous le samedi 17 octobre à 20h à la médiathèque Alexandre Dumas à Villers-Cotterêts. Plus de renseignements au 06 32 02 36 48. Préparez-vous pour une après-midi placée sous le signe du jeu et de la bonne humeur. Le Handball Club de Crépy-en-Valois vous donne rendez-vous le dimanche 18 octobre à partir de 12h30 à la salle des fêtes de Crépy pour participer à son loto. De nombreux lots vous attendent, une buvette ainsi qu'une petite restauration seront proposées sur place. Réservez vite votre place et venez tenter votre chance. Inscrivez-vous au 07 84 63 80-33.
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3: Ma parole, il a mangé du top 7 est une expression auriculaire issue de la publicité composée de ma parole, de il a mangé et de du top 7. Si l'origine ne fait aucun doute, découpons méthodiquement la phrase pour en extraire le sens. Premièrement, ma parole. La parole est le langage articulé humain. La parole est destinée à communiquer la pensée et doit être distinguée des communications orales diverses. La parole est devenue toute communication s'adressant à l'esprit. Mais ici, ma parole, souvent prononcée avec une pointe d'accent de français d'Afrique du Nord, est la contradiction de « ne mettez pas ma parole en doute ». C'est l'affirmation du bien fondé de ces dires. Deuxièmement, « il a mangé », forme conjuguée du verbe « manger », action d'ingérer, de mâcher et d'avaler un aliment dans le but de se nourrir ou pour le plaisir de flatter ses papilles gustatives par pure gourmandise. Troisièmement, du top 7. Le Top 7 était le nom d'une barre chocolatée née en 1971, fabriquée par la célèbre confiserie d'origine helvète Suchard. Elle était composée de riz soufflé et de caramel, le tout enrobé de chocolat. Oui, je l'avoue en avoir consommé. J'ai un énorme faible pour le chocolat et si en plus on y ajoute des noisettes, du caramel, de la gaufrette ou toute autre petite douceur dans le même style, alors là, je fonds complètement à s'en lécher l'auriculaire. Pourquoi l'expression « il a mangé du top 7 » a-t-elle pris dans le langage courant le sens de faire preuve d'une très grande force ? Eh bien, c'est à cause d'un matraquage publicitaire en règle, tous médias confondus, la barre des costauds à tout bout de spots de pub. Les sketchs télévisés de réclame pour cette barre chocolatée montraient des personnages accomplissant des exploits physiques surhumains après avoir mangé la barre de top 7 et le slogan final comme une cerise sur le gâteau était « Ma parole, il a mangé du top 7 » et « Ma parole, elle a mangé du top 7 » en version féminine sous-titrée pour les sourds et malentendants. À longueur de télévision, les publicitaires, qu'il ne faut pas confondre avec les publicistes, journalistes spécialisés dans le droit public, rivalisent d'originalité pour endormir la ménagère de moins de 50 ans afin de lui faire acheter n'importe quoi de façon irréfléchie. Réussir à bercer le gogo à l'aide d'un slogan original et simple, pouvant être aisément retenu, bien gravé dans l'inconscient du chaland, c'est le graal de ces as du marketing. Et ça marche, que ce soit pour des denrées quelconques, des concepts politiques ou des réalités inventées. La répétition des slogans annihile la raison et anesthésie le bon sens. Écoutez ce qui suit et rendez-vous compte à quel point nous sommes intoxiqués.
4: Y a bon, banania. Quand c'est trop, c'est tropico. C'est trop, trop, trop, trop. Tu pousses le bouchon un peu trop loin, Maurice. Un Mars, et ça repart. C'est trop, trop, trop, trop.
3: Pas de stress.
4: Zéro tracas.
3: La paire, y en a pas deux. Homo est là, la saleté s'en va.
4: Parce que je le vaux bien. Zéro blabla.
3: Y a pas marqué la poste. What else? Bravo, messieurs les annonceurs. Quel exploit! Savoir imprimer nos neurones de façon plus indélébile qu'un prof de maths avec son théorème de Pythagore.
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1: Claude Larosa, artiste peintre vivant à Crépy-en-Valois, expose ses tableaux à la médiathèque Alexandre Dumas à Villers-Cotterêts jusqu'au samedi 7 novembre. L'exposition des œuvres de Claude Larosa, intitulée « Voyage » est visible aux heures d'ouverture de la médiathèque rue de la Pléiade à Villers-Cotterêts.
2: Comme chaque année, la médiathèque de Crépy vous invite à découvrir les romans de la rentrée littéraire et partager vos lectures. 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Pensez à apporter votre carte d'accès en déchetterie, un contenant adapté, un seau ou un sac, un outil pour récupérer le compost et une tenue adéquate pour la manipulation. 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
16: Bonjour et bienvenue, c'est Cinérama. Alors aujourd'hui, il n'y aura ni blind test, ni interview, puisqu'on a fait le plein de films. Donc, ce sont des chroniques de films qui sont actuellement sur les écrans. Et toi, Sophia, tu as vu deux films.
17: Oui, Le Monde à l'endroit, un docu-fiction de Sylvie Meyer, et Mémoire de fille de Judith Godrèche.
16: Et putain, c'est le même cas, hein, le même nombre en tout cas.
18: Le même nombre de films, mais c'est très différent, puisqu'il y aura un film d'horreur qui s'appelle Leviticus, premier film australien, et puis je vous parlerai d'une dark romance, ou un thriller érotique, qui s'appelle Verity.
16: Mais très rapidement, j'ai bien compris. Et puis toi, Guillaume, un film?
19: Oui, moi je pars dans le True Crime avec Yuna Bomber.
16: Mais nous allons commencer avec ni vu ni connu. Marc Fitoussi suit Corinne McLou, une figurante qui enchaîne les tournages avec l'espoir de décrocher enfin un vrai rôle. Et sa rencontre avec Sandrine Kiberlin, eh bien, pourrait bien lui permettre de sortir de l'ombre.
20: Par ici, s'il vous plaît.
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20: Mais avec joie.
21: Excusez-moi, on va bientôt être appelé.
22: Oui, ça devrait plus trop tarder.
23: Tu vas voir, elle prend beaucoup de place.
24: Comment elle s'appelle déjà?
23: Corinne McLou.
25: Elle est juste figurante, non?
26: Ah là, c'est possible que je te laisse ton CV?
23: Je crois pas que ce soit la bonne méthode.
16: C'est encore des actrices que Marc Fitoussi met en avant après son discret Les Cyclades, sorti il y a 3 ans, qui mêlait Laure Calamy, Olivia Cotte et Christine Scott Thomas. Pour ni vu ni connu, il opte pour un duo ravissant, Sandrine Kiberlin et Isabelle Huppert. Chose étonnante, si la première joue son propre rôle et reste la star du 7e art que l'on connaît, la seconde est considérablement rétrogradée. Ce n'est pas l'immense actrice française de cinéma et de théâtre que l'on connaît, mais une figurante qui va de tournage en tournage pour cachetonner, soit avoir son statut d'intermittente du spectacle à la fin de l'année.
27: C'est comme ça que tu me vois? Hors sol?
28: Il est très épais ce pull. Sur le tournage, j'ai vraiment l'impression d'être un poisson en papillote. Est-ce que tu peux me le râper?
27: Te le quoi?
28: Me le râper?
27: Je sais pas du tout comment on fait pour râper un pull, moi.
28: Tu râpes?
29: Je t'admire beaucoup, mais je ne peux plus.
16: Nous avons vu beaucoup de films à nous plonger dans divers tournages auprès de réalisateurs comme le dernier Sorogoyan ou le dernier Almodovar. Quand les cinéastes s'intéressent au cinéma, ils portent leur attention sur les réalisateurs ou les acteurs, mais rarement sur les autres participants, sauf quelques belles exceptions. Marc Fitoussi choisit, lui, de nous emmener donc auprès des figurants auxquels il avait déjà consacré un documentaire il y a quelques années. Alors le figurant, c'est cet individu indispensable à l'image, mais qu'on ne doit jamais reconnaître. Il capte la lumière, mais de manière fugace, et doit tenir sa place. Alors pour avoir participé à quelques tournage côté figurant et assistant réalisation en contact avec les figurants, je trouve que la vision du réalisateur est vraiment très pertinente.
30: Je te donne mon CV, tu es noté sur la deuxième page l'adresse pour le lien.
27: Le lien ?
30: Pour la captation de ma pièce, ça donnera un aperçu de ce que moi je sais faire.
31: Dis-lui que tu vas jamais la regarder sa vidéo.
30: Je voudrais que tu m'en dises plus sur ton jeu, sur toi aussi, je veux apprendre à te connaître.
27: Oh, Corinne, une copine.
23: C'est comment ton prénom déjà?
30: Corinne. Merci. Corinne McLou.
23: Comme les moquettes sans McLou?
30: Oui.
16: Le grand intérêt et l'amusement qui en découle, c'est de demander à Isabelle Huppert, diva parmi les actrices, d'incarner le rôle donc d'une figurante. Corinne McLou, actrice talentueuse mais qui n'a jamais percé. Elle se fait vite remarquer car sur chaque tournage, elle prend l'habitude de balancer son CV à qui veut bien le prendre dans l'espoir de décrocher un grand rôle et aller même, pourquoi pas, un petit rôle. Sur un tournage, elle parvient à le glisser à Sandrine Kiberlin qui n'est autre que l'actrice qui se joue elle-même. Alors, elle est en plein doute. Elle se voit écartée d'un film des Dardennes sur une carreleuse car elle apparaît hors sol, déconnectée de la réalité. Alors, c'est dans une scène d'une drôlerie assez subtile. L'actrice étant régulièrement habituée, finalement, au rôle de bourgeoise. On n'est pas là dans la comédie grasse, bien évidemment, mais plutôt dans la comédie grinçante.
30: Je trouve ça bizarre que t'aies jamais été plus que figurante.
25: J'ai pas eu les bonnes opportunités, j'ai pas fait les bonnes rencontres, même si on va pas se mentir. Mon caractère m'a parfois joué des tours.
26: Moi, je suis libre, je fais ce que je veux, donc je me casse. Et là, maintenant, je te laisse cogiter avec la script, la monteuse et tous les autres là pour trouver des solutions.
25: Qu'est-ce que tu lui trouves?
27: Avec elle, je peux garder les pieds sur terre. Ma carte Vélib. Bah oui, désormais, Sandrine Kiberlin, c'est madame tout le monde.
16: Alors Fitoussi pose un regard grinçant donc sur le monde du cinéma avec sa hiérarchie, son injustice, ses promesses, ses amitiés, mais aussi ses coups bas. Car un petit moment après avoir glissé son CV à Key Berlin, bien Corinne Maclou s'aperçoit que la comédienne a repris une de ses pièces chiliennes qu'elle avait placée dans son CV. Pour la mettre en scène, elle a trouvé Thomas Joly, le faiseur de l'inauguration des JO, qui livre alors une séquence mordante sur son statut de superstar bien trop occupé. Bien décidée à lui en faire baver, Corinne se rend à une représentation, mais elle est incapable de violence finalement. Eh bien, une amitié va naître entre les deux femmes, une relation complexe, incomprise par l'entourage de Key Berlin, va se dérouler devant nos yeux, dans laquelle se mêlent eh bien, l'admiration, la reconnaissance, la jalousie, la trahison, et puis aussi la subordination.
26: T'étais rousse quand t'étais petite ?
30: Non, j'étais blonde.
26: Non, parce que je trouve qu'on a un peu un air de famille. On pourrait tout à fait être sœur dans un film. Ou bien cousine, non ?
30: Bah ouais, bien sûr, on voit ça après. Ah.
16: Alors au-delà de cette relation pendant tout le film, Marc Fitoussi ne perd jamais le fil du regard mordant qu'il pose sur donc, l'univers du cinéma. La hiérarchie est sans doute le maître mot. Hein. La dernière séquence qui apparaît comme une résolution du dilemme de Corinne Maclou, à savoir comment quitter son rôle de figurante pour apparaître dans la lumière, conduit à ce que bon nombre de films finalement mettent en avant quand il s'agit de parler du cinéma, à savoir le réalisateur comme l'être supérieur d'un système qui peut apparaître étourdissant, humiliant, enrichissant, grisant selon les positions que l'on occupe dans l'industrie du cinéma. Les acteurs qui jouent leur propre rôle se sont amusés à donner d'eux-mêmes une vision qui pourrait alors apparaître pour certains vraiment déplorable. C'est le cas pour Vincent Dedienne qui est vraiment ignoble ou pour Anne-Marie Vin qui refuse de donner du crédit à Corinne Maclou. Alors tout va bien quand elle la croit actrice, mais rien ne va plus quand elle apprend qu'elle est figurante. Voilà, donc ce film ni vu ni connu où bah, les rôles finalement sont inversés est vraiment une surprise pour moi parce que je ne m'attendais pas du tout à ce que Isabelle Huppert eh bien, soit crédible dans ce rôle de figurante et finalement ça marche très très bien. Bien. Donc ce film est en salle depuis le 7 octobre. Judith Godrèche adapte le récit autobiographique d'Annie Ernaux alors qu'elle se rend à Rouen pour une signature. L'écrivaine replonge dans ses souvenirs de l'été 58, celui de sa première nuit avec un homme.
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0: Je vous demande pardon.
5: Chronique, blind test, interview.
1: Ça ne me surprend pas.
17: Deuxième long métrage pour Judith Godrèche, 18 ans après Toutes les filles pleurent. Entre les deux, la série Icon of French Cinema, Le Cours, Moi aussi, passé par Cannes en 2024, et une place devenue centrale dans le mouvement MeToo français. Cette fois, elle ne filme pas sa propre histoire, mais celle d'Annie Ernaux. Mémoire de fille, hein, parue chez Gallimard en 2016, et le film a été présenté à Un Certain Regard à Cannes cette année. Godrèche signe le scénario, Ernaux lui a glissé quelques suggestions sur les dialogues, mais l'a surtout laissé libre. Et pour jouer donc la jeune Annie, la réalisatrice a choisi sa propre fille, Tess Barthélémy, hein, de Tous les plans, et Valérie Dréville, qui incarne l'écrivaine aujourd'hui.
3: Je pars pas pour toute la vie, c'est juste un poste de maîtrise en colonie.
4: C'est l'indépendance.
6: Et ta mère, ça lui fait rien que tu partes?
3: Tant que j'ai plus sur le dos.
4: T'as pris assez de libre?
3: Oui!
4: Quoi qu'il arrive, tu ne te laisses pas marcher sur les pieds.
17: Annie Ernaux est invitée à une séance de dédicace à Rouen, la ville de son enfance. En chemin, un vertige la prend et la voilà replongée dans l'été 1958. Elle a 17 ans et demi. Elle est monitrice dans une colonie de vacances en Normandie, sa première échappée hors du cocon familial modeste. Elle dévore les livres, elle a soif de joie et elle veut trouver sa place. Parmi les moniteurs, il y a H, le chef. Leur première nuit ensemble va propager une onde de choc dans son corps et dans tout le reste de son existence. Le film encadre cet été-là par la présence de l'écrivaine d'aujourd'hui qui tente de rejoindre la fille qu'elle a été.
3: Je voulais absolument faire cette colonie pour être avec des filles relax comme toi.
7: Tu danses pas ? T'es perdu ?
17: Bon, j'avais vraiment envie de défendre ce film. Hein. Godrèche a voulu rendre un véritable hommage à Annie Ernaux et elle a voulu y mettre beaucoup de choses. Prologue et épilogue avec l'écrivaine, voix off, caméra subjective, éveil féministe, reconstitution d'époque. La critique presse est d'ailleurs assez partagée, hein, mais pointe ce même écueil et l'empilement de couches narratives qui rend le film un peu laborieux. On regrette tous hein, que le film ne travaille pas le recul qui fait le livre et fusionne trop longtemps avec son héroïne adolescente, oubliant l'Annie d'aujourd'hui. La direction se dilue en presque deux heures de métrage où l'on s'impatiente. Or, il y avait une ligne claire, la plus fertile à exploiter peut-être, et tissée dans les nombreux écrits de l'autrice, l'idée de transfuge de classe. Appartenir au groupe, ce n'est pas seulement plaire aux autres jeunes de la colo. Pour Annie, c'est rejoindre celles et ceux qu'elle imagine être les siens. Des gens qui lisent, qui sont cultivés, des bourgeois de Rouen, au fond, bah, ce qu'elle n'est absolument pas. Cette honte sociale la rend avide d'être intégrée, donc vulnérable. Mais la piste voilà, se perd dans l'accumulation ambition et ce désir d'appartenir dessert Annie. On la devine intelligente et pourtant, on la voit venir cette suite. On attend que le piège se referme bien plus qu'on accompagne empathiquement la protagoniste.
0: T'as déjà dormi avec quelqu'un ?
1: Attends, tu me demandes direct si je suis plus elle ?
0: Non, pas du tout. T'as une chambre seule ?
2: Comme tous les chefs, tu savais pas ? Des habitants ?
17: Là où le film touche juste, c'est dans sa mécanique de mise en scène du viol notamment et du système d'emprise avec la sidération, l'amour ressenti pour celui qui l'a détruit, sa fascination et l'abnégation donc, de la protagoniste principale. Ses limites à elle sont sans cesse piétinées mais elle ne comprend pas ce qui lui arrive parce que tout autour banalise. La caméra immersive bascule en subjectif pour dire la dissociation. C'est plutôt fin avec ses plans sur l'ampoule, le son du grésillement électrique, tout est traité sans la moindre érotisation. Tant mieux. Tess Barthélémy porte le film, on doit bien le reconnaître. Hein. Les personnages d'hommes, il n'y en a presque pas, sauf un médecin qui arrive déjà presque trop tard. Et au sein des femmes ou des jeunes femmes, pas de sororité, leurs rapports sont dictés par le désir de plaire aux hommes et un slut-shaming qui prolonge le regard des garçons. Seule l'amitié avec Claudine, qui est incarnée par Maïwenn Barthélémy, révélée dans l'excellent Vin Dieu, échappe donc à cette règle. Puis la boucle se conclut par un « Je souhaite me comporter en sujet libre » face caméra pour clore le film avec le deuxième sexe de Simone de Beauvoir dans le sac.
1: Il viendra pas.
0: Comment tu sais ?
1: Tout se sait.
0: Tu te trompes, il m'a demandé de l'attendre. Il arrive de pas avoir le choix. Je me suis débrouillée.
8: Et comment pensez-vous vous conduire dorénavant ?
0: En sujet libre.
17: Mémoire de film montre qu'un viol n'est pas un acte isolé mais un système, une classe qui fait honte, un groupe qui banalise, des femmes qui se surveillent, des hommes qui regardent ailleurs ou s'encouragent. Bon, c'est son geste politique à Judith Godrèche et il est précieux. Dommage qu'il soit noyé sous beaucoup trop d'intentions jusqu'à nous le déclamer en regard cam. Car la liberté d'un sujet ne s'énonce pas en dernière réplique et d'ailleurs Annie Ernaux a mis près de 60 ans à la conquérir. C'est ce temps long, ce doute que deux heures de film ne parviennent malheureusement pas à saisir.
16: Mémoire de fille est en salle depuis fin septembre déjà. Adrian Chiarella suit deux adolescents confrontés à une entité violente qui prend la forme de la personne qu'ils désirent le plus, l'un, l'autre. Nous parlons de Leviticus.
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1: Parfait.
18: Petit cours de grec ancien qui n'est pas inutile pour comprendre le film. Alors Leviticus veut dire Lévitique, qui est donc le troisième livre de la Bible qui énonce notamment des lois religieuses, des rites et des règles de pureté. Le terme renvoie en fait à l'idée de loi, de sacrifice, de péché et de purification. Et il est notamment écrit, ou interprété, « Tu ne coucheras point avec un homme comme on couche avec une femme. C'est une abomination. » Alors c'est dans ce contexte étouffant que le récit prend place. Deux adolescents, Naïm et Ryan, sont attirés l'un par l'autre. Ils ont grandi au sein d'une communauté chrétienne fondamentaliste où l'homosexualité est un péché. Alors le jour où leur relation est découverte, une thérapie de reconversion en mode exorcisme est exercée afin de les sauver avec le consentement des parents honteux des orientations de leurs enfants. Mais cette cérémonie libère donc une entité démoniaque qui prend l'apparence de la personne que chaque adolescent désire le plus, le plongeant dans un cauchemar intime dont l'issue peut être fatale. Alors ce qui permet tout un jeu habile entre le champ et le hors-champ, le visible et l'invisible, selon le point de vue adopté. D'ailleurs le film s'ouvre par une séquence classique mais redoutablement efficace. Une jeune fille prenant une douche se fait tuer par une présence invisible, dissimulée par le cadrage pour qu'on ne puisse rien anticiper.
1: Ça te plaît ici ? Qu'est-ce qui te plaît dans cette ville ?
9: C'est ma mère qui a voulu venir ici. Je suis coincé dans ce trou paumé.
1: Alors, il y a vraiment rien qui te plaît ici ?
9: Non, rien du tout.
18: Alors après cette ouverture choc, le film se poursuit comme un film indé sur la relation amoureuse entre Naïm et Ryan, chronique de l'adolescence sur la découverte du désir et de la sexualité, réfrénée par un entourage pour le moins réfractaire, pour être poli. La mise en scène est fluide et élégante, imbue d'une photographie alternant donc entre les teintes chaudes avec une dominance de ton ocre pour les moments les plus intimes et les teintes froides présentes dans les moments les plus austères, en l'occurrence lors des cérémonies religieuses. La séquence où les deux jeunes amants s'embrassent dans l'usine désaffectée, là des une réelle sensualité et une émotion à fleur de peau plutôt rare dans ce type de production et surtout de genre. On se croirait presque là dans un film de Gus Van Sant.
10: Votre indécence, votre luxure, désirs doivent disparaître. Regardez la flamme.
9: Ryan, est-ce que ça va?
10: Si tu vois quelque chose qui me ressemble, t'en approche pas.
18: Alors pendant près de 30 minutes, hein, rien n'indique, hein, si, bon, si on accepte le prologue, hein, qu'il s'agit d'un film d'horreur, hein, ce qui en agacera certains, qui verront là encore un ultime effort des Leviticus d'horreur, concept bon, qui m'a paru toujours d'une totale vacuité, mais passons. Oui, Leviticus est avant tout une œuvre intelligente et maîtrisée, qui glisse subtilement de la romance contrariée par un environnement hostile à un pur film de genre éprouvant, car il développe quand même un concept imparable. Hein. Dès qu'un personnage se retrouve seul, après avoir subi le traitement spécial de son église, il est en danger, constamment sur ses gardes. Se retrouver face à la personne que l'on aime le plus, signifie se rapprocher doucement d'une mort certaine. Alors à partir de cette approche douloureuse, jeune cinéaste Adrian Chiarella, on dit peut-être Carella, hein, je ne sais pas, qui signe son premier long métrage, hein, après quelques cours, dépeint une société castratrice où le désir est empêché par le poids de la religion. La critique du prosélytisme d'un groupe sectaire voulant changer l'autre passe par cette créature surnaturelle alimentée par la haine et la peur des adultes, prisonniers de leurs croyances et modes de vie.
9: Il y a une chose qui apparaît quand on est tout seul.
11: Rien ni personne peut arrêter ça.
9: Je vous dis que ça va le tuer.
10: C'est ce qu'il voulait. Qu'on ait peur l'un de l'autre.
18: Alors Leviticus s'impose comme un récit initiatique queer terrifiant et touchant qui rappelle sur certains aspects le récent Obsession, hein, sur la crise existentielle que traverse la jeunesse contemporaine. L'angoisse n'est plus d'un monstre ou d'un boogeyman lointain, mais de ce qui nous est le plus proche. Enfin, et ce n'est pas si courant, les comédiens sont absolument parfaits, notamment les deux jeunes acteurs qui incarnent les deux amants, Naïm et Ryan, respectivement joués par Joe Bird, hein, qui était aperçu dans un autre film d'horreur plutôt bon, La Main, et Stacy Clausen.
16: Eh bien, ce film, Leviticus, est en salle depuis le 7 octobre. Le parcours de Ted Kaczynski, brillant étudiant de Harvard, devenu terroriste. Nous parlons de Una Bomber.
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26: Qu'est-ce que ça veut dire ?
17: Chronique, blind test, interview.
12: Oh, je crois que je vois exactement ce que vous voulez dire. 3 personnes sont mortes. 23 personnes ont été blessées.
13: Et oui, brillant parce que Ted Kaczynski donc, entre à Harvard à seulement 16 ans, hein, dans les années 50. Hein. Donc c'est un garçon extrêmement intelligent, mais solitaire, socialement décalé, hein, qui va notamment participer aux expériences psychologiques menées par le professeur Henry Murray. Alors en parallèle, dans les années 90, le FBI cherche toujours celui que la presse a surnommé Una Bomber, hein, un terroriste qui, pendant près de 20 ans, a envoyé des colis piégés à travers les États-Unis, faisant 3 morts et plusieurs blessés. Alors une enquêtrice comprend progressivement que pour retrouver cet homme, il faut peut-être moins étudier ses bombes que ses mots et surtout sa pensée. Hein, Kaczynski n'est pas seulement un criminel que l'on cherche à identifier, c'est un homme qui pense, qui lit, qui développe une véritable vision du monde, hein, qui va finir par transformer cette pensée en justification de la violence. Alors le film insiste, hein, notamment sur

0: Quel esprit a bien pu faire ça?
1: Théodore, j'aimerais savoir ce qui t'a incité à participer à cette étude.
2: Et c'est ce paradoxe qui est passionnant, hein. Voir un homme capable de réfléchir à la liberté, hein, à notre rapport à la nature ou à notre dépendance à la technologie, tout en arrivant à la conclusion monstrueuse que ses idées peuvent justifier de tuer. Alors, chose amusante, hein, si vous vous rappelez de l'assez bon biopic Snowden, d'Oliver Stone, hein, sur le lanceur d'alerte du même nom, celui-ci citait la liste de ses inspirations au FBI qu'il interrogeait pour comprendre ses motivations anti-establishment. Il évoquait Star Wars, Ayn Rand et Thoreau, hein. Deux activistes, deux visions de la lutte contre le système. C'est peut-être justement parce que cette matière est aussi riche, hein, que l'on peut regretter que le film reste parfois un peu trop sage. Alors en passant constamment, hein, du jeune Kaczynski à l'homme que recherche le FBI, Yuna Bomber pouvait faire dialoguer les époques, hein, jouer davantage avec les souvenirs, les associations d'idées, les raccords ou les motifs visuels. Alors il fait parfois, hein, mais il manque au film un peu cette virtuosité qui aurait permis de transformer un bon thriller psychologique en expérience vraiment mémorable, hein. Donc Janus Metz-Pedersen a un sujet passionnant, mais ne le transforme pas vraiment en or en restant scolaire dans ses cadrages et son montage. Alors reste, hein, que le dispositif fonctionne, hein, notamment lorsqu'il refuse de réduire Kaczynski justement à la simple figure d'un monstre, hein, et cherche plutôt à comprendre comment une pensée peut progressivement se refermer sur elle-même, hein, jusqu'à devenir une logique meurtrière. Et pour le jouer dans une majorité du métrage, hein, le jeune Jacob Tremblay, hein, passé chez Mike Flanagan pour ses adaptations de Stephen King, Dr. Sleep et Life of Chuck, fait son Anthony Perkins version psychose, hein, avec sa tête de gendre idéal, mais l'aspect séduisant en moins car il n'a rien à séduire ou soumettre.
3: Quand je regarde notre société aujourd'hui, j'ai l'impression qu'elle a besoin de changer.
1: Exactement. Ce sont les idées qui façonnent le monde.
4: Tu peux entrer.
1: C'est exactement ce que nous recherchons. Cette étude explore les secrets de l'esprit humain. Tu es le parfait candidat.
3: C'est vrai.
1: Tu es vraiment quelqu'un de spécial. Tu es différent. Tu es ambitieux. Tout comme nous.
3: J'ai ces pensées. Et les gens se moquent de moi. C'est mon tour maintenant.
1: Quand la bataille commence, il faut continuer le combat.
2: Alors, outre Russell Crowe, hein, qui maintenant est habitué au rôle de professeur bedonnant et moralisateur, hein, il y a face à lui Shailene Woodley, hein, qui, après Misanthrope de Damien Cifron, hein, en 2023, semble aussi chercher à quitter définitivement l'image de jeune première de Divergente, hein, même si cette dernière combattait elle aussi un système oppressif, pour se construire une carrière qui évoque de plus en plus celle de Jodie Foster, hein, des thrillers adultes et sombres, des personnages féminins cérébraux plus que physiques, et surtout ce rapport particulier entre une enquêtrice et un homme dangereux dont elle doit pénétrer l'esprit. Avec un film consacré à un criminel brillant, cultivé, terrifiant et poursuivi par le FBI, difficile évidemment de ne pas penser au silence des agneaux. C'est là que l'on regrette que Janus Metz-Pedersen, hein, ne soit pas plus investi dans son découpage, hein, car ce qui avait fait le brio du silence des agneaux, hein, au-delà de son scénario et de ses interprétations brillantes, c'était le ciment de sa mise en scène exceptionnelle, tout entière centrée, hein, sur la notion de regard et comment on s'y plonge, s'y perd ou s'y soumet. Yuna Bomber n'atteint jamais de tels sommets, mais il possède au moins un méchant dont les idées et réflexions sont presque aussi inquiétantes que les actes.
5: Eh bien merci, Yuna Bomber. Je dis rapidement que moi, la mise en scène, je n'ai pas grand chose à lui reprocher, mais par contre dans la narration, c'est vrai qu'on passe son temps avec ce terroriste quand il est jeune, et on apprend, finalement c'est la thèse du film, hein, que c'est parce qu'il participe à des expériences psychologiques menées vaguement par la CIA que c'est en participant donc à ces expérimentations qu'il va avoir un profond ressentiment, et c'est ça qui va le conduire à devenir terroriste. Bon,
2: alors c'est marrant,
5: je ne sais pas quoi en penser, mais donc on s'intéresse à lui quand il est jeune, mais plus du tout quand il est terroriste. On ne s'y intéresse que parce que le FBI mène une enquête contre lui. Voilà.
2: Oui,
5: c'est un peu dommage.
2: C'est marrant, c'est un petit côté Stephen King, parce qu'il y a souvent ce genre de figure du gouvernement qui fait des expériences sur des jeunes surdoués, on va dire. Mais je comprends ton ressenti, mais moi je trouve ça assez intéressant de voir que le grand méchant que les États-Unis ont traqué pendant 20 ans, en fait c'est un bonhomme qui ressemble à rien au fin fond d'une cabane, et il y a un côté assez effrayant de la banalité du mal.
5: Ah, oui, ouais, mais enfin, c'est pas si banal de vivre 20 ans dans une cabane.
2: C'est vrai,
5: je te soumets à cette
2: épine. C'est vrai.
5: Allez, Yuna Bomber est un film sur Netflix. Sylvie Meyer s'intéresse au travail de Muriel Salmona, psychiatre spécialiste des violences sexuelles. Nous parlons du Le Monde à l'endroit.
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7: Je vais en savoir davantage.
6: Chronique, blind test, interview.
7: Évidemment.
6: Et oui, parlons d'un film dont on ne

0: pas indemne, mais peut-être un peu plus léger, légère, ou un peu moins à l'envers. C'est le film de Sylvie Meilleur, Le Monde à l'endroit. Après Enfance volée, chronique d'un déni, Sylvie Meilleur qui s'arrêtait au seuil de cette question, hein, et après, s'interroge ici sur comment on vit justement après avec ce qui a été subi. Sa réponse, elle la trouve auprès de la psychiatre Muriel Salmona, dont elle filme les séances, et auprès de qui elle a elle-même suivi une thérapie. Alors, je fais les introductions rapides. Muriel Salmona, c'est donc une psychiatre pionnière du combat contre les violences sexistes et sexuelles envers les femmes et les enfants. Elle a publié son livre noir des violences sexuelles en 2013, devenu un véritable ouvrage de référence, et fondé l'association Mémoire traumatique et victimologie. Bon, en outre, elle est chevalière de la Légion d'honneur. Son travail, dit Sylvie Meilleur, ressemble à une enquête.
1: Tu dis aujourd'hui, je ne suis pas guérie.
2: Ouais.
1: Bon, bah, on va faire en sorte que oui. Hein.
3: Docteur.
2: Comment ça va?
3: Ça va.
1: J'ai des angoisses. Tout le temps.
0: Alors voilà, on ne plante pas une caméra dans un cabinet de psy comme ça. Sylvie Meilleur invente donc une forme. Trois actrices, Sandrine Bonner, Marianne Denicourt et Isilde Lebesco, incarnent Muriel Salmona, plus par ressemblance morale que physique, face à de vrais patients en fin de cure, hein, qui rejouent leur séance. Documentaire, fiction, bon, le film hybride les deux. Muriel Salmona, elle, n'entre qu'à la fin dans ce même dispositif de face-à-face thérapeutique avec une jeune patiente qui veut témoigner publiquement, rencontrée pour la première fois devant la caméra.
2: Comment ça s'est passé cette semaine? Tu t'es reposée?
1: Est-ce que vous pouvez juste me donner quelques indications sur ce que vous avez subi?
2: Bah, c'était un type violent.
0: Le passé, lui, est restitué via l'usage du mode roman photo pour chaque patient et patiente, et par des images générées par intelligence artificielle. Bon, alors, j'ai adoré dans l'histoire d'Ella, qui, elle, était donc sous l'emprise de l'avatar d'un pédocriminel dans un jeu vidéo en ligne. Ces images, qui sont donc à la frontière du réel, disent très bien le huis clos mental d'une enfant dissociée et l'irréalité inhérente à tout cela, sans montrer frontalement la violence, hein, qui est de toute façon souvent occultée par les victimes. Bon, j'ai eu un petit peu plus de réserve pour Franck, notamment un patient qui a été élevé et abusé par son tuteur, un journaliste qui l'aimait. Quand l'IA recrée des personnes réelles, c'est ultra direct et presque trop bouleversant.
3: Pour mes 10 ans, on organise une fête. Christian me couche. Chut, laisse-moi faire, je vais te faire un câlin.
2: Bah, je l'ai jamais vu en vrai. Il me dit que je suis une reine. Hugo, il m'avait demandé de lui envoyer des photos de moi.
3: Je fais chier mon entourage à cause de mes dépendances.
2: Elle est horrible, cette mémoire traumatique.
1: Ah, des traumatismes, tout le monde en a. J'ai encore fait ce rêve. Comment je fais pour plus me faire avoir alors?
0: Je vous parle là d'un film d'utilité publique, alors que 160 000 enfants sont victimes de violences sexuelles chaque année en France. Les blessures de l'enfance ne s'effacent pas, elles se réparent. Et Sylvie Meilleur fait œuvre de pédagogie en rappelant deux choses essentielles. La première, ces violences sont gravissimes et peuvent altérer la vie d'une victime pendant des années, voire des décennies. La seconde, une victime peut s'en sortir et se soigner en travaillant avec un ou une thérapeute. Donc je recommande à tous d'aller voir ce film pour remettre le monde à l'endroit. Et je rappelle qu'il existe aussi un numéro, le 116 006, géré par France Victimes 7 jours sur 7, si vous avez été victime et avez besoin d'être accompagné.
4: Nous terminons cette émission avec le nouveau thriller avec Anne Hathaway, Verity.
5: Non mais bon, de toute façon, ce film est une catastrophe.
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7: Oui, ça ne fait aucun doute.
8: La magie du cinéma tient parfois pas grand-chose, hein, comme prendre un plaisir pervers et totalement assumé devant un nanar de luxe que Verity affiche même fièrement, alors sans se draper derrière un discours pseudo-moderne ou des velléités artistiques fumeuses. Alors en amateur et nostalgique des thrillers érotiques des années 90, qui n'étaient déjà pas fameux objectivement, mais qui me procuraient d'ailleurs une vraie satisfaction de spectateur, c'est avec des lecteurs que je m'apprêtais à visionner Verity, inspiré du roman de Colleen Hoover, classé donc dans la catégorie dark romance, équivalent de ce que pouvait écrire à une époque Mary Gaines Clark par exemple, que je lisais aussi, et par perversité. Alors le pitch de départ en vaut un autre, et attise même la curiosité. Lorena Schlegg, une écrivaine solitaire qui peine à réussir, accepte de devenir le prête-plume de l'autrice à succès, Verity Crawford, et s'installe donc dans sa propriété pour écrire la suite de ses romans. En découvrant les notes d'une autre l'autobiographie de l'autrice, hein, Loewen plonge dans une spirale de faux-semblants et de révélations mettant en cause notamment le mystérieux mari de Verity, Jeremy. J'ai rien spoilé, tant mieux en fait, parce qu'il y a à peu près un rebondissement tous les quarts d'heure. Et c'est parti pour un grand plongeon régressif dans le passé avec des dialogues nunuches, des procédés de mise en scène d'un autre âge, du malgaise à peine assumé via cet érotisme pudique assez hypocrite et une morale bien conservatrice sous couvert d'ambiguïté. Alors tout est absolument ringard dans ce thriller à l'eau de rose dont on se demande d'ailleurs ce que vient faire Anna Taoué dans le film. Hein. Le film est d'ailleurs est tellement bête qu'il ferait passer le pourtant bien gratiné La femme de ménage, hein, sorti l'an dernier, pour un classique instantané. Alors oui, c'est nul, mais au moins on se marre bien devant ce navet stratosphérique qui se voudrait pourtant sulfureux. Et ça m'a fait plaisir de voir ça en salle alors que normalement ça passe que sur les plateformes.
4: Et ce Verity est en salle déjà depuis fin septembre.
6: Bon, je crois qu'on s'est dit tout ce qu'on avait à se dire.
9: Bah, qu'est-ce qui se passe?
10: Au revoir.
9: Qu'est-ce que vous avez dit?
11: Je crois qu'il est grand temps de s'en aller.
12: Oui, ça ne fait aucun doute.
13: Nous n'allons pas revenir là-dessus.
14: Non, écoutez...
15: Maintenant, je vais vous demander de vous en aller.
9: Parfait.
4: On se retrouve la semaine prochaine. Et toi, Manu, tu auras vu un film qu'on attend?
8: Bah, Les Misérables.
4: Oui, voilà. Quand même, hein, c'est un gros morceau. Et quant à toi, Guillaume?
16: Un film qui s'appelle Animals.
4: Et puis toi, Sophia?
0: Un film d'animation, Le Corset.
4: Et quant à moi, ce sera Butterfly James et Minotaur qui a reçu son prix à Cannes. À la semaine prochaine.
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19: Bienvenue dans les Hauts-de-France. Voici un reportage réalisé par une radio associative de la région.
20: Bienvenue ce matin pour l'inauguration de la piscine communautaire Tournesol François Mélard.
21: Vous l'aurez compris, on est à Achicourt, près d'Arras, à l'inauguration de la nouvelle piscine, ou plutôt la piscine rénovée, puisqu'on parle de cette piscine dite Tournesol qui date de 1978 et qui s'est refait une petite beauté. Plus de 2 ans de travaux et 12 millions d'euros tout de même. On écoute quelques témoignages recueillis lors de cette inauguration. On commence avec une habitante présente sur place.
22: Sybille Noseret, je suis résidente des Quatras, juste à côté de la piscine.
4: Alors ça fait longtemps que vous connaissez cette piscine, vous ?
22: Alors moi, j'habite à cette adresse depuis l'âge de 8 ans. Donc oui, j'ai connu la piscine. Même lorsque j'étais enfant, je venais y nager très souvent avec mes sœurs.
4: Piscine Tournesol, c'était quand même une particularité, hein, avec ce look de soucoupe volante posée au milieu du quartier.
22: Oui, à l'époque, c'était vraiment amusant pour nous étant enfants. Un vrai ovni dans le paysage achicourien. Là, je suis heureuse aussi de ce renouveau, bien que nous ayons eu, c'est vrai, pas mal de petits soucis lorsqu'il y a eu tous ces travaux-là dans notre quartier. Mais c'est une belle journée, je suis contente.
4: 20 mois de chantier, oui, c'est sûr que ça doit être un petit peu pesant. Vous êtes déjà venu ici dans la nouvelle piscine rénovée,
22: alors ? Alors, pour l'instant, non, je n'ai pas encore eu l'occasion, mais je pense que je vais bientôt y revenir, oui, avec plaisir.
4: Ça vous fait plaisir, cette journée, alors ?
22: Ah oui, oui, je suis très contente. Je revois beaucoup de gens que j'ai connus par le passé. Et de la piscine, j'aperçois aussi ma maison, donc ça fait plaisir, voilà.
4: Donc avec François Ménard, donc ancien maire d'Achicourt, qui donne son nom à cette piscine, qu'est-ce que ça vous fait, vous, cette journée, et de donner votre nom à cette piscine?
23: Bah, c'est à la fois surprenant et agréable, quoi. J'ai connu la piscine pendant 50 ans, moins 40 ans de plus, et ce que je disais au début de mon intervention, la piscine, on l'a restaurée, mais on n'a pas pu. C'est bien, je suis content.
4: C'est aussi un honneur pour vous ? Ça vous fait une reconnaissance aussi ?
23: Oui, oui, si on veut. Hein, enfin, on a fait ce qu'on a pu pendant 20 ans de mandat. Hein, et après, place aux autres. Hein.
4: À l'époque, quand elle est arrivée, cette piscine, c'était un peu une soucoupe volante, un ovni paysage achicourien.
23: Oui.
4: Comment
23: vous voyez ? Si vous voulez, on craignait un peu pour les finances de la ville, parce que ça coûte très cher d'entretenir une piscine. Comme le seul préfet l'a dit tout à l'heure, c'est pas tout de la construire. Ensuite, il faut l'assumer. Et le fonctionnement, c'est chaque année. Les choses ont évolué, la population a augmenté. Évidemment, les conditions ne sont plus les mêmes, quoi. Ça ne nous a pas empêché pendant mes 20 ans, après avoir épongé un peu le début de la construction, de faire sur Achicourt un certain nombre de réalisations. La salle Léon Lagrange qui est en face, le Moulin, la salle Mitterrand, la mairie qu'on avait étendue aussi, enfin tout un tas de réalisations. Et maintenant, la commune va pouvoir souffler un peu, compte tenu de toute la charge ne sera pas pour rien.
21: François Ménard, ancien maire d'Achicourt, qui donne donc son nom à cette piscine. Plusieurs de ses enfants étaient présents pour l'accompagner et nous ont confié, même si ça ne s'entendait pas forcément dans l'interview, sa vive émotion. On écoute maintenant l'actuel maire d'Achicourt, Patrick Lemaire, content lui aussi de la rénovation.
2: Alors, deuxième vague de satisfaction, effectivement, parce que la première a été lors de l'ouverture au public, qui a eu lieu le 17 août, où là, on était présents aussi. Et puis la deuxième vague de satisfaction, cette inauguration qui rassemble en fait tous les participants, les financiers, les partenaires, etc. Et on voit que c'était un bel équipement qui a bien vécu, qui revit aujourd'hui, une belle réussite dans la rénovation. Donc oui, entièrement satisfait, d'autant que c'est un équipement qui reste à Achicourt, dans les quartiers résidentiels, à proximité des quartiers populaires, donc voilà, qui prend tout son sens au niveau du service public.
3: Et puis, qui passe du coup côté communautaire, hein. J'ai dit que vous étiez maire, vous êtes aussi conseiller communautaire, c'est oui. Aussi, donc maintenant, cette piscine sera communautaire.
2: Exactement, ça a été décidé effectivement de transférer cette compétence à la CEA. Une très bonne chose, parce qu'aujourd'hui, les communes, elles seules, n'ont plus les moyens, la capacité financière pour procéder à la rénovation. Et puis aussi au fonctionnement qui coûte énormément cher. Donc oui, deux fois encore satisfait en fait que cette charge ait été transférée en fait à la CEA. Et puis en tant que vice-président en charge de l'eau, forcément une piscine qui est beaucoup moins consommatrice d'eau avec des filtres, une récupération des eaux qui après alimente les toilettes. Donc voilà, on a pensé pour l'environnement, on a pensé pour la sobriété de consommation de l'eau, de la ressource.
3: Oui, parce qu'une piscine, forcément, c'est quand même un coût écologique aussi. Et en même temps, c'est aussi une partie de la réponse aux besoins de fraîcheur pour les habitants dans les villes. C'est de côté là, quoi.
2: Oui, alors il y a plusieurs aspects. Hein, on l'a dit lors des discours un peu. On a rappelé déjà la base, c'est le savoir nager aujourd'hui. On le voit bien encore. On a eu près de 200 morts par noyade en fait cet été sur le territoire. Donc même si vous avez normalement la compétence obtenue au niveau 6e, on voit bien qu'il y a encore des trous dans le filet, en tout cas la maille est encore trop large. Donc d'abord, le savoir nager pour garantir en fait la vie de tout utilisateur, vous alliez en mer, dans les bassins, etc. Et puis effectivement le loisir, la fraîcheur effectivement, puisque ça sera un lieu en fait de fraîcheur si en partant caniculaire. Ouais. On travaillera aussi sur l'accès plus libre, en tout cas peut-être encore moins cher qu'aujourd'hui, hein. C'est pas très cher aujourd'hui, mais pour qu'on puisse venir effectivement partant de canicule dans ce lieu.
3: Il y a aussi une animation à inventer, des clubs qui vont s'installer, des associations qui vont investir.
2: Alors le club phare, en fait, c'est l'ANCA, hein, qui est dirigé par Olivier Lefranc, qui a été déporté le temps des travaux et qui a réintégré en fait très vite le lieu. Donc c'est vraiment déjà un club de natation qui vit très bien, hein, énormément, des centaines d'abonnés. Donc au niveau vie associative, c'est OK. On a d'autres choses qui vont se mettre en place, effectivement. Et puis voilà, c'est un accès libre. On voit que c'est surtout une piscine familiale très inclusive. Hein. C'est un accent qui a été mis aussi sur l'inclusion pour l'ouvrir vraiment à tous les publics sans restriction. Il y a des petits détails, si vous les voyez, par exemple, on descend dans les bassins avec des marches, pas forcément avec des échelles. Donc rien que ça, ça s'ouvre aux personnes en PMR, mais aux personnes, aux seniors qui ont aussi des difficultés en fait, d'accès. Donc, voilà.
3: Ouais, les numéros de casier en braille aussi, j'ai vu.
2: Le numéro de casier en braille, les accès, un porte-personne pour descendre une personne qui serait en fauteuil roulant en fait, dans l'eau, des casiers un peu plus grands pour mettre les prothèses éventuellement lorsqu'on est porteur d'une prothèse. Voilà, il y a toute une série comme ça qui a été conçue en fait, effectivement, pour tous les publics et aussi pour un public autiste avec peut-être un travail sur les sons aussi et sur les lumières possibles pour accueillir en fait des sections en fait destinées en fait aux enfants atteints d'autisme.
3: Dernière question, c'est sur un dernier enjeu et pas forcément le moindre, c'est l'enjeu patrimonial, hein, parce que ces piscines tournesol sont classées, hein, en fait.
2: Elles ont un label en fait patrimonial industriel. Voilà, c'est ça, et on le voit bien, une architecture métallique, beaucoup de tôle, beaucoup de béton au départ. Donc c'était à l'époque supporté uniquement par les communes, donc il fallait que ça soit peu cher, facile d'entretien, facilement constructible et pour un usage en fait de tous. Donc effectivement, on a gardé cette architecture et puis l'ouverture aussi. Voilà, l'ouverture de la piscine, c'est le rôle, c'est d'où son nom Tournesol, hein, parce que c'est le système de la piscine qui s'ouvre vers le soleil. Voilà, c'est ça l'origine. Et puis effectivement, ça a été quand même un travail d'architecte pour concevoir en fait un lieu comme ça aussi sobre mais aussi utile.
21: Patrick Lemaire, maire d'Achicourt. On parlait d'architecture, un mot justement avec l'architecte de cette rénovation.
1: Thibaut Guiano, Z Architecture, mandataire de l'équipe de maîtrise d'œuvre.
3: Vous étiez en charge de la rénovation de cette piscine. Chantier pas facile forcément, parce que rénover une piscine qui avait quoi, 50 ans, c'est ça?
1: Oui, qui avait une soixantaine d'années. Non, c'est sûr que c'est un chantier, c'est des chantiers qui sont pas simples. J'étais en charge, oui, on a eu des découvertes, il y a eu certaines péripéties. C'est un chantier qui a été livré, commission de sécurité, ouverture au public mi-août. C'est toujours des périodes compliquées de livrer en période estivale, mais pari tenu, les entreprises ont joué le jeu, surtout quand il fallait. Voilà, elles ont su faire le petit plus qu'il fallait pour nous permettre de livrer en temps et en heure. Et on avait quelques fins de travaux à faire jusqu'à aujourd'hui sur les espaces extérieurs qui sont aujourd'hui en fonctionnement. Et voilà, nous aujourd'hui on est très heureux d'être là et de voir toute la piscine en fonctionnement.
3: Ces piscines Tournesol, c'est une histoire particulière. Alors elles sont pas classées, mais elles ont une valeur patrimoniale industrielle, c'est ça? Patrimoine industriel, c'est ça?
1: Oui, tout à fait. Alors elles sont pas classées. Aujourd'hui, il y a des réhabilitations qui sont classées patrimoine du XXe siècle sur les piscines Tournesol. Elles sont issues du programme des 1000 piscines qui ont été impulsées pour développer le savoir nager, l'apprentissage de la natation. Sur ces 1000 piscines, il y en a 183 qui ont été construites sur le modèle de la piscine Tournesol, imaginée par Bernard Scholler, qui était architecte ingénieur. Elles ont toutes une soixantaine d'années, donc malheureusement, elles arrivent toutes un peu en fin de vie. Et la majorité sont déconstruites, démolies, parce que ne répondant pas forcément aux usages futurs souhaités par les communautés urbaines, par les collectivités. C'est une vraie volonté qu'a eu la CUA de vouloir réhabiliter avec une extension celle-là. Nous, c'est la deuxième sur laquelle on travaille. On a travaillé sur une en région lyonnaise, aux Abrets en Dauphiné. Et on est très heureux de l'avoir fait parce que c'est un élément patrimonial important qui nous tient à cœur.
21: Voilà pour ces témoignages recueillis jeudi 24 septembre dernier lors de l'inauguration de la piscine Tournesol François Ménard à Achicourt près d'Arras. Piscine ouverte à nouveau depuis le 17 août dernier. Ce sujet a été réalisé par Nico de Radio PFM.
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0: 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Elle donne rendez-vous aux promeneurs à 9h30 sur le parking de l'abbaye de Valsery. Le pique-nique sera tiré du sac. À 14h30, visite de l'abbaye de Valsery. Participation financière de 5 euros. Pour toute information complémentaire, contactez le 06 71 38 32 53.
1: 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L'exposition des œuvres de Claude Larosa, intitulée « Voyage » est visible aux heures d'ouverture de la médiathèque rue de la Pléiade à Villers-Cotterêts.
2: Comme chaque année, la médiathèque de Crépy vous invite à découvrir les romans de la rentrée littéraire et partager vos lectures. Rendez-vous le vendredi 16 octobre à 19h pour un moment convivial entre passionnés de littérature à la médiathèque de Crépy.
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2: Samedi 17 octobre, de 9h à 15h, le SMDO organise une distribution gratuite de compost sur le parking de la Passerelle, 62 rue de Soissons à Crépy. 80 litres de compost local sont offerts par foyer dans la limite des stocks disponibles. Pensez à apporter votre carte d'accès en déchetterie, un contenant adapté, un seau ou un sac, un outil pour récupérer le compost et une tenue adéquate pour la manipulation. Donnez une seconde vie aux déchets verts et profitez-en pour nourrir naturellement votre jardin. Plongée au cœur d'une comédie irrésistible signée Eugène Labiche et mise en scène par Pascal Turbet. L'affaire de la rue Lourcine sera jouée le samedi 17 octobre à 20h30 au Centre culturel MJC à Crépy. L'histoire plonge le spectateur au cœur d'un quiproquo et d'un engrenage hilarant. Le nombre de places étant limité, il est fortement conseillé de réserver au préalable sur la billetterie du Centre culturel MJC ou au 03 44 39 63 18.
3: La journée de la faux aura lieu le samedi 24 octobre de 14h à 18h au relais nature du Fournet, situé route de Valigny à Coyolles, c'est en forêt de Retz. Au programme initiation gratuite à l'utilisation de la faux, apprentissage des bons gestes et des bonnes postures du faucheur, découverte du réglage de la faux et du battage des lames et démonstration d'outils de jardinage qui fonctionnent sans pétrole. Le but et de diminuer l'empreinte carbone dans votre jardin. La participation à cette journée du 24 octobre sera gratuite, mais l'inscription est obligatoire au 03 44 87 01 00 par courriel. Vous écrivez à Relais Fournet, F-O-U-R-N-E-T, Relais Fournet 02@gmail.com.
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1: Jusqu'au 13 décembre, venez découvrir au musée Alexandre Dumas l'exposition consacrée à Marie Nicolas, artiste peintre originaire de Villers-Cotterêts et généreuse donatrice du musée Alexandre Dumas. Plus de renseignements au 03 23 96 23 30. Le musée Alexandre Dumas est situé 24 rue des Moustiers à Villers-Cotterêts. L'Amorti organise le dimanche 18 octobre une gratifoire à Longueuil-Sainte-Marie. Le concept est simple, vous déposez des objets en bon état dont vous n'avez plus l'utilité et vous pouvez repartir gratuitement avec ce qui vous plaît. Rendez-vous de 10h à 16h à la salle multifonction rue de la Gare à Longueuil-Sainte-Marie. Dépôt des objets à 9h30, récupération des objets restants dès 16h.
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2: Nous sommes le 12 octobre aujourd'hui et accrochez-vous car on va parler d'un basketteur hors norme, il s'agit de Wilt Chamberlain. C'est un homme qui collectionne les plus grands records de la NBA. C'est une légende. Lui, c'est Wilt Chamberlain, surnommé The Stilt. En français, traduisez « les châssiers ». Et vous allez vite comprendre pourquoi. Chamberlain mesurait, tenez-vous bien, 2,16 m. Wilt est né un beau jour d'été 1936 à Philadelphie. Et avant d'être une star des parquets, il a dû surtout, dans son enfance, lutter contre une pneumonie qui a failli lui coûter la vie. Rien ne lui destinait pourtant à une carrière immense de basketteur. Tout jeune, il n'affectionnait pas plus que ça ce sport. Malgré sa très grande taille pour son âge, il faisait 1m83 à 10 ans par exemple. Et c'est à l'adolescence qu'il comprend que son physique peut devenir un atout majeur dans la pratique de la grosse balle orange. Son célèbre numéro 13 d'ailleurs, c'est lui qui le choisit dans les équipes de jeunes. Et il le gardera à jamais. À cette époque, son cœur est quand même partagé entre le basket et l'athlétisme. Mais son adresse devant les paniers vont faire de la première voie une quasi-évidence. Fort au rebond, efficace au shoot, intraitable au lancer franc, et cela dès l'époque universitaire, The Stilt va déjà faire forte impression. Ce type a quelque chose en plus. Drafté en 1959, le dunker fou débute en NBA aux Warriors de Philadelphie, une année de rookie à près de 38 points par match, ça vous classe un homme en effet. Mais pour faire simple, la moyenne de Wilt en carrière est, tenez-vous bien et ouvrez bien vos oreilles, de 29 points par match sur l'ensemble de sa quinzaine de saisons disputées dans le championnat roi. Je vais vous éviter la litanie des records de l'échassier, mais le fait d'armes de Chamberlain reste peut-être ce match du 2 mars 1962 entre son équipe des Warriors et la franchise des Knicks de New York. Au sein de ce match d'anthologie, se soldant par une victoire de Philadelphie 169 à 147, Wilt a inscrit 100 points dans cette unique rencontre, et oui, une centaine de points qui représentent encore aujourd'hui un record quasiment imbattable. Et je vous passe la panoplie des stats intermédiaires établies ce soir-là. Chamberlain était en feu, comme toujours d'ailleurs. Double champion NBA avec Philadelphie et les Lakers de Los Angeles, meilleur rebondeur de l'histoire de la ligue, multiple MVP de saison et un numéro 13 retiré dans toutes les franchises auxquelles il a appartenu, Wilt Chamberlain est bien plus qu'un phénomène. Le célèbre pivot nous fera un dernier salut le 12 octobre 1999, il avait 63 ans. Allez, on se donne rendez-vous demain pour d'autres histoires d'un jour avec Mémoire Sport.
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1: Matière d'âme, c'est le nom de l'exposition à découvrir en ce moment à Compiègne, et ce, jusqu'au 8 novembre. C'est dans l'espace Saint-Pierre-des-Minimes que l'on peut la découvrir, au cœur d'un lieu chargé d'histoire, dans cet édifice roman, construit au XIIe siècle, qui est d'ailleurs la plus ancienne église de la ville. Aujourd'hui, le lieu accueille régulièrement des expositions temporaires, et c'est ici que trois artistes de la région, Marie-Evelyne, Catherine et Jean-Luc, ont choisi de se retrouver. Peinture, matière, création, tous partagent une même démarche, faire de la matière un passage vers l'intériorité. Les explications avec Marie-Evelyne, artiste peintre basée dans la forêt de Cuise-la-Motte, à la frontière entre l'Oise et l'Aisne.
2: Alors matière d'âme, en fait, si je devais résumer, on travaille tous les trois avec des matières, des médiums différents. Donc on a voulu aussi signifier qu'au-delà de la matière, une œuvre, c'est aussi un petit bout de l'âme de l'artiste qui vient se déposer sur la toile ou sur l'installation, le mobile, etc. Maintenant, on peut aussi se dire que matière d'âme, c'est aussi ce qui ne se voit pas et ce qui nous relie. Et à travers les œuvres d'art, on essaye de transmettre quelque chose qui est non visible à première vue et qui va amener les personnes dans un lieu très personnel de ressenti.
1: Pour vous, par exemple, Catherine, comment est-ce que ça se manifeste, cette énergie qu'on ne voit pas, mais qui est présente ?
3: Alors, moi, en fait, mon travail, il s'ouvre sur différents médiums, la peinture et la broderie, les totems, donc qui sont des sculptures verticales, et les mobiles. J'ai rajouté aussi une série de petits dessins. J'ai abordé un peu différents médiums. Je travaille sur les liens invisibles et les connexions dans le vivant. Donc, évidemment, l'âme, ça résonne avec ce qui nous échappe. Et c'est vrai que matière d'âme, bon, bien sûr, il y a le mot matière qui est inévitable par rapport au métier qu'on fait. Et puis l'âme dans cette église-là, bien sûr, aussi. Après, la question, c'est de trouver quelque chose qui fasse sens à la fois dans le lieu et à la fois dans la pratique, dans nos pratiques différentes. Voilà. Et je pense que ça fonctionne.
1: Vous aimez travailler le in situ ? Là, on est dans un lieu sur lequel ça se marie plutôt bien. Comment est-ce que vous avez un peu fait corréler justement vos œuvres avec le lieu dans lequel on est ?
3: Oui, alors là, c'est certain qu'une église comme les Minimes, c'est impossible de ne pas être dedans. Donc, il y a une notion de spiritualité et de verticalité. Il y a cette rosace ronde, donc j'ai installé ces virevoltants, ces espèces de buissons là, ronds en dessous pour que ça converse avec la rosace qui est au-dessus. Il y a la verticalité des totems. J'ai fait un choix de ce que j'avais déjà et travaillé depuis quelques mois pour ce lieu. Donc voilà. Mais en fonction de l'architecture du lieu et de l'esprit du lieu, j'ai envie de dire. Voilà.
1: Alors là, par exemple, on arrive au niveau d'une structure, un totem rouge avec des épines dessus. Comment est-ce que vous avez travaillé sur ça ?
3: Alors, ce totem rouge, donc, qui est très vertical, hein, comme on peut le voir, il est composé d'un socle très, très, très, très, très haut et au-dessus, comme une sorte de forêt rouge. Et j'ai été prélever, en fait, des épines de rose pour les sortir du contexte et venir le reposer dans cette forêt de bois. Les épines donnent cette idée de sculpture qui pique, de quelque chose d'un petit peu agressif. Et en même temps, il y a quand même une forme de beauté dans cette élévation. Donc voilà, cette ambivalence entre les deux à travers des techniques toutes simples.
1: Vous, Marie-Evelyne, donc vous travaillez un peu plus l'abstrait, on pourra revenir sur quelques tableaux exposés. Vous parlez beaucoup d'énergie. Racontez-nous un peu comment est-ce que ça se fait tout ce travail derrière.
2: Alors moi, la manière dont j'ai travaillé, en tout cas pour cette expo, comme Catherine, je me suis vraiment intéressée à la verticalité, au côté vitrail, la lumière qui traverse les vitrails dans une église, et j'avais envie de créer un dialogue assez méditatif avec le lieu, en tout cas qui puisse inspirer les personnes qui le regardent et les relier à leur être sensible, leur être en paix, on va dire. Et ensuite, j'ai travaillé sur des très grands formats et des tout petits. C'était un challenge personnel d'arriver à faire des paysages immersifs, qu'ils soient très très grands, comme le triptyque de 3,12 m sur 1,70 m, ou carrément des tout petits formats de 20 cm par 20 cm.
1: Jean-Luc, est-ce que vous pouvez nous présenter un peu cette collection d'expositions, l'univers en tout cas qui le représente ?
4: Donc moi j'ai fait le choix d'exposer ici des toiles en fait qui associent l'humain, l'animal et le végétal. Parce que en fait j'ai d'autres techniques de peinture, notamment des paysages imaginaires où il n'y a pas de personnage justement. Donc c'est un choix au départ que j'ai fait pour les minimes. C'est avant tout un voyage onirique, c'est-à-dire que la plupart des personnages, on voit bien où sont assoupis ou dorment carrément, avec tout ce qui peut leur passer dans la tête. Et donc ça amène effectivement chacun à voyager dans ses rêves. Alors c'est les rêves du personnage qu'on peut imaginer, mais après chacun imagine ses propres voyages, disons, on pourrait dire quand ça comme ça.
1: C'est ça, chacun se fait son interprétation de l'œuvre qu'il a en face.
4: Quitte à ce que ce soit très changeant, suivant l'humeur du moment, suivant ce que vit chacun, quoi.
1: Inspiré, invité au voyage, tout le défi qui a en partie été réussi. Lors de cette journée, Pierre Crabier était présent. Il fait partie de l'association Les Adex, dans l'Oise et le Valois, l'association qui organise notamment des ateliers autour de l'écriture, de l'expression et de la poésie. Sur place, Pierre a observé les œuvres. Il a échangé avec les artistes, puis, inspiré, il a écrit. Je vous propose d'écouter l'un de ses poèmes imaginés devant l'une des toiles de Jean-Luc.
5: C'est un tableau de Jean-Luc van Kerschaver, ça s'appelle « Ballade irlandaise ». Et la musique céleste nous a paru. Note perdue sur la portée du ciel qu'un maître inspiré esquisse de sa baguette effilée. Note de musique pour une étoile dansante virevoltant au loin. Qu'elle était belle tout là-bas sur la grève la ballerine qui avait oublié mes moutons, mon violon et moi.
1: C'est un tableau avec pas mal de nuances de bleu déjà. On retrouve pas mal de bleu. Et donc on a voilà, un personnage au premier plan avec un violon.
5: Un violon, oui, qui paraît triste et peut-être oublié, d'après moi, par une danseuse au loin qui écoute plus la mélodie venue du ciel qu'un chef d'orchestre imaginaire, guidant sa baguette effilée vers le ciel.
1: Donc comment vous avez fait donc pour écrire ce texte ? Vous êtes venu, vous vous êtes inspiré du coup de ce que vous voyez sur le tableau ?
5: Là, il y a du figuratif quand même, il y a presque une histoire qu'on peut raconter, alors qu'on peut raconter de diverses manières. Je pourrais recommencer et puis pas trouver le même sens à ce tableau. Et puis il y a un flash, quoi. Il y a un flash, ça vient et là, au cas particulier, c'était, je dirais pour moi, assez facile, je suis rentré assez facilement dans l'histoire. Il y a un côté brut du texte et puis il faut le peaufiner, il faut l'améliorer, il faut limer. Il y a des tas de choses à faire pour qu'on arrive au résultat que je viens de vous lire.
1: L'exposition Matière d'âme est à retrouver à l'espace Saint-Pierre des Minimes jusqu'au 8 novembre. À Compiègne, trois artistes pour une même quête. Un reportage qui a été réalisé par Axel Corby pour Radio Graphite.
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0: cuisine sans souci. Simple et facile à faire. Le farceau à Véronais.
1: Ah oui, ça c'est très connu.
0: Voilà. Ce sont des recettes souvent à base de légumes du potager. Bio si on peut. Cuisine sans souci.
2: Bonjour Hervé.
0: Bonjour Cécile.
2: Alors Hervé, qu'est-ce qu'on va faire de bon aujourd'hui ?
0: Eh ben, je vais aller sur tes plates-bandes.
2: Je t'écoute.
0: Qui sont plutôt les desserts. Et je te propose une petite crème au macaron au chocolat.
2: Ah, très bien, ça me donne envie.
0: Un truc très simple, puisque les macarons, on va les acheter tout faits.
2: Bah, parfait.
0: Donc,
2: là, on gagne du temps, c'est
0: voilà,
2: sûr.
0: Voilà, voilà, voilà. On va acheter 12 macarons au chocolat. Donc, ça sera pour 6 ramequins. Donc, 12 macarons au chocolat, 1 litre de lait, 150 g de sucre en poudre, 8 jaunes d'œufs, 4 cuillères à soupe de cacao en poudre. Cacao, c'est que, comme du chocolat en poudre, mais qui n'est pas sucré.
2: Parfait.
0: En fait. Hein. On va préchauffer le four à thermostat 6.
2: Donc 180 degrés.
0: Ah, j'arrive pas à te prendre en défaut.
2: Non, non, tu peux y aller. Je me suis entraîné tout l'été.
0: On va ouvrir les macarons en deux et réserver 8 demi-macarons au frais pour la décoration. On va placer les autres dans un bol de mixeur. On va ajouter le lait et mixer pour obtenir du lait chocolaté.
2: Chocolaté au macaron, ok.
0: Voilà. On va verser le lait dans une casserole et on va porter à ébullition. On retire du feu et on couvre pour maintenir au chaud. On va fouetter les œufs avec le sucre en poudre jusqu'à ce qu'ils deviennent blancs. Jusqu'à ce que le mélange y blanchisse.
2: Oui, parce que ce sont des jaunes d'œufs. Donc ouais. Avec le sucre, en fait, il va y avoir une petite réaction, ça va blanchir.
0: On va incorporer le cacao en poudre, on va bien mélanger. On va verser en filet le lait sur la préparation en fouettant sans arrêt.
2: Parce que comme il est chaud, en fait, enfin il est tiède, si on s'arrête de remuer, ça reste de cuire les œufs.
0: Voilà. Très bien. Ensuite, on va filtrer la préparation dans 6 ramequins et on va les poser dans un plat creux.
2: Pour que ça cuise un peu comme un bain-marie, je suppose.
0: On va verser un verre d'eau dans le plat, évidemment. Voilà. On va couvrir d'une feuille d'alu et on va enfourner pour 30 minutes. On les sort de la cuisson, on les laisse refroidir, on les place au réfrigérateur environ 4 heures. Sur les 8 demi-macarons qui nous restaient, on va en mixer 2 grossièrement pour faire de la poudre un peu grossière. On va poser un demi-macaron sur chaque ramequin, on va parsemer avec les macarons en poudre.
2: Super.
0: Tout simple.
2: Ça doit être joli en plus à présenter.
0: Ouais, tout simple à faire.
2: C'est parfait.
0: Donc pour cette recette,
2: oui.
0: Il va nous rester 8 blancs d'œufs.
2: Oui.
0: Donc, il faudra juste du sucre glace et de la poudre d'amande pour faire des macarons. Donc, j'attends ta recette pour la semaine prochaine.
2: D'accord. Ou des macarons, des meringues, en fait.
0: Ou des meringues.
2: Ou des financiers. Il y a plein de recettes qu'on peut faire avec les
0: macarons. Exactement, exactement. Mais sucre et poudre d'amande, c'est financier ou macarons, non ?
2: C'est ça.
0: Voilà. Donc, eh ben, on attend.
2: Bah, parfait.
0: On attend. Soyez pas trop pressés, mais ça viendra.
2: 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N'oubliez pas que vous pouvez participer à notre émission pour se faire un numéro de téléphone, le 03 44 59 30 30 et une adresse mail rvm@rvmfm.com. Alors, bon appétit
0: bien sûr. 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
2: La fête foraine de la Toussaint est de retour jusqu'au mercredi 14 octobre sur le parking EGB au Plessis-Belleville. Des stands gourmands, des manèges et des jeux d'hiver vous attendent pour faire la fête en famille ou entre amis. La deuxième édition du Villers Comedy Club aura lieu le samedi 17 octobre à 20h à la médiathèque Alexandre Dumas à Villers-Cotterêts. Trois talents locaux se produiront en première partie avant de laisser place aux humoristes Antoine Rabaud et Thomas Barbazan. La soirée sera animée par Charles Perru qui vous accompagnera tout au long de ce rendez-vous placé sous le signe du rire. Amateurs de stand-up, rendez-vous le samedi 17 octobre à 20h à la médiathèque Alexandre Dumas à Villers-Cotterêts. Plus de renseignements au 06 32 02 36 48. Préparez-vous pour une après-midi placée sous le signe du jeu et de la bonne humeur. Le Handball Club de Crépy-en-Valois vous donne rendez-vous le dimanche 18 octobre à partir de 12h30 à la salle des fêtes de Crépy pour participer à son loto. De nombreux lots vous attendent, une buvette ainsi qu'une petite restauration seront proposées sur place. Réservez vite votre place et venez tenter votre chance. Inscrivez-vous au 07 84 63 80 33.
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0: La Mortie organise le dimanche 18 octobre une gratifoire à Longueuil-Sainte-Marie. Le concept est simple, vous déposez des objets en bon état dont vous n'avez plus l'utilité et vous pouvez repartir gratuitement avec ce qui vous plaît. Rendez-vous de 10h à 16h à la salle multifonction rue de la Gare à Longueuil-Sainte-Marie. Dépôt des objets à 9h30, récupération des objets restants dès 16h. La fête foraine de la Toussaint est de retour jusqu'au mercredi 14 octobre sur le parking EGB au Plessis-Belleville. Des stands gourmands, des manèges et des jeux d'hiver vous attendent pour faire la fête en famille ou entre amis.
1: Claude Larosa, artiste peintre vivant à Crépy-en-Valois, expose ses tableaux à la médiathèque Alexandre Dumas à Villers-Cotterêts jusqu'au samedi 7 novembre. L'exposition des œuvres de Claude Larosa, intitulée « Voyage » est visible aux heures d'ouverture de la médiathèque rue de la Pléiade à Villers-Cotterêts.
0: Comme chaque année, la médiathèque de Crépy vous invite à découvrir les romans de la rentrée littéraire et partager vos lectures. Rendez-vous le vendredi 16 octobre à 19h pour un moment convivial entre passionnés de littérature à la médiathèque de Crépy.
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0: Dans les chansons évoquant des lettres, nous avons la chanson de Serge Gainsbourg en relisant ta lettre.
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2: Monsieur Gainsbourg, toujours aussi sympa avec les femmes. Poursuivre, La Lettre, une chanson de Maxime Le Forestier qui évoque un échange de courrier entre un soldat et sa femme.

0: À bientôt.
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6: Bonjour à toutes et à tous et bienvenue sur Radio Valois Mulsien, la radio qui vous écoute. C'est Frédéric, accompagné d'Hervé. Bonjour Hervé.
7: Bonjour tout le monde.
6: La radio reçoit beaucoup de stagiaires et là, dans les studios, on a Nicolas. Bonjour Nicolas.
8: Bonjour.
6: Et à la technique, on a Enola. Bonjour Enola.
9: Bonjour.
6: Voilà. Du samedi 17 octobre au dimanche 1er novembre, c'est les vacances à la Cité internationale de la langue française à Villers-Cotterêts. Des lectures, des visites, du théâtre, des jeux, des rencontres et des spectacles vous attendent. Il y en aura pour tout le monde. Et pour nous présenter ces temps forts, nous accueillons Lise Hautecoeur, responsable de la communication. Bonjour Lise.
10: Bonjour tout le monde.
6: Et Émilie Hénon, responsable du service des publics. Bonjour Émilie.
11: Bonjour, bonjour.
6: Vous allez bien ?
10: Oh bah super,
6: bien.
10: Et vous ?
6: Très bien. Alors, par quoi on commence ? Parce qu'il y a beaucoup de choses pendant les vacances, de la Toussaint. Est-ce qu'il y a des choses sur lesquelles vous voulez nous parler en premier ?
11: Oui, alors déjà on aura un très beau premier week-end puisque le samedi et le dimanche c'est une enquête archéologique qui sera proposée aux plus jeunes et pas avec n'importe qui, avec les archéologues de l'INRAP pour redécouvrir le château médiéval de Villers-Cotterêts. Et pendant que les plus grands joueront aux archéologues, les plus petits, eh ben, ils pourront aller s'amuser sur le château gonflable du château, qui sera là tout le week-end également. Et également, lors de la lecture des petits, se divertir avec un petit peu de lecture.
10: Bon alors moi, j'ai toujours voulu être archéologue quand j'étais petite. Donc là, c'est le moment pour tous les enfants et les grands, parce que c'est l'excuse, de venir quand même tester ce week-end des 17 et 18 octobre les mystères enfouis du château médiéval de Villers-Cotterêts. Et c'est pas au hasard parce que pendant tout le chantier de restauration du château, on avait les archéologues qui ont fouillé le sol complet, donc c'était assez impressionnant. Et puis ce qui était impressionnant pour eux, c'est qu'ils ont fait une découverte majeure sur l'histoire du lieu, c'est qu'en fouillant, ils ont découvert les fondations d'un château médiéval, donc bien avant le château de François Ier. Et donc, bah, c'est un petit clin d'œil, enfin un très beau clin d'œil, que ce week-end-là. Et donc, bah, les archéologues vont montrer les gestes et puis expliquer un peu. Et puis, ça se trouve, ça fera naître plein de vocations. Bon, bah, évidemment, je n'ai pas fini archéologue. Voilà.
7: Première question, on sait qui avait construit le château médiéval ?
10: Alors, pour ça, il y a des journées d'études qui sont proposées. Ah. Donc, du coup, si vous voulez en savoir plus, c'est la veille. C'est le vendredi 16 octobre. Ouais. Tous les ans, on fait une journée d'études avec l'Institut National de Recherche archéologique préventive, l'INRAP, qui est quand même une institution majeure en France pour toutes les découvertes et l'histoire du territoire. Et donc, il y a une journée d'études qui va revenir justement sur le château, ou plutôt les châteaux de Villers-Cotterêts, entre le XIIe et le XVe siècle. Donc là, si vous voulez tout savoir, c'est les archéologues qui ont fait les fouilles, qui ont fait les résultats d'études, avec des photos, des projections. Donc c'est assez incroyable sur l'histoire du lieu. Donc voilà, pour ceux qui veulent aller plus loin, bah, ils font un week-end archéologie.
7: Ils expliquent aussi comment ils ont fait pour retrouver le château médiéval.
10: Ah bah oui, il y a des techniques et des surfaces à faire. Moi, j'ai eu la chance de les voir et donc c'est un peu comme dans les films, hein. Ils sont avec leurs petits pinceaux, ils sont sur des petites zones et puis tout d'un coup, il y a quelque chose qui se révèle, qui paraît pas très normal. On étend un peu les recherches et puis ils font des croisements et donc ils ont vraiment retrouvé, je crois, un peu les fondations du pont-levis de l'époque. Quand vous rentrez dans la cour des offices, parce que tout le monde peut rentrer gratuitement, ne l'oublions pas, vous pouvez voir que sur la façade du logis royal, l'entrée, elle est pas symétrique. Bah oui, parce qu'en fait, François Ier, quand il a construit son château, il s'est basé sur les fondations médiévales. Donc je pense que c'est passionnant pour les adultes, mais du coup, c'est aussi passionnant pour les enfants. Sachant que ce week-end-là, le samedi 17 et dimanche 18, c'est entièrement gratuit.
6: Est-ce que les enfants pourront voir les fouilles ? Est-ce qu'on pourra voir un début des vestiges ?
10: Alors bah non, parce que dis donc, tout ça a été recouvert. Voilà, il y a des pièces qui ne peuvent pas sortir. Mais par contre, je pense qu'ils pourront se mettre dans la peau d'un archéologue, Émilie.
11: Tout à fait. Avec une petite truelle, les explications de nos amis archéologues de l'INRAP, ils pourront vraiment s'immerger dans l'histoire du château médiéval et surtout découvrir le métier d'archéologue.
7: Avec une petite truelle, un petit pinceau.
11: Tout à fait.
7: Pour savoir comment on fait.
10: Les gestes. Voilà.
7: Pour connaître les gestes.
10: Et c'est à partir de quel âge ?
11: Alors, c'est à partir de 9 ans.
10: Très bien.
7: Ça s'adresse aux adultes aussi, donc ?
11: Ça s'adresse aux adultes, tout à fait aussi. Ils peuvent accompagner.
7: Et on n'a pas parlé des horaires aussi ?
11: Alors,
7: parce que je vois qu'il y a plusieurs sessions qui vont être
11: oui,
7: faites.
11: Plusieurs sessions tout au long de la journée. Donc le samedi, ce sera à 13h, 14h, 15h, 16h et 17h. Et puis le dimanche, à partir de 10h, juste après le petit déjeuner, allez hop, on prend sa pelle et on commence à fouiller à 10h, 11h, 13h, 14h, 15h, 16h et 17h. Voilà, toutes les heures.
10: Et Émilie, tu parlais de l'heure des Des ptios, qu'est-ce que c'est que l'heure des ptios ?
11: Alors, l'heure des ptios, c'est un petit moment détente pour les petits et pour les plus grands aussi, souvent, au sein de la très jolie librairie de la cité, qui est ouverte, je vous le rappelle, toute la semaine, pareil, du mardi au dimanche. Et c'est une lecture pour les tout-petits, en fait, pour initier les tout-petits, dès le plus jeune âge, au plaisir de la lecture.
10: Donc ça, c'est des rendez-vous famille, et je crois que vous proposez un spectacle aussi qui s'appelle Casimir. Est-ce que tu peux nous en parler ?
11: Oui, tout à fait. Le week-end suivant, on aura le plaisir d'accueillir Casimir d'après les contes d'hiver de l'auteur Grégoire Solotareff. Alors Grégoire Solotareff, je ne sais pas si vous connaissez, il est connu comme l'auteur, le grand auteur, on l'appelle, des tout-petits. C'est notamment l'auteur de Loulou. Est-ce que vous vous rappelez de Loulou, ce petit loup aux grandes oreilles qui défiait les lapins dans la forêt ? Bien, voilà, c'est lui et on aura le plaisir de l'accueillir le samedi, juste après justement la représentation de Casimir. Alors Casimir, c'est un très joli conte d'hiver, c'est ce qu'on appelle du théâtre d'objets en fait, donc c'est très intéressant, c'est une nouvelle façon de voir du théâtre avec des petites figurines et le tout dans un décor féerique.
10: Ça n'a rien à voir avec le Casimir Orange, on est d'accord.
11: Oui, non, c'est encore mieux.
10: Ah, voilà. Donc ça, c'est à partir de 6 ans et c'est un spectacle qui dure une heure et il se situera dans l'auditorium de la cité. Merci.
11: Et du coup, il y aura deux représentations, une le samedi et pour ceux qui seront matinales, une le dimanche à 11h.
10: Alors ça, c'est payant.
0: Oui, tout à fait, c'est payant.
10: Voilà.
0: Alors le prix maximum, c'est 10 euros pour un beau spectacle, une belle rencontre. C'est l'occasion de faire dédicacer son petit ouvrage Loulou et puis peut-être d'échanger les auteurs pour enfants, dire qu'est-ce qui se passe dans leur tête pour qu'à un moment, ils créent le personnage de Loulou. Moi, je trouve ça
10: c'est vrai.
0: Assez passionnant et puis c'est très visuel aussi. Donc je pense que ça peut être un bon moment de découverte, en tout cas. Je trouve que ça laisse en tout cas des marques quand on est enfant et quand on va dans un lieu et qu'on rencontre celui qui a écrit, celui qui a dessiné, de voir le spectacle. Je trouve que ça laisse place à un imaginaire et la cité, elle est aussi là pour ça, pour rêver avec la langue française. Bah oui, parce qu'on peut rêver avec la langue française et la francophonie.
11: C'est une jolie entrée dans l'hiver.
10: Voilà.
7: J'aurais qu'on revienne aussi à la semaine d'avant, parce qu'on a laissé passer ensemble pour Octobre Rose. La cité prend sa part, évidemment, dans la mobilisation pour Octobre Rose aussi.
0: Tout à fait. C'est la deuxième année que la cité initie cette course et marche. Elle a un grand succès parce qu'il me semble déjà que c'est quasiment plein. Donc il y a une marche, il y a une course. Évidemment, tous les fonds sont reversés à une association qui est l'association Rose de Dame et qui sera aussi présente. C'est l'occasion d'aller marcher ou de courir dans le parc de la cité et la forêt de Retz, qui, je le rappelle, est une des 15 forêts labellisées forêt d'exception en France. Donc l'occasion de marcher et de courir dans un lieu d'exception. Donc il faut lever un peu les yeux pour atteindre la cime des arbres et puis profiter de ce lieu. Et puis l'arrivée se fait dans la cité, dans la cour des offices. Donc c'est peut-être aussi l'occasion de franchir le lieu pour ceux qui ne l'auraient pas encore fait. Et en plus, pour une bonne cause, un bon moment partagé. Donc c'était important aussi que la cité, elle trouve sa place dans ces moments-là. Et c'est une belle occasion de mélanger le sport, la culture, la nature et pour des sujets qui nous touchent tous. Donc,
10: Est-ce qu'il y aura une team La Cité ?
0: Alors bon, y a déjà une team de bénévoles de la cité qui encadre tout ça, qui organise. Et puis, on est quelques-uns. Moi, je suis plutôt marche. Émilie, toi, je sais pas.
11: Moi, je suis plutôt château gonflable, pour le coup.
0: Bon, voilà.
7: Très donc bien. C'est le 18 octobre.
0: Oui.
7: Départ à 10h.
0: Exactement, les premiers départs à 10h, je crois même qu'il y en a peut-être à 9h, mais voilà, vous avez toutes les informations sur le site internet de la cité www.cité-langue-française.fr.
6: Dans ces rendez-vous famille, il y a aussi, vous proposez des ateliers à la cité.
11: Tout à fait, oui, il y aura deux ateliers pendant ces vacances sur les deux mercredis, donc à 14h30. Il y en aura un, donc l'atelier Les mots végétalisés, qui propose de cueillir des végétaux dans le parc pour faire une très belle composition florale à quatre mains. Et puis un atelier qu'on a appelé de la forêt à l'herbier, qui lui propose à partir d'une presse à fleurs de travailler une composition végétale avec lesquelles les plus petits pourront repartir. Donc voilà, ça peut faire déjà un très beau cadeau de Noël en préparation.
7: Concrètement, on va dans la forêt, on ramasse ce qu'on veut ou on est guidé quand même? Je pense qu'on ne peut pas aller chercher n'importe quoi dans la forêt.
11: Non, alors les végétaux sont déjà préparés.
0: Ah. Mais après, rien ne vous empêche,

0: qui est là toute la semaine.
1: Donc tu fais partie.
0: Qui voilà et qui est expert, qui s'y connaît très bien en fleurs et en végétaux maintenant, et qui sait guider nos plus petits sur ces sujets, expliquer aussi, bien expliquer qu'est-ce que c'est, avec quel végétal on travaille, d'où ça vient, à quelle saison ça voit le jour, etc. Et puis je rappelle aussi que, eh ben, pour mieux découvrir l'histoire du château, le parc, se balader, on aurait également des visites guidées. Donc voilà, il y en a une le 31 octobre. Il était une fois au château de Villers-Cotterêts, qui permet de découvrir, au-delà du parcours permanent, et ben, tous les environnements du château, la cour, etc. C'est une visite qui peut se faire en famille, qui est aussi adaptée aux plus jeunes.
1: À réserver.
0: Voilà.
1: Pour ceux qui ne connaîtraient pas la cité ou qui n'oseraient pas s'y lancer tout seul, c'est vrai que les visites comme ça, c'est un bon moyen de débuter sa découverte de la cité, parce que bah, on ne la découvre pas en une fois. Hein. Nous-mêmes, je ne sais pas si on a eu le temps de tout faire de manière exhaustive. C'est une bonne entrée en matière de se dire, tiens, je vais faire une première visite accompagnée, et puis après, je serai peut-être plus à l'aise. Et je me dis, ah bah, mais en fait, il y a plein de choses à découvrir, il y a plein de choses interactives à utiliser, et je peux y aller de manière tout à fait détendue.
2: Il y a aussi toujours l'exposition actuelle.
1: Alors, non, justement, je pense que tu parles de la Bibliomule,
2: oui,
1: qui avait connu un grand succès.
2: Oui.
1: Alors non, voilà, elle a été prolongée parce qu'elle a connu un grand succès. Les portes ont été fermées. Maintenant, on remet tout ça au propre et on prépare surtout la prochaine exposition. Mais on aura l'occasion d'en parler, qui est au début décembre et qui sera consacrée à un univers tout à fait étonnant d'un artiste contemporain qui s'appelle Ben. Voilà, certains se souviennent peut-être des trousses ou des agendas sur fond noir avec une écriture blanche et certains slogans du type « j'aime les mots ». Voilà, mais on aura l'occasion d'en reparler.
2: Un graphiste aussi,
1: c'est un artiste qui associe le visuel, mais surtout les mots, qui a beaucoup défendu aussi les langues régionales et qui avait une vision très impactante, mais en même temps joyeuse et colorée de la langue. Donc, il va envahir la cité. C'est un artiste qui nous a quittés il y a 2 ans. Donc, c'est un peu comme une grande rétrospective. Ça va être de l'art très joyeux qui va envahir les espaces extérieurs, intérieurs. Mais on aura l'occasion de venir vous en parler. Et là aussi, l'équipe de médiation a pensé des visites pour les grands, mais aussi des visites en famille pour donner quelques clés de compréhension et tenter d'aller dans l'univers ou dans la tête de Ben, qui était un artiste tout à fait étonnant.
3: Par endroit, il y avait juste un mot.
1: Oui.
3: Il mettait juste un mot.
1: Ouais, ouais, juste un mot très impactant. Alors, il y a le graphisme, effectivement, qui est très reconnaissable de Ben. Voilà, il y a aussi des œuvres en 3 dimensions qui portent beaucoup de messages sur le monde, sur la vérité, sur les langues. Puis parce que c'était un amoureux des mots, donc ça va prendre toute sa résonance au sein de la cité.
2: En parlant de mots, j'ai vu que vous faisiez des visites comptées. Alors, qu'est-ce que c'est, Émilie ?
0: Oui, alors les visites comptées, ce sont des visites thématiques et en fait, ce sont des visites, là encore, destinées vraiment à un public famille. Justement, l'idée, c'est de pouvoir initier les plus petits à l'histoire du château à travers des récits assez simples. Donc, ça parle de toute l'histoire du château et ce sont aussi des visites qui se font en extérieur. Voilà, c'est tout l'intérêt. C'est qu'on redécouvre toute l'histoire patrimoniale, tous les petits détails cachés dans l'architecture, les salamandres, etc., toutes ces petites choses qui ont une symbolique très forte au sein du château et qu'on ne voit pas toujours, eh bien on revient sur tous ces petits détails et puis on redécouvre le château dans toute sa majesté.
2: C'est-à-dire qu'on marche avec le conteur autour du château et il nous dévoile des secrets.
0: On marche avec le guide, voilà. C'est un guide qui compte l'histoire du château.
1: Et c'est accessible dès 4 ans quand même. Ça peut faire un peu rêver avec l'histoire peut-être des princes et des princesses. Voilà.
3: On parle d'un autre atelier, de la forêt à l'herbier. C'est pas la même chose que les mots végétalisés.
0: Oui, alors de la forêt à l'herbier, l'atelier, l'idée c'est de...
3: C'est pas tout à fait la même chose.
1: Pas tout à fait. On est dans la même thématique.
3: De faire des décors avec des objets de la forêt, enfin de la mousse.
0: Oui,
3: tout
0: là
3: ça.
0: On travaille avec une presse.
3: Un petit herbier pour les enfants, je trouve que ça c'est une autre façon d'aborder la nature.
0: Tout à fait, on travaille avec une petite presse, c'est un atelier création en fait, c'est ça l'idée, c'est de sensibiliser à la nature mais aussi au tout le travail qu'on fait avec ses petites mains, tout le travail de création. De comprendre, de créer des mots aussi à travers ces petits végétaux, d'allier le plaisir du végétal et aussi le plaisir du mot, de l'orthographe, etc. Et surtout, on repart, ce que je vous disais tout à l'heure, avec sa petite presse. Et ça, c'est chouette, ça fait un joli souvenir, un joli cadre à accrocher dans le salon ou à offrir à maman ou à papa pour Noël, voilà.
2: Très bien. Alors, il nous reste plus beaucoup de temps, il reste 2 minutes. Est-ce que vous avez des grandes

0: chose à nous annoncer par rapport aux nouveautés de la cité, Lise?
1: Oh oui, on a toujours quelque chose à dire et à voir. Mais du coup, on a une nouveauté, parce que vous avez vu qu'il se passe beaucoup de choses à la cité. Là, on vous a donné l'exemple des vacances scolaires. Bah, si vous venez souvent à la cité, il y a un nouvel abonnement qui est mis en place depuis la rentrée de septembre. Bah, il est fait pour vous, c'est le Passion Monument Cité. Donc, vous pouvez l'acheter en ligne ou mieux, vous vous déplacez à l'accueil billetterie. Il est valable un an à partir de votre date d'achat. Et alors, il vous donne accès à quoi? Ce Passion Monument Cité vous donne accès en illimité au parcours de visite. C'est-à-dire, je peux venir autant de fois découvrir le parcours de visite, les 1200 m2, et Dieu sait qu'il y a de quoi faire. Donc ça, c'est une première chose. Il vous donne accès en illimité aux expositions temporaires. On parlait de l'exposition qui va ouvrir en décembre sur Ben. Donc bah là, pareil, en illimité. Il vous donne droit à 10 spectacles de votre choix de la programmation culturelle, à une réduction de 5% sur les livres à la librairie L'Arbre à Palabre de la Cité et à 10% de réduction sur les produits de la Cité. Il n'y a pas que des livres, hein, il y a des jeux de société, il y a plein de petites choses comme ça. Son prix, 39 euros.
0: Bon, j'achète.
1: Attention, là c'est le solo, mais on a aussi le tarif duo à 59 euros.
0: Ah oui.
1: Et ce qui est très bien avec le duo, c'est que tu n'es pas obligé d'emmener la même personne à chaque fois. Voilà. Donc selon les spectacles que tu réserves ou ce que tu as envie de faire, parce que souvent bah, on a des amis peut-être qui viennent en week-end ou de la famille, et puis on se dit, bah, tiens, mais il faut absolument qu'on les emmène voir la cité. Et bah tiens, t'as ton passion abonnement cité, bah, c'est l'occasion hop, d'aller de les emmener dans le parcours de visite. Et puis là, j'emmène tata, là, j'emmène le frère, là, j'emmène le cousin à un moment. Bah, c'est assez souple et c'est chouette. Voilà, ça permet de profiter d'un lieu culturel d'exception à proximité de chez soi. Donc le tarif solo, c'est 39 euros. Le tarif duo, c'est 59 euros. Et tout ça, c'est valable un an à compter de la date d'achat.
0: Ben, merci pour cette offre.
1: Voilà. Ben, y en a beaucoup qui s'en sont déjà saisis
0: mais
1: et qui
0: sûr.
1: Ont l'air plutôt très satisfaits. Donc voilà, on s'adapte à la demande du public.
0: Émilie, une information?
2: Le 31 octobre, on s'associe à un super concert au Palais des Rencontres à Château-Thierry qui s'appelle La Belette dans le Grenier. Et en fait, c'est un concert, là encore, destiné à tous les publics, hein, petits et grands, intergénérationnels. Et ce sont des chansons populaires du 18e siècle. Donc, je ne sais pas si vous vous rappelez de « J'ai du bon tabac dans ma tabatière ». Et ben voilà, ça en fait partie. C'est le moment de redécouvrir.
0: Moi, je chante pas comme ça, mais
2: c'est classique. Et donc, c'est le 31 octobre à 20h30 au Palais des Rencontres à Château-Thierry.
0: Eh bien, merci Lise et Émilie pour toutes ces informations. Désolée, le temps est un peu juste pour continuer, mais on aura toujours plein de choses à dire la prochaine fois. On se revoit donc le mois prochain pour parler du Festival international du théâtre amateur qui se déroulera du 21 au 22 novembre à la Cité, bien sûr.
1: À très bientôt.
0: Merci.
1: À bientôt.
0: Et à bientôt à la Cité.
3: 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Langue française.
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1: On a toujours une bonne raison de venir à la Cité.
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1: L'entretien qui va suivre a été réalisé le 12 avril 2001.

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1: Écoutons ensemble 5 extraits de chansons ou de musique et les réactions d'un invité. Avec nous aujourd'hui, Arnaud. Nous commençons.

Avec l'intro, en fait, je trouvais ça à mi-chemin entre. Il y avait un peu de Pink Floyd ou même du Queen, je savais pas trop. Un peu démonstratif. Enfin, par rapport à la voix, on dirait que c'est Pink Floyd, mais à part ça. Ça me touche pas trop finalement. Enfin, je trouve un peu le. Je trouve ça un peu grandiloquent finalement.

très synthétique. Genre Kraftwerk ou je sais pas trop quoi. Et... En même temps, il y a certaines noirceurs du truc, genre années 80.

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1: Ouais, nostalgie du truc. Ça sent autant la patine du son qu'à la voix du type. Moi, j'ai un certain faible en fait pour ça. C'est souvent autant pour se moquer que enfin, dans le même temps, ça peut être très très très intéressant quoi. Mais en même temps, derrière ces chansons là, on sait jamais trop la période et le contexte finalement. Moi, j'ai souvent entendu des morceaux comme ça qui étaient très printaniers, très très primevère quoi, et finalement c'était sous Pétain quoi. Et derrière le texte, c'était très très très très pétainiste finalement. Mais bon, règle générale, ça représente ouais nostalgie quoi.

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1: C'est un peu comme le précédent, c'est-à-dire que j'aime sans aimer finalement. Enfin, j'aime pour ce que ça représente plus que le truc en lui-même, quoi. Rockabilly, tout ça.

0: Alors avec le genre, l'avantage c'est qu'il faut au moins écouter 6 fois avant d'aimer ou pas quoi. C'est peut-être l'avantage de par rapport à ce qu'on a écouté précédemment, enfin les autres morceaux quoi. Je me donne plus de mal dans, je sais pas pourquoi, dans le classique finalement que pour les autres musiques. J'ai souvent d'agréables surprises d'ailleurs. Il y a des trucs souvent que je peux pas sentir, comme celui-là par exemple, je le trouve assez mauvais. Et peut-être qu'après 10 écoutes, découvrira quelque chose. Mais bizarrement, je fais plus l'effort pour ce genre de truc que pour les autres, quoi.
1: Merci Arnaud. Vous avez pu entendre successivement dans Impression musicale Alice Cooper, un extrait d'une chanson intitulée Hello Hurry, sortie en 1973. Computer, extrait de l'album The World of Tomorrow, sorti en 1998. Maurice Chevalier interprétant Donnez-moi la main, mamzelle, en 1935. Elvis Presley dans une chanson enregistrée en 1954. Et pour terminer, un extrait d'une toccata en mi majeur de Jean-Sébastien Bach, une œuvre du début du XVIIIe siècle.

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1: Bonne résolution de Noël Prévost. Toujours, nous aimerons le travail et l'effort. Le loisir et les jeux sont choses détestables. Mes amis, méprisons le paresseux qui dort, le pauvre besogneux, c'est l'homme respectable. Soyons les compagnons du noble travailleur, du flâneur qui repose, il faut haïr le choix. J'aime cette leçon qui prône le labeur. Ne pas faire grand-chose est indigne de moi.

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1: Qu'est-ce qui est une identité? Qu'est-ce qui fait une identité? Qu'est-ce qui est une identité? Qu'est-ce qui fait une identité?
2: Alors, je sors du service de l'état civil. Très intéressant. Alors, je pense aux papiers, aux démarches. Je trouvais qu'ils étaient encore très, très ancrés sur le papier. Les démarches, finalement, pas encore très dématérialisées. Finalement, c'est peut-être bien. C'est peut-être la meilleure solution pour garder ces papiers d'identité.

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1: Beaucoup mieux seul qu'avec des sots.
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2: Chronique cinéma. Avec aujourd'hui un film de Henri-Georges Clouzot, réalisé en 1960, La Vérité. L'histoire de deux avocats de cour d'assises qui présentent leur version du meurtre d'un jeune homme assassiné par sa compagne. Et en tendant l'oreille, vous allez pouvoir reconnaître aisément Louis Seignier, Charles Vanel, Paul Meurice et Brigitte Bardot.
3: Je défie qui que ce soit de dire qu'il y a eu entre les coups de feu un instant de réflexion. Se sont succédés en rafale, sans interruption. Comme toutes les femmes affolées, elle a vidé le chargeur. Qu'est-ce que vous voulez de plus ?
4: Qu'elle soit sincère. Qu'elle ne joue pas la comédie de l'amour, du désespoir, du suicide.
3: Elle n'est pas contestée son suicide, on l'a tout de même trouvé agonisant.
4: On est arrivé à temps, comme d'habitude. Oui. Vous saviez qu'André Martineau allait revenir. Vous l'avez reconnu à l'instruction. Donc, vous ne risquez pas grand-chose.
5: Je réfléchis à rien, je me suis précipitée dans la salle de bain.
4: Pas tout de suite ?
5: Si.
4: Comment ? L'homme que vous adorez vient de s'écrouler. Il n'est peut-être pas mort. Ça ne vous intéresse pas. Sans un regard, vous l'abandonnez.
5: Je pensais qu'à me suicider.
4: Vous pensez toujours à vous, il faut le reconnaître.
5: J'ai essayé, le revolver était vide.
4: Vous n'aviez pas gardé une balle pour vous ? Sage précaution.
3: Mais non, elle n'a pas compté les coups, figurez-vous.
4: Vous n'avez pas songé à vous jeter par la fenêtre, bien entendu, non. C'est trop dangereux. Vous préférez le gaz. Vous êtes sûr qu'on arrivera à temps ?
5: Je voulais mourir. Mourir !
4: Cette folie, il y a eu. C'était que la troisième ou quatrième fois que vous ratiez votre suicide. Décidément, vous ne réussissez que vos assassinats.
3: Assez.
4: J'ai fini.
3: T'es trop de talent, Éparvier, pas assez de cœur. Pour juger un amour, faut être capable d'aimer. Comment osez-vous discuter ce suicide ? Vous faites de cette femme une espèce de vampe, de Circé. Mais est-ce de sa faute si elle est belle ? Si les hommes la poursuivent comme un gibier, et Gilbert plus ardemment que les autres, l'a-t-elle jamais provoquée ? Non. Pendant 3 semaines, il la poursuit. Il la harcèle. Rien ne l'arrête, pas même cette aventure qu'elle a presque sous ses yeux. Il la veut, il la lui faut quand même. Et il la prend toute chaude encore de l'étreinte de l'autre. Et vous appelez ça de l'amour. Durant 7 mois de liaison, que lui a-t-il offert ? Son lit. Son lit tous les jours, ça oui. Mais 1 heure par jour, si elle passait la nuit dans ses bras, elle pourrait troubler son confort.
6: Mais enfin, il lui a quand même proposé de l'épouser.
3: Bien sûr, quand il ne risquait rien, quand il n'avait pas les moyens de le faire. Mais dès qu'une ombre de possibilités apparaît, alors on ne parle plus mariage. Au contraire, on rompt. Et sous quel prétexte ? Des ragots de femmes haineuses. Un malentendu qu'on ne cherche pas à éclaircir. C'est vous qui l'avez dit. Mais non, la carrière de Gilbert se dessine. À quoi lui servirait Dominique ? Et vous appelez ça de l'amour ?
6: Mais vous plaidez. Ça n'est pas le moment.
3: Pas le moment ? Parce que vous pensez qu'il y a un moment pour la justice. Durant des mois, celle-ci mendie, meurt de faim, se prostitue. Mais oui, se prostitue. A-t-il eu un geste pour la sortir de la boue ? Non. Et vous appelez ça de l'amour ? Une nuit, elle arrive à pleurer sans pardon. Il la buse sur ses sentiments. Il laisse renaître en elle l'espoir pour profiter d'elle encore une fois. Il la congédie comme une fille. Elle revient. Elle lui dit son intention de disparaître. Il la met au défi de tirer. Et vous croyez encore à cet amour ? Moi pas.
5: Mais si, Gilbert m'a aimé. Mais ça, vous ne voulez pas l'admettre. Ça vous gêne. C'est la vérité, la seule. J'étais bête, méchante. Pleine de défauts. Il m'a aimé quand même. Maintenant, je le verrai plus. Je le verrai plus, vous comprenez ? Alors tout m'est égal, j'ai peur de rien. Vous êtes là, déguisé, ridicule. Vous voulez juger, mais vous n'avez jamais vécu, jamais aimé. C'est pour ça que vous me détestez. Parce que vous êtes tous morts. Morts !
6: Ces injures sont intolérables. C'est un scandale.
3: Oh, c'est pourquoi pousser cette malheureuse à bout ? Voilà le scandale.
4: Si vous cherchez un incident.
3: Votre cruauté est indigne de la robe que vous portez.
4: Qu'est-ce que vous dites ?
7: Messieurs, messieurs, il est 7h30. L'audience est suspendue. Elle reprendra demain à 13h. Garde, emmenez l'accusé.

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3: Rappelons en deux mots de quoi il s'agit. Si l'on filme avec une caméra normale le départ d'une fusée, on la voit très vite de dessous, c'est-à-dire de derrière. En 1964, les militaires de la base de Vandenberg, en Californie, avaient besoin d'un film montrant de côté l'ascension d'une fusée Atlas. Un tel film ne pouvait être réalisé que de très loin, à l'aide d'un objectif de très grande focale. De 1963 à 1966, le professeur Jacobs était lieutenant dans l'US Air Force et affecté au 1369e escadron photographique à Vandenberg Air Force Base. C'est ainsi qu'il fut chargé de réaliser une installation permettant de filmer latéralement l'ascension d'un missile. Il implanta cette installation près du mont Anderson, à quelques miles de la pointe de Big Sur, célèbre par la beauté de son site. C'est ainsi qu'un jour de septembre 1964, Jacobs et sa petite équipe, utilisant un télescope prêté à l'US Air Force par l'Université de Boston, filmèrent à près de 200 km de distance la montée d'une fusée Atlas. L'opération réussit parfaitement. Jacobs et ses compagnons, joyeux d'avoir fait du bon travail, négligèrent de regarder l'éloignement de la fusée qui continuait à être filmée grâce à un système de poursuite automatique. Jacobs apporta aussitôt les films à Vandenberg Air Force Base pour qu'ils soient développés. Le lendemain, son supérieur direct, le major Messman, l'appela par le téléphone et lui dit de venir immédiatement dans son bureau. Là, Jacobs eut la surprise de trouver les rideaux tirés et un projecteur installé face à un écran. Il y avait dans la pièce deux messieurs en costume gris qui observèrent attentivement ses réactions lorsque la projection commença. Jacobs constata avec satisfaction que son installation avait permis d'obtenir d'excellentes images du tir de la fusée jusqu'à son éloignement progressif au-dessus du Pacifique. Puis vint le moment où le major Messman lui dit « Maintenant, Jacobs, regardez bien. » Sur le film, Jacobs observa un objet inconnu en forme de soucoupe volante à dôme. Cette soucoupe volante entra dans le champ par la droite, s'approcha de la tête de la fusée qui contenait une charge nucléaire factice, émit quatre puissants éclairs en faisant le tour de l'engin, puis ressortit du champ par la droite. Le dernier étage de la fusée cessa alors de fonctionner normalement. Il quitta sa trajectoire suborbitale et alla s'effondrer dans l'océan, très loin de son point de chute prévu. Une soucoupe volante venait de descendre un missile à longue portée. Le major Messman demanda à Jacobs ce qu'il pensait de tout ça. Et celui-ci répondit « J'ai l'impression que nous avons filmé un objet volant non identifié. » Massman jeta un regard aux deux hommes en costume gris. Un regard qui voulait dire « Laissez-moi faire, je m'en charge. » Et il dit calmement, avec un léger sourire « Jacobs, disons qu'il ne s'est rien passé. Vous ne me parlerez jamais de ce film. Jamais ce film a été tourné. Il n'y a rien eu du tout, vous comprenez ?» Jacobs jeta un regard aux deux hommes en costume gris. Eux ne souriaient pas du tout. Jacobs ressentit soudain une forte tension. On venait de lui montrer le document le plus extraordinaire qu'il eût jamais vu, et aussitôt on lui donnait l'ordre de se taire à jamais. Pourquoi ? Raccompagnant Jacobs À la porte de la pièce, le major Massman lui dit encore « Jacobs, vous n'ignorez pas combien il serait grave d'enfreindre une consigne de silence. » Puis de nouveau « Jacobs, ce que vous venez de voir n'existe pas. Ça n'est jamais arrivé. » Pendant 9 ans, Robert Jacobs allait garder le silence, non sans mal. Puis, une première fois en 1973, il s'exprima sur une radio californienne. 9 ans s'écoulèrent, puis, estimant qu'il devait faire connaître son expérience, il publia en 1982 un article dans le National Enquirer.

Ce dont témoigne le professeur Bob Jacobs, c'est le harcèlement qu'il eut à subir, jour et nuit. Coups de téléphone anonymes, injures, menaces à peine voilées. Il fait partie de la longue liste des témoins qui ont osé parler, refusant la loi du silence sur les ovnis. Considérant que c'était de son devoir d'être humain d'informer le plus grand nombre afin de mieux faire comprendre le contact avec des civilisations hautement avancées.

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1: Information, éducation. Avec ce message d'intérêt collectif pour la régulation des naissances sur la planète Terre, nous vous informons.
2: Le désir naturel de vouloir des enfants doit nous faire prendre conscience que le nombre d'habitants de la planète Terre ne peut augmenter continuellement. Nous vous invitons donc à vous interroger avant la création du troisième enfant.
1: C'était un message d'intérêt collectif pour la régulation des naissances sur la planète Terre.

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2: Ouvrons le dictionnaire des symboles et arrêtons-nous à la lettre
3: S comme sablier. Réalisé de façon à ce que le sable puisse s'écouler du haut vers le bas et ainsi de suite, les sabliers mesuraient le passage du temps tout en suggérant son infinité. Dans la tradition hindouiste, Shiva possédait un tambour de forme similaire, utilisé à des fins rituelles. Dans le bouddhisme tibétain, les tambours étaient composés de deux crânes humains, l'un masculin et l'autre féminin, pour assurer l'équilibre du yin et du yang.

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1: Bienvenue dans le meilleur des mondes.
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1: 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Elle est sans cesse falsifiée, réécrite.
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1: Des dictatures déguisées en démocratie. 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

0: C'est avec les sonorités d'Extatique que nous terminons cette émission anachronique préparée par Henri Dieudonné Parjus et Charles Hemel. Nous avons eu grand plaisir à partager avec vous ces quelques moments radiophoniques et vous avons proposé d'écouter, dans un désordre bien ordonné, les chansons et musiques de Jean-Louis Murat et Isabelle Huppert, Juliette Gréco, Pierre-Max Dubois, Continuum, Noah et Khaled, Marin Marais, Jean Bonal, Marie Kislajou, l'Allemagne Mistra et donc, juste à l'instant, Extatique. Vous avez croisé les textes de Noël Prévost et Jean de La Fontaine. Nous avons eu plaisir à accueillir dans notre émission Anne-Lise, Frédéric, Anne-Sophie, Christian et Michel pour leur lecture. Arnaud pour partager avec lui ses impressions musicales. Mathilde pour sa perception de l'identité. Et le comité de bienvenue aux générations futures en langue italienne. Enfin, nous vous avons proposé des extraits, celui du magazine ufologique Lumière dans la nuit et un extrait de l'excellent film d'Henri-Georges Clouzot, La vérité.
1: Cette émission est dédiée à Philippe Gueluc, dessinateur de génie qui, à travers son personnage principal, le chat, nous adresse le message suivant. Quand on change son fusil d'épaule, il y a intérêt à ne pas partir de la droite, sinon on passe l'arme à gauche.

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5: Ma parole. Il a mangé du top 7 est une expression auriculaire issue de la publicité composée de ma parole, de il a mangé et de du top 7. Si l'origine ne fait aucun doute, découpons méthodiquement la phrase pour en extraire le sens. Premièrement, ma parole. La parole est le langage articulé humain. La parole est destinée à communiquer la pensée et doit être distinguée des communications orales diverses. La parole est devenue toute communication s'adressant à l'esprit. Mais ici, ma parole, souvent prononcée avec une pointe d'accent de français d'Afrique du Nord, est la contradiction de « ne mettez pas ma parole en doute ». C'est l'affirmation du bien fondé de ces dires. Deuxièmement, il a mangé, forme conjuguée du verbe manger, action d'ingérer, de mâcher et d'avaler un aliment dans le but de se nourrir ou pour le plaisir de flatter ses papilles gustatives par pure gourmandise. Troisièmement, du top 7. Le top 7 était le nom d'une barre chocolatée née en 1971, fabriquée par la célèbre confiserie d'origine helvète Suchard. Elle était composée de riz soufflé et de caramel, le tout enrobé de chocolat. Oui, je l'avoue en avoir consommé. J'ai un énorme faible pour le chocolat et si en plus on y ajoute des noisettes, du caramel, de la gaufrette ou toute autre petite douceur dans le même style, alors là, je fonds complètement, à s'en lécher l'auriculaire. Pourquoi l'expression « il a mangé du top 7 » a-t-elle pris dans le langage courant le sens de faire preuve d'une très grande force ? Eh bien, c'est à cause d'un matraquage publicitaire en règle, tous médias confondus, la barre des costauds à tout bout de spots de pub. Les sketchs télévisés de réclame pour cette barre chocolatée montraient des personnages accomplissant des exploits physiques surhumains après avoir mangé la barre de top 7 et le slogan final, comme une cerise sur le gâteau, était « Ma parole, il a mangé du top 7 » et « Ma parole, elle a mangé du top 7 en version féminine sous-titrée pour les sourds et malentendants. À longueur de télévision, les publicitaires, qu'il ne faut pas confondre avec les publicistes, journalistes spécialisés dans le droit public, rivalisent d'originalité pour endormir la ménagère de moins de 50 ans afin de lui faire acheter n'importe quoi de façon irréfléchie. Réussir à bercer le gogo à l'aide d'un slogan original et simple, pouvant être aisément retenu, bien gravé dans l'inconscient du chaland, c'est le graal de ces as du marketing. Et ça marche, que ce soit pour des denrées quelconques, des concepts politiques ou des réalités inventées. La répétition des slogans annihile la raison et anesthésie le bon sens. Écoutez ce qui suit et rendez-vous compte à quel point nous sommes intoxiqués.
6: Y a bon, banania. Quand c'est trop pico. C'est trop, trop, trop, trop. Tu pousses le bouchon un peu trop loin, Maurice. Un Mars, et ça repart. C'est trop, trop, trop, trop.
5: Pas de stress.
6: Zéro tracas.
5: La paire, y en a pas deux. Au mot est là, la saleté s'en va.
6: Parce que je le vaux bien. Zéro blabla.
5: Y a pas marqué la poste. What else? Bravo, messieurs les annonceurs. Quel exploit! Savoir imprimer nos neurones de façon plus indélébile qu'un prof de maths avec son théorème de Pythagore.
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Terre de liberté au-delà des frontières, aux peuples étrangers qui donnaient le vertige et dont vous usurpez aujourd'hui le prestige, elle répond toujours du

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3: 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Rendez-vous de 10h à 16h à la salle multifonction rue de la Gare à Longueuil-Sainte-Marie. 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
1: Plongé au cœur d'une comédie irrésistible signée Eugène Labiche et mise en scène par Pascal Turbet. L'affaire de la rue Lourcine sera jouée le samedi 17 octobre à 20h30 au Centre culturel MJC à Crépy. L'histoire plonge le spectateur au cœur d'un quiproquo et d'un engrenage hilarant. Le nombre de places étant limité, il est fortement conseillé de réserver au préalable sur la billetterie du Centre culturel MJC ou au 03 44 39 63 18.
0: La journée de la faux aura lieu le samedi 24 octobre de 14h à 18h au relais nature du Fournet, situé route de Valigny à Coyolles, c'est en forêt de Retz. Au programme, initiation gratuite à l'utilisation de la faux, apprentissage des bons gestes et des bonnes postures du faucheur, découverte du réglage de la faux et du battage des lames et démonstration d'outils de jardinage qui fonctionnent sans pétrole. Le but et de diminuer l'empreinte carbone dans votre jardin. La participation à cette journée du 24 octobre sera gratuite, mais l'inscription est obligatoire au 03 44 87 01 00. Par courriel, vous écrivez à Relais Fournet, F-O-U-R-N-E-T, Relais Fournet 02@gmail.com.
1: Jusqu'au 13 décembre, venez découvrir au musée Alexandre Dumas l'exposition consacrée à Marie Nicolas, artiste peintre originaire de Villers-Cotterêts et généreuse donatrice du musée Alexandre Dumas. Plus de renseignements au 03 23 96 23 30. Le musée Alexandre Dumas est situé 24 rue des Moustiers à Villers-Cotterêts. L'Amorti organise le dimanche 18 octobre une gratifoire à Longueuil-Sainte-Marie. Le concept est simple, vous déposez des objets en bon état dont vous n'avez plus l'utilité et vous pouvez repartir gratuitement avec ce qui vous plaît. Rendez-vous de 10h à 16h à la salle multifonction rue de la Gare à Longueuil-Sainte-Marie. Dépôt des objets à 9h30, récupération des objets restants dès 16h.
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1: Nous sommes le 12 octobre aujourd'hui et accrochez-vous car on va parler d'un basketteur hors norme, il s'agit de Wilt Chamberlain. C'est un homme qui collectionne les plus grands records de la NBA, c'est une légende. Lui, c'est Wilt Chamberlain, surnommé The Stilt, en français traduisez les châssiers. Et vous allez vite comprendre pourquoi. Chamberlain mesurait, tenez-vous bien, 2m16. Wilt est né un beau jour d'été 1936 à Philadelphie. Et avant d'être une star des parquets, il a dû surtout, dans son enfance, lutter contre une pneumonie qui a failli lui coûter la vie. Rien ne lui destinait pourtant à une carrière immense de basketteur. Tout jeune, il n'affectionnait pas plus que ça ce sport. Malgré sa très grande taille pour son âge, il faisait 1m83 à 10 ans par exemple. Et c'est à l'adolescence qu'il comprend que son physique peut devenir un atout majeur dans la pratique de la grosse balle orange. Son célèbre numéro 13 d'ailleurs, c'est lui qui le choisit dans les équipes de jeunes. Et il le gardera à jamais. À cette époque, son cœur est quand même partagé entre le basket et l'athlétisme. Mais son adresse devant les paniers vont faire de la première voie une quasi-évidence. Fort au rebond, efficace au shoot, intraitable au lancer franc, et cela dès l'époque universitaire, The Stilt va déjà faire forte impression. Ce type a quelque chose en plus. Drafté en 1959, le dunker fou débute en NBA aux Warriors de Philadelphie, une année de rookie à près de 38 points par match, ça vous classe un homme en effet. Mais pour faire simple, la moyenne de Wilt en carrière est, tenez-vous bien et ouvrez bien vos oreilles, de 29 points par match sur l'ensemble de sa quinzaine de saisons disputées dans le championnat roi. Je vais vous éviter la litanie des records de l'échassier, mais le fait d'armes de Chamberlain reste peut-être ce match du 2 mars 1962 entre son équipe des Warriors et la franchise des Knicks de New York. Au sein de ce match d'anthologie, se soldant par une victoire de Philadelphie 169 à 147, Wilt a inscrit 100 points dans cette unique rencontre, et oui, une centaine de points qui représente encore aujourd'hui un record quasiment imbattable. Et je vous passe la panoplie des stats intermédiaires établi ce soir-là. Chamberlain était en feu, comme toujours d'ailleurs. Double champion NBA avec Philadelphie et les Lakers de Los Angeles, meilleur rebondeur de l'histoire de la ligue, multiple MVP de saison et un numéro 13 retiré dans toutes les franchises auxquelles il a appartenu, Wilt Chamberlain est bien plus qu'un phénomène. Le célèbre pivot nous fera un dernier salut le 12 octobre 1999. Il avait 63 ans. Allez, on se donne rendez-vous demain pour d'autres histoires d'un jour avec Mémoire Sport.
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2: 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Des stands gourmands, des manèges et des jeux d'hiver vous attendent pour faire la fête en famille ou entre amis. La deuxième édition du Villers Comedy Club aura lieu le samedi 17 octobre à 20h à la médiathèque Alexandre Dumas à Villers-Cotterêts. Trois talents locaux se produiront en première partie avant de laisser place aux humoristes Antoine Rabot et Thomas Barbazan. La soirée sera animée par Charles Perru qui vous accompagnera tout au long de ce rendez-vous placé sous le signe du rire. Amateurs de stand-up, rendez-vous le samedi 17 octobre à 20h à la médiathèque Alexandre Dumas à Villers-Cotterêts. Plus de renseignements au 06 32 02 36 48. Préparez-vous pour une après-midi placée sous le signe du jeu et de la bonne humeur. Le Handball Club de Crépy-en-Valois vous donne rendez-vous le dimanche 18 octobre à partir de 12h30 à la salle des fêtes de Crépy pour participer à son loto. De nombreux lots vous attendent, une buvette ainsi qu'une petite restauration seront proposées sur place. Réservez vite votre place et venez tenter votre chance. Inscrivez-vous au 07 84 63 80. 33.
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4: Auditrices et auditeurs de RVM, bonjour. Le week-end dernier, Carlos Tavares a envoyé un flyer demandant si RVM pouvait relayer une information concernant un gratifoire organisé par l'Amorti, salle multifonction rue de la Gare à Longueuil-Sainte-Marie. Alors, ça demande quand même quelques explications, hein. Donc, pour nous en parler, nous avons donc invité Carlos Tavares. Bonjour Carlos.
5: Bonjour.
4: Et donc, je suis accompagné de Frédéric, évidemment, moi c'est Hervé.
6: Bonjour à vous.
4: Alors, on va commencer tout d'abord par un petit retour sur l'Amorti. L'Amorti, c'est une asso qui date de 2012.
5: 2012, oui, le 14 juillet 2012. Donc, on a créé quatre personnes, ma femme et moi, et deux amis. Et depuis, bah, ça tourne. On a démarré à quatre. En ce moment, on est à peu près 170.
4: Alors, c'est quoi l'association? À quoi elle sert cette association? C'est quoi le but de l'asso?
5: Alors,
4: toi, tu es le président, par contre. Je te coupe, là. Toi, oui. Tu es le président.
5: Oui, je suis
4: déjà,
5: le président.
4: Hein.
5: Oui.
4: Okay. À quoi sert cette association?
5: Alors, c'est une association que l'objectif, c'est d'initier des changements de comportement et de promouvoir une démarche écologique pour expérimenter un monde sans pétrole. Par exemple, moi, dans mon jardin, je n'ai aucun engin mécanique actionné par un moteur à explosion, etc., ni électrique, etc., en fait. Donc, c'est un exemple, mais il y en a tellement d'autres que... Voilà.
4: C'est...
5: Donc, nous partons du principe que chacun de nous a un savoir ou un savoir-faire et on demande à ces personnes de le partager avec nous. Et nous, on partage aussi le nôtre. Donc, c'est une association de partage aussi. Hein. Donc, on va le voir avec la gratifoire, etc. Donc, on a commencé par le jardin naturel et puis on a additionné beaucoup, beaucoup de choses d'autres.
4: Maintenant, c'est pas que le jardin.
5: Non. Non, par exemple, on a fait le zéro déchet à la maison. Donc, tout à l'heure, on parlait de gratifoire. Donc, ça, la gratifoire, c'est la suite. Au lieu de jeter, les gens vident les placards pour le zéro déchet, pour se faire de la place. Et au lieu de jeter, donc, ils nous les amènent. Et nous, on le distribue deux fois par an.
6: Vous les transformez peut-être aussi?
5: Non, pas du tout.
6: Non.
5: Non, non. Donc, on demande que ce soit des articles bien propres, en état, etc. Par exemple, les jeux d'enfants, parfois, ils arrivent encore tout emballés. Voilà, parce qu'on est dans une société de consommation. Et bien, autant qu'il y ait quelqu'un qui en profite, au lieu d'amener ça à la déchetterie ou dans les poubelles, etc., ben, nous, on les redonne.
4: L'amorti, c'est pour une consommation raisonnable, raisonnée?
5: Alors, raisonnée et raisonnable, oui. Par exemple, dans le jardin, on ne va pas faire beaucoup, beaucoup de choses. On ne va pas tuer la terre, on va dire, pour faire des choses qu'on ne va pas consommer. C'est un exemple encore. Et à la maison, c'est pareil. On achète le nécessaire. On n'a pas acheté 4 kilos de sucre alors qu'on va en dépenser un dans l'année, par exemple.
4: Oui, c'est plus large que la terre, c'est plus large que le jardin, en fait.
5: Oui, alors, évidemment, tout à l'heure, on parlait comme ça, entre guillemets, de permaculture. En fait, la permaculture, c'est quoi, justement? C'est ça, en fait. On va de la maison jusqu'au jardin, jusqu'à la structure d'une maison, les matériaux qu'on va employer, etc. En fait, on prône la permaculture, bien sûr, aussi.
6: Et qu'est-ce que ça veut dire exactement, perma et culture? Perma, c'est... ça vient
5: alors,
6: d'où?
5: Permaculture, c'est un nom anglais, on va dire. Moi, je vais dire c'est la culture permanente, on va dire. Hein, d'accord. D'autres vont me dire, mais non, c'est pas ça. Bon, évidemment. Mais la permaculture, elle est applicable partout. Que ce soit même dans la construction d'une voiture, que ce soit la construction d'une maison, etc. Il faudrait que, par exemple, quand on détruit une voiture, qu'on puisse tout récupérer, ne rien jeter. Voilà, c'est ça un peu la permaculture.
6: Enfin, pas de gâchis.
5: Pas de gâchis. Et surtout préserver notre monde. Parce que là, on consomme beaucoup, beaucoup plus que... Voilà. On arrive au mois de février, on a déjà consommé tout ce que notre planète pour l'année. Donc on n'est pas bien. En ce moment, l'Amorti fait aussi des conférences, par exemple sur l'eau en ce moment, sur les gestes, les éco-gestes qu'on présente aux enfants, etc. On va aussi présenter quelque chose avec la mairie pour éviter le gaspillage de l'eau, l'eau potable, parce qu'on en a de moins en moins. Vous savez qu'il y a 80 et quelques communes en France qui n'ont pas d'eau potable en ce moment. Ils sont alimentés par des camions citernes. Ça devient très, très... Mais ça, c'est le tout début. Hein. Et on le voit tous les ans, c'est de pire en pire. Donc voilà un petit peu ce qu'on prône aussi pour avertir, pour les gens, on va dire, et leur donner, pour les convaincre. Évidemment, il y a le journaliste qui est là aussi, mais ça ne suffit pas.
6: Il faut les rééduquer.
5: Il faut, voilà. Donc,
4: les éduquer.
6: Les éduquer.
5: En fait, je l'ai dit au début, c'est un changement de comportement. Donc, mais c'est assez dur de le faire parce que beaucoup de gens... Tant qu'il y a par exemple de l'eau au robinet, il n'y a pas de manque d'eau.
4: Ouais.
5: Le jour qu'il n'y en a pas, alors bah oui, c'est ça. Mais le gaspillage, c'est... On pourrait vous en parler longtemps. Mais
6: bien sûr.
5: Ce n'est pas trop le sujet.
4: Tu as parlé tout à l'heure de permaculture, mais à un moment donné, ça a été une mode en fait.
5: Oui, c'était un petit peu une mode. Et puis, je suis pour la permaculture, bien sûr. Tu as des personnes qui font une butte dans leur jardin, ah bah ça y est, je suis en permaculture. Alors que c'est pas ça du tout, voilà, ça commence déjà dans le comportement de la personne à la maison, partout dans sa vie, et surtout, quand on connaît quelque chose sur la permaculture, c'est de le divulguer, mais en donnant des exemples. Je pense que c'est ça en fait. C'est pas prendre un bouquin, le lire, et puis après le cracher. Voilà. Moi, je ne parle pas comme un livre, en fait. Pour dire quelque chose, je l'expérimente pendant 2, 3, 4 ans.
4: Mais c'était une révolution, la permaculture, parce qu'on disait à ce moment-là, il ne faut plus bêcher, tout ça. Moi, je ne sais pas, les grands-pères de tout le monde, tous ceux qui ont des jardins, moi, j'ai toujours vu les grands-pères bêcher le jardin, retourner la terre tout le temps. Voilà, pendant des siècles, on a fait ça. Et puis, du jour au lendemain, on dit « Ah là là, arrêtez !» Faut plus faire ça, faut juste un peu peut-être l'aérer, mettre du paillage, mais mettre un peu de choses par-dessus, faire pousser l'hiver de la luzerne et tout ça qui va un peu mettre de l'azote et tout. Et puis,
5: mais en fait, c'est une révolution. Ça c'est toujours fait, ça c'est toujours plus ou moins fait, mais on l'appelait pas permaculture. Moi, mon jardin naturel, celui que tu as vu, il a jamais été bêché. Or, je connaissais pas encore la permaculture. En fait, c'est une observation. La permaculture, ça a été créé comment ? Par deux personnes qui ont observé la nature, qui ont pris tout ce qui allait bien dans la nature, et ils ont été voir d'autres personnes, d'autres peuples, etc., qui n'avaient pas d'outils, etc., où ça marchait vachement bien, par exemple en jardinage. Je ne parle pas des ruches non industrielles, etc., etc. Et donc, ils ont fait un bouquin, ils ont appelé permaculture, et depuis, ce mot-là existe. C'est des gens très bien, puisque... ils ont relancé quelque chose que les gens ne faisaient plus. Parce que nos grands-pères, moi, mon grand-père, moi, il n'a jamais utilisé d'engrais chimiques, par exemple.
4: Mais il bêchait la terre.
5: Pas partout.
6: On va revenir sur l'âme ortie, l'association. Ouais. Pourquoi l'âme ortie ? Qu'est-ce que ça veut dire, l'âme ? L'âme, voilà, de l'esprit. Et l'ortie, c'est...
5: Alors, l'ortie, c'est une plante extraordinaire. Avant, on faisait des tissus avec l'ortie. Eh bien, d'accord. Tout bon jardinier avait un tas d'orties toute l'année dans son jardin qui poussait. Alors, on peut se nourrir de l'ortie. Une soupe à l'ortie, c'est extraordinaire. Moi, mon épouse, par exemple, elle fait des crêpes aux orties. Elle fait du pain aux orties. Hein? Elle fait de la farine, c'est simple à faire. Hein? Et on l'utilise un petit peu partout. Bah, là, d'ailleurs... Il y a du tissu qui se fait à l'ortie. C'est revenu. Avant le lin, dans le temps, c'était l'ortie.
4: Et on l'utilise comme engrais aussi ?
5: Ah bah là, c'est dans le jardin. Pourquoi les jardiniers en avaient ? En fait, c'est plein d'azote. On l'utilise déjà pour pailler, par exemple, ou alors pour faire des purins. Par exemple, quand vous plantez à la plantation, on peut mettre dans l'eau 10% d'azote pour arroser.
6: Et l'azote, ça sert à quoi dans la terre ? C'est vrai pour ceux qui ne sont pas jardiniers.
5: L'azote dans la terre, en fait, alors nous, en jardin naturel, on nourrit la terre, en permaculture aussi, on nourrit la terre pour que la terre nourrisse la plante. C'est-à-dire que c'est bien parce qu'une plante que vous plantez, elle a tout de suite tout ce qu'il faut pour se nourrir. Quand on met de l'engrais chimique, la plante va se nourrir de l'engrais chimique. Tout à l'heure, on parlait de gâteau, on reviendra peut-être dessus. En fait, pour elle, c'est un gâteau, l'engrais chimique, parce que c'est là, c'est tout près, bah...
6: c'est plus facile.
5: Voilà. Seulement après, on mange cet engrais chimique. Alors, nous, justement, la mortie, on aide les gens à jardiner sans engrais chimique. C'est un petit peu plus difficile, mais ça ne me viendrait pas à l'idée de manger, par exemple, si c'est des petits granulés d'engrais, de manger ne serait-ce qu'un petit granulé d'engrais, le mettre dans ma bouche. Mais quand on mange un chou qui a mangé cet engrais-là, en fait, on la mange différemment, mais on le mange.
6: Donc l'ortie, c'est la plante en or du jardinier.
5: Oui, tout à fait. Et puis ensuite aussi, pour développer certaines biodiversités. Vous avez, par exemple, certains papillons qui viennent pondre dans l'ortie, parce que ça pique pour certains prédateurs, etc. Donc, en fait, ils mettent leurs petits en sécurité dans un petit coin d'ortie. Bon, après, évidemment, il y a des mouches qui sont prédateurs, qui viennent pondre dans ces chenilles-là, et puis qui mangent après, quand ils se développent, de par l'intérieur. Et quand vous verrez, si vous allez dans la nature, que vous voyez un champ d'ortie, vous verrez des petites chenilles qui sont toutes sèches. En fait, c'est la mouche qui a passé par là, et puis qui l'a dévorée de par l'intérieur. Mais ça, c'est pour pas qu'il y ait non plus trop de ces papillons-là, etc. C'est l'équilibre naturel.
4: Donc tu disais, il n'y a pas d'engrais chimiques, mais il n'y a pas non plus de traitement chimique.
5: Ah bah non, donc, non, non. Donc voilà.
4: L'ortie, parce qu'on parlait de gâteau, tu vas y venir tout à l'heure. Donc il n'y a pas de traitement chimique.
5: Voilà. Non, il n'y a pas du tout de traitement chimique. Donc on s'aide justement de ces plantes-là. Comme pour nous, on devrait s'aider en fait. Il y a beaucoup de comprimés qui sont dérivés des plantes. On est d'accord. D'ailleurs, nous, à la mortille, on fait des journées sur les plantes comestibles, à quoi ça sert, etc. etc. Donc l'ortie peut aussi servir de traitement contre le mildiou, etc. Une plante qui est un petit peu, qui a du mal, par exemple une salade. Une salade, normalement, elle est verte. Si elle n'est pas bien nourrie, s'il lui manque par exemple de l'azote, elle est un petit peu jaune. Donc on va mettre un petit peu d'ortie, de jus d'ortie. Hein. Alors l'ortie, on peut l'utiliser en purin. Alors, je vais parler du purin. Le purin, quand vous mettez les orties, le lendemain, vous avez un petit jus d'ortie. C'est une infusion en fait, faite à froid. Après, si vous le laissez décomposer 2-3 jours, alors si par exemple il fait 30 degrés, en 4 jours, votre purin, il est fait. Et en 4 jours, ils ne sont pas mauvais. Donc vous le filtrez. Et comme ça, ce n'est pas des puanteurs comme certains connaissent. Mmh. Parce que quand on parle de purin d'ortie, ou un purin quelconque, hein, parce qu'on fait des purins un petit peu avec tout. Par exemple, l'ortie, vous avez plein de l'azote. Si vous faites avec la consoude, vous avez plein de potasse. Donc là, vous avez déjà deux éléments.
6: Hein, important.
5: Voilà, d'un engrais, voilà, hein, parce que je parle d'engrais, mais je n'ai pas dit chimique. Là, on n'est pas en chimie. Quoique, la fermentation...
4: Tout est chimique.
5: Voilà, voilà.
4: C'est de la chimie naturelle.
6: Oui.
5: Non. Non, mais là, on ne va pas chercher des vaches qui sont mortes, etc., pour faire certains engrais, etc. Parce qu'il faut voir ce qu'ils mettent dedans, enfin ce qu'on met dedans. Je ne critique pas non plus ni les cultivateurs, ni les fabricants d'engrais chimiques, hein, parce que c'est vrai que on nourrit encore le monde avec. Mais il y a d'autres solutions. Peut-être pour avoir moins de maladies chez l'humain.
4: Donc, il n'a pas répondu à ma question.
6: Je ne crois pas.
4: Il n'y a pas de traitement chimique. Donc, pour les mouches, pour les limaces, puisque revenons tout de suite à notre idée de gâteau, pour les limaces, les escargots, tout ça, c'est quoi les traitements de tout ça?
5: Mais pourquoi tu veux traiter les limaces? Tu veux les tuer? Tu veux les...
4: Non, mais quand tu bouffes toutes les salades...
5: C'est certain que si tu plantes une salade dans ton carré, que tu n'as que la salade, ils vont te manger la salade. Ça c'est clair, il faut bien qu'ils nourrissent de quelque chose.
6: C'est un bon gâteau.
5: Il faut savoir que le rôle de la limace, c'est de nettoyer. Je n'ai pas amené une photo, mais par exemple, j'ai une photo d'une limace qui est en train de manger une grenouille. Alors que normalement, c'est le contraire. La grenouille est le prédateur de la limace.
4: Ah oui.
5: Mais en fait, c'est une grenouille qui était morte dans le bassin. Je l'ai sortie, je l'ai mise 2 mètres plus loin. Et le lendemain matin, il y avait une limace, mais une grosse limace, la ronge, que j'avais jamais vue dans le jardin, qui était en train de la dévorer. Il n'a laissé que la carcasse. Et je l'ai pris en photo pour montrer donc aux gens l'utilité de la limace.
6: Ça nettoie.
5: Alors, ça nettoie. Ça nettoie le jardin. Et donc, son rôle, c'est de manger ce qu'il y a au sol. Donc, vous plantez une salade, par exemple. Vous allez leur mettre quelque chose qu'elles aiment bien. Donc, les gâteaux, les fameux gâteaux. Les gâteaux à limaces. Un gâteau à limaces, c'est quoi? C'est, par exemple, une feuille de chou qui est par terre. Donc, elle va faire la limace. Elle va se nourrir en nettoyant le jardin. Ça peut être une feuille de chou, ça peut être une feuille d'autre chose, etc. Et elle va laisser donc la salade tranquille, il ne va pas la manger. Tout simplement. Et dans la nature, en fait, c'est tout le temps comme ça. Ils nettoient, mais donc, ils vont rendre la matière pré-assimilable pour que les plantes puissent la manger. Après, il y a plein de choses qui viennent dedans. Derrière, il y a le ver de terre, il y a tout plein de bébêtes qui viennent donc manger cette matière-là. Mais le champignon, la limace, et c'est un petit peu bien fait parce que la limace, elle vient avec l'humidité. Le champignon aussi. S'il n'y a pas d'humidité, vous n'avez pas de limace. Donc, tout à l'heure, on parlait d'arroser le jardin. Si on arrose le soir, on amène de l'humidité. La nuit, les limaces n'ont pas de prédateurs, à part le ver luisant, quand il y en a. Qu'est-ce qu'il y a encore comme prédateur des limaces?
6: Chauves-souris, peut-être, non?
5: Non.
7: Pas les oiseaux, hein. Quelques oiseaux, non?
6: Les hérissons, monsieur, évidemment.
5: Monsieur hérisson.
6: Ah oui.
5: Non, d'accord. Donc, justement, si vous voulez nourrir les limaces avec un poisson pour les tuer, monsieur hérisson qui va manger les limaces qui sont empoisonnées, qu'est-ce qui va devenir? Qu'est-ce qui va devenir le ver luisant qui vient manger l'escargot, etc. Le plus grand prédateur des gros escargots, c'est le ver luisant.
6: Donc ça s'enchaîne en fin de compte.
5: Bah, tout est un enchaînement.
6: Et,
5: Et tout est une question d'observation pour pouvoir, dans un jardin en fait, dans un jardin, il faudrait pouvoir observer 80% de son temps. Et c'est facile, déjà vous ne bêchez pas, vous ne retournez pas la terre. Donc ça vous laisse du temps déjà pour observer.
8: 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Nous recevons Carlos Tavares de L'Âme Horti, une association qui a pour objectif d'initier des changements de comportement et de promouvoir une démarche écologique pour expérimenter un monde sans pétrole. Et tout de suite, Carlos qui nous parle de l'événement Gratifoire le dimanche 18 octobre à Longueuil-Sainte-Marie.
6: Ces conseils sont extraordinaires. On pourra refaire des émissions avec vous parce que c'est vraiment très très riche de plein de choses. Qu'est-ce que c'est que le gratifoire
5: alors,
6: que vous organisez?
5: Comment est née la gratifoire à L'Âme Horti? Parce que gratifoire, vous ne le trouverez pas ailleurs. Hein. Par contre, maintenant, vous en trouverez parce qu'on demande aux gens d'en faire. Et il y a beaucoup de gens qui voient que ça marche et qui nous demandent d'en faire. Alors comment c'est arrivé? C'est arrivé avec le zéro déchet. Donc à L'Âme Horti, on a décidé de, pendant un an, de parler zéro déchet. Et à la fin, bah, y a des gens qui sont vraiment arrivés à faire du zéro déchet dans les poubelles. Hein. C'était extraordinaire. Hein.
6: Je ne sais pas comment ils ont fait. Hein.
5: Ah, je...
6: Parce que c'est vrai que...
5: Oh, ils ont dû donner aux voisins.
6: Hein. C'est sûr.
5: Alors, quand on dit zéro déchet, ce n'est pas vraiment le 0-0-0. Hein. Mm-hmm. C'est diminuer, mais beaucoup. Hein, c'est... Il y a des personnes, quand même, que pendant un mois, ils ont fait vraiment du zéro déchet dans la poubelle noire, voire presque aussi dans la jaune.
6: Hein,
5: Et ensuite, on devait l'arrêter et on a dit non, on ne va pas l'arrêter. Et comme on a fait du rangement dans les placards, etc., on s'est dit que plutôt que les gens jettent, qu'ils nous le donnent, qu'ils nous ramènent, et nous, on le distribuerait. Donc ça se passe en une journée, les gens l'amènent ce qu'ils ont chez eux le matin, de bonne heure, et nous, on le distribue dans la journée.
6: Aux gens qui viennent vous voir.
5: Aux gens qui viennent nous voir.
7: Mais ils amènent quoi?
5: Oh,
7: exactement.
5: Un petit peu de tout.
7: C'est pas que du jardinage.
5: Non,
7: un peu de tout.
5: Alors là, on oublie le jardinage. C'est vrai que j'en ai beaucoup dit, parce que c'est une de mes passions.
7: Enfin, ouais, bien sûr.
5: Le jardinage naturel. Hein.
7: Ouais,
5: ma passion, c'est la nature. Mais ça en fait partie, puisque l'humain fait partie de la nature, on est bien d'accord. Hein.
7: Hein? Bien sûr, hein? On est dedans.
5: Oui, il y en a qui l'oublient malheureusement, mais bon. Il y en a qui arrivent à mettre des cochonneries dans la nature, donc c'est qu'ils la voient différemment. Donc la gratifoire, dans une journée maintenant, l'année dernière, on a eu entre 350 et 380 personnes dans la même journée. Avant ça, c'est allé dans la journée, maintenant, vers 2h de l'après-midi, il ne reste plus rien.
7: Donc l'idée, c'est donner plutôt que jeter.
5: Tout à fait, mais tout à fait.
6: Et c'est que ça. Vendre, c'est donner, c'est pas
7: c'est
6: vendre.
7: Donné.
5: Ah, c'est donné, c'est donné.
6: Vraiment...
5: Et les gens qui viennent, même s'ils n'ont rien à donner, ils repartent avec ce qu'ils veulent. Ils peuvent prendre tout ce qu'ils veulent. Et il y en a pour tout le monde. Croyez-moi que les donateurs sont nombreux. Parce que les donateurs, en fait, ils font de la place chez eux.
7: Mais on peut ramener ses meubles, tout ça?
5: Alors, les gens n'amènent pas les meubles ou alors des petits meubles, mais ils peuvent amener des photos.
7: Ah oui.
6: Est-ce que vous faites du troc aussi?
5: Non, on ne fait pas de troc.
6: Non.
5: Donc là, ce n'est pas un troc, puisque les gens qui amènent ils peuvent prendre ou pas.
6: Oui.
5: Et les gens qui viennent sans rien, ils peuvent prendre.
6: D'accord.
5: Donc, ce n'est pas un troc.
6: Alors, où est-ce que ça se situe, cette gratifoire?
5: Donc, c'est à Longueuil-Sainte-Marie.
6: Oui.
5: Donc, avant, c'était dans une salle rue Saint-Martin que l'on a tous les week-ends. Et là, elle est en bonification. Ah. Donc, on va la faire dans la salle multifonction rue de la Gare.
6: Et quel jour?
5: C'est dimanche prochain.
6: Le dimanche 18 octobre 2026.
5: Voilà.
6: Il faut déposer les objets à partir de 9h30
5: oui.
6: dans cette salle multifonction rue de la Gare.
5: L'ouverture au public, c'est de 10 à 16 heures.
6: Très bien.
5: Voilà. Quand il nous reste quelque chose, si vous voulez, il y a des associations qui peuvent venir en chercher à partir de 16 heures.
6: Donc, c'est indiqué aussi que les objets doivent être en bon état.
5: Ah bah tout à fait.
6: Ah oui.
5: On a souvent des choses tout neufs, qui ne sont même pas encore déballés. Hein. Des robes qu'ils ont portées à une soirée, des choses comme ça. Il y a de tout. Hein. Les gens ils trouvent leur bonheur.
7: Il y a la gratifoire, mais il ne faut pas oublier que l'amorti a beaucoup d'activités.
5: Bien sûr.
7: Moi, j'ai vu là, au mois d'octobre, il y a plein de choses différentes. Donc là, j'ai vu atelier de couture, formation sécurité incendie, gratiplante. On peut parler de tout ça un peu?
5: Ah oui.
7: Comment... Bah, il y a atelier de couture le 17, le samedi.
5: Toujours dans le même esprit, zéro déchet. Donc, il y a toute une équipe de couturières qui viennent donc apprendre et l'objectif de redonner vie à un vêtement qui ne sert plus. Hein, de faire, je ne sais pas, un pantalon avec une robe.
6: Ou alors on ne sait pas faire.
5: Je dis n'importe quoi.
7: Mmh.
5: Un
7: oui,
5: sac
7: oui,
5: à
7: oui.
5: main, etc. C'est ce qui se fait actuellement. D'une part, donc, ils apprennent à coudre et d'autre part, ils utilisent donc... C'est toujours dans le même objectif de ce zéro déchet. Pour réutiliser et non jeter.
7: Ah,
5: évidemment, on va acheter du fil à coudre qui est neuf, etc. Mais on achètera le minimum.
7: Avec qui vous faites ça alors?
5: Avec qui? Donc, bah, déjà, c'est une ancienne professeure de lycée qui était prof et puis qui nous fait des cours de couture. Et ensuite, c'est toute une équipe de couturières qui sont formidables parce qu'ils s'entendent à merveille. C'est pas toujours les mêmes, il y a des nouvelles, mais. Ils se sont tellement soudés que c'est vraiment... Moi, j'y vais même presque plus. Mais il y a surtout des dames. Quoi que la dernière fois, il y avait un monsieur quand même. Donc, des messieurs
7: qui
5: viennent des
7: hein.
5: fois pour savoir coudre un bouton, des choses comme ça.
7: Raison.
6: Donc, ils amènent tout leur matériel, leur machine à coudre, leur aiguille, les
5: fils. Oui, tout à fait.
7: Alors après, il y a une formation sécurité incendie
5: voilà,
7: au mois d'octobre aussi.
5: Ça, c'est nos pompiers qui nous font ça. Il n'y a pas que la sécurité incendie, mais là, donc, on parle de la sécurité incendie. Pour savoir déjà chez soi ce qu'il y a à faire, pour ne pas paniquer, etc., quand il y a la friteuse qui prend feu, etc., je trouve que c'est très utile. Ça devrait même être obligatoire de nous apprendre. Vous rendez compte, une friteuse qui prend feu, l'huile qui prend feu, si vous mettez de l'eau dedans, vous allez accélérer
7: le
5: processus. Il y en a partout. Que là, avec votre petite serpillière
7: ou autre chose,
5: un petit peu humidifié, ça s'étouffe tout seul. Donc, c'est ces petits gestes-là qu'il faudrait faire connaître aux gens, sans parler d'utiliser le bon extincteur, etc., etc.
7: Et on arrive ensuite à Gratiplante du 22 novembre.
5: Voilà, donc le 22 novembre. Donc, Gratifoire et Gratiplante, on en fait deux dans l'année. Une de printemps et une d'automne. Alors déjà, bon, la gratiplante d'automne, c'est très bien parce que c'est là qu'on va faire les plantations, etc., etc. Qu'on va commencer à préparer les graines pour l'année, pour 2027. C'est un peu comme la gratifoire. Les gens amènent des graines de chez eux, des plants, un petit peu tout ça, des vieux outils par exemple. C'est pas parce que moi, j'utilise pas d'outils coupants au jardin que d'autres n'en utilisent pas. Moi, la binette, tout ça, c'est terminé depuis longtemps. J'ai trop peur de couper un ver de terre. C'est tellement utile. Non, mais ça ne sert à rien, puisque de toute façon, on ne touche pratiquement plus à la terre. On l'aère, c'est tout. Donc, on n'a que des outils à dents. Par exemple, il y a les enfants qui vont venir... Je reviens à la gratiplante. Les enfants qui viennent vendredi prochain au jardin. Et le thème de vendredi, c'est les outils de jardinage. Donc, on va parler un petit peu de tout ça. Donc, à la gratiplante, bah, les gens, ils amènent tout ce qu'ils ont chez eux qui ne servent pas. Mais il y a déjà des gens maintenant qui préparent, si vous voulez, qui préparent quelque chose à ramener pour les gratiplantes. Tout à l'heure, je vous parlais de chouchou, Christophine, etc. En fait, c'est venu de quelqu'un qui m'a amené ça en me disant, tiens, ça, qu'est-ce que t'en penses de ces légumes-là, etc., etc. Moi, je le connaissais, mais il y a 14-15 ans, je n'avais pas encore essayé d'en mettre donc, dans notre région.
6: Donc, vous pouvez nous rappeler ce que c'est que ce légume?
5: Donc, ça peut être un chouchou, ça peut être une cyclanthère. Bon, pardon, cyclanthère, c'est autre chose. Christophine ou chayotte, hein, suivant les pays, on les nomme différemment. Donc, c'est un légume qui pousse en ce moment, qui vient après les courgettes. Et nous, on cherche des légumes comme ça, parce que comme on est autonome en légumes et fruits, bah là, ça fait la liaison entre la...
6: L'automne et l'hiver, peut-être.
5: Oui, en fait, ça se conserve très bien, mm-hmm. la chayotte ou la christophine. Ça peut se conserver dans un cajou jusqu'à l'arrivée des courgettes l'année prochaine. Comme ça, on n'a pas besoin de les mettre ni congélateur, ni etc.
6: Donc, on pourra en trouver à gratis plantes.
5: On peut en trouver, c'est sûr qu'il y en aura, mais bon, pas non plus des tonnes, on va dire. Mm-hmm. Voilà.
7: C'est le même principe, les gratis-plantes, les gens donnent.
5: Gratis-plantes, gratis-foires, donc c'est la même chose, c'est le même principe.
7: C'est gratuit.
5: Les gens amènent, c'est pas du tout un troc, hein, on est bien, d'accord, c'est pas un troc-plante. Hein.
7: Je peux venir les mains vides et puis repartir.
5: Tu viens les mains vides et tu prends des graines, tu prends des plantes, ce que tu veux, ce qui te plaît, quoi. Et on te donne en même temps, ce qui est bien, c'est qu'on te donne des astuces pour cultiver, par exemple la chayotte, dans nos régions, ouais. etc. Quoi. La plantation, il faut savoir qu'une chayotte, tu la mets une fois et ça repart tous les ans. Comme beaucoup d'autres plantes hein, qu'on arrache sans savoir. C'est les haricots d'Espagne, c'est d'autres cucurbitacées, etc.
6: Vous faites plein d'événements autour de cette association. Merci en tout cas.
5: Bah, je vous en prie.
7: Il y a plein d'événements avec les scolaires.
5: Oui, avec les scolaires.
7: Il y a quelques centaines d'élèves qui viennent tous les ans voir le jardin.
5: Oui, en 2025, on a eu 830 enfants qui sont venus visiter le jardin. Alors, ils ne viennent pas pour une simple visite. D'ailleurs, nous, quand on fait visiter le jardin, en fait, on répond. On essaye de répondre aux questions déjà. Et on explique aux gens comment on fait tout ce qu'ils voient. Et on apprend, par exemple, aux enfants à observer déjà. C'est la première chose, ce qui est la biodiversité, etc., etc. Et surtout pour voir tout ce qui se passe au jardin, dans la nature, suivant la saison. Bon, c'est vrai que maintenant, les saisons, on ne sait plus tellement, on en a. Hein. On ne peut plus dire, par exemple,
6: qu'on est en automne.
5: En mars, il y aura ça, etc., etc. Hein. Moi qui fais des greffes, en fait, je ne peux plus donner une date. C'est suivant la nature va être avancée, ou etc. La floraison des arbres, c'est pareil. Parfois, on a même deux floraisons dans l'année déjà. Donc, les enfants, c'est très important. Mmh. Et on va aussi dans les écoles, dans les collèges, dans les lycées, pour faire des conférences et parler, par exemple, des éco-gestes sur les consommations d'eau potable, etc.
6: Et ces enfants sont à l'écoute. Qu'est-ce qu'ils posent comme questions?
5: Écoutez, les enfants, c'est formidable parce qu'ils posent les questions qui leur viennent comme ça.
6: Voilà, ouais.
5: Que nous, les plus anciens, on n'ose pas. Mais là, il faut voir des questions parfois qu'il y a. Et puis, une petite anecdote, enfin, qu'il n'en a pas une. Une fois, j'ai fait une conférence sur les éco-gestes et je disais que tout était utile dans tout ce qu'on voyait. Et puis, il y en avait un qui était, un petit peu à part et qui posait apparemment pas de questions. Et ce jour-là, donc, il a posé une question. Carlos, puisque tout est utile, est-ce que notre caca est utile? attendez, tout le monde se moquait de lui, même les maîtresses un petit peu. Hein.
6: Oui.
5: Ah, oui. Et puis je dis, mais bien sûr que c'est utile, vous vous rendez compte? Mais ça, c'est une très très bonne question, c'est la meilleure question. Évidemment, je l'ai félicité pour qu'il en pose d'autres.
6: Ouais.
5: C'est la meilleure question de la journée. Alors je vais t'expliquer, tu vois. Moi, j'ai des toilettes sèches, d'accord? Donc je vais faire dedans, et ensuite je vais le composter, et ensuite je vais alimenter la terre. 2 ans après, avec le caca, comme tu dis.
6: Oui, oui.
5: Tu vois que c'est utile? Le caca d'oiseau dans mon jardin, ça nourrit la terre tout de suite. Mmh. Donc, ouais, c'est utile. Tout est utile. Et ça, c'est un enfant qui peut poser cette question-là.
6: Oui. Il n'oserait pas.
5: Un grand dadé comme moi, il n'aurait jamais posé.
7: Carlos, les gens qui veulent s'informer sur la mortie, ou même rejoindre la mortie.
5: Oui. On a un site, donc www.lamortie.fr. Vous allez dessus, vous verrez notre agenda et tout ce qu'on a fait. Vous allez chercher beaucoup de choses qui vont vous être utiles, je pense. Hein. Alors, il y a une chose aussi qu'on fait à l'association. On a acheté du matériel pour prêter à nos adhérents. Là, c'est plus une gratifoire, c'est plus une gratiplante. Donc, on a par exemple un broyeur, on a une élagueuse, on a des fondeuses à bois, on a d'autres choses, des petits outils. Mais là, c'est déjà des gros outils que personne, enfin, ça ne vaut pas le coup d'acheter par exemple un broyeur pour broyer 4 branches par, une fois par an, que là, nos adhérents peuvent emprunter aussi.
6: Est-ce que c'est bon pour vous, Carlos?
5: Oh bon, moi, j'en parlerai pendant longtemps, il n'y a pas de souci. Non, mais je pense que
6: bon,
5: non,
6: cas, bon,
5: on a vu les grandes lignes.
6: Voilà. En tout cas, merci Carlos Tavares de nous avoir parlé de votre association et de toutes ces manifestations que vous présentez. C'est vraiment extraordinaire, moi je trouve, en tout cas.
5: Merci.
6: Et donc, la prochaine manifestation, elle s'appelle Gratifoire. Ça, c'est le dimanche 18 octobre 2026. Ça se situe à Longueuil-Sainte-Marie, dans la salle multifonction rue de la Gare. Voilà,
5: tout
6: est-ce que ça vous va?
5: Oh ben ça me va très bien.
6: Bon, en tout
5: donc
6: cas,
5: venez nombreux, il y aura des choses pour tout le monde, je pense.
6: Voilà. En tout cas, merci. Puis j'espère qu'on vous retrouvera sur l'antenne de RVM très bientôt.
5: Oui, ça sera avec plaisir.
6: Au revoir.
7: Au revoir, Carlos.
6: Au revoir.

0: 20h à la médiathèque Alexandre Dumas à Villers-Cotterêts. Trois talents locaux se produiront en première partie avant de laisser place aux humoristes Antoine Rabot et Thomas Barbazan. La soirée sera animée par Charles Perru qui vous accompagnera tout au long de ce rendez-vous placé sous le signe du rire. Amateurs de stand-up, rendez-vous le samedi 17 octobre à 20h à la médiathèque Alexandre Dumas à Villers-Cotterêts. Plus de renseignements au 06 32 02 36 48. Préparez-vous pour une après-midi placée sous le signe du jeu et de la bonne humeur. Le Handball Club de Crépy-en-Valois vous donne rendez-vous le dimanche 18 octobre à partir de 12h30 à la salle des fêtes de Crépy pour participer à son loto. De nombreux lots vous attendent, une buvette ainsi qu'une petite restauration seront proposées sur place. Réservez vite votre place et venez tenter votre chance. Inscrivez-vous au 07 84 63 80-33.
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1: Claude Larosa, artiste peintre vivant à Crépy-en-Valois, expose ses tableaux à la médiathèque Alexandre Dumas à Villers-Cotterêts jusqu'au samedi 7 novembre. L'exposition des œuvres de Claude Larosa, intitulée « Voyage » est visible aux heures d'ouverture de la médiathèque rue de la Pléiade à Villers-Cotterêts.
2: Comme chaque année, la médiathèque de Crépy vous invite à découvrir les romans de la rentrée littéraire et partager vos lectures. Rendez-vous le vendredi 16 octobre à 19h pour un moment convivial entre passionnés de littérature à la médiathèque de Crépy. Samedi 17 octobre de 9h à 15h, le SMDO organise une distribution gratuite de compost sur le parking de la passerelle 62 rue de Soissons à Crépy. 80 litres de compost local sont offerts par foyer dans la limite des stocks disponibles. Pensez à apporter votre carte d'accès en déchetterie, un contenant adapté, un seau ou un sac, un outil pour récupérer le compost et une tenue adéquate pour la manipulation. Donnez une seconde vie aux déchets verts et profitez-en pour nourrir naturellement votre jardin. 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
5: Nous sommes le 12 octobre aujourd'hui et accrochez-vous car on va parler d'un basketteur hors norme, il s'agit de Wilt Chamberlain. C'est un homme qui collectionne les plus grands records de la NBA, c'est une légende. Lui, c'est Wilt Chamberlain, surnommé The Stilt. En français, traduisez les châssiers et vous allez vite comprendre pourquoi. Chamberlain mesurait, tenez-vous bien, 2m16 m. Wilt est né un beau jour d'été 1936 à Philadelphie. Et avant d'être une star des parquets, il a dû surtout, dans son enfance, lutter contre une pneumonie qui a failli lui coûter la vie. Rien ne lui destinait pourtant à une carrière immense de basketteur. Tout jeune, il n'affectionnait pas plus que ça ce sport. Malgré sa très grande taille pour son âge, il faisait 1m83 à 10 ans par exemple. Et c'est à l'adolescence qu'il comprend que son physique peut devenir un atout majeur dans la pratique de la grosse balle orange. Son célèbre numéro 13 d'ailleurs, c'est lui qui le choisit dans les équipes de jeunes. Et il le gardera à jamais. À cette époque, son cœur est quand même partagé entre le basket et l'athlétisme. Mais son adresse devant les paniers vont faire de la première voie une quasi-évidence. Fort au rebond, efficace au shoot, intraitable au lancer franc, et cela dès l'époque universitaire, The Stilt va déjà faire forte impression. Ce type a quelque chose en plus. Drafté en 1959, le dunker fou débute en NBA aux Warriors de Philadelphie, une année de rookie à près de 38 points par match, ça vous classe un homme en effet. Mais pour faire simple, la moyenne de Wilt en carrière, et tenez-vous bien et ouvrez bien vos oreilles, de 29 points par match sur l'ensemble de sa quinzaine de saisons disputées dans le championnat roi. Je vais vous éviter la litanie des records de l'échassier, mais le fait d'armes de Chamberlain reste peut-être ce match du 2 mars 1962 entre son équipe des Warriors et la franchise des Knicks de New York. Au sein de ce match d'anthologie, se soldant par une victoire de Philadelphie 169 à 147, Wilt a inscrit 100 points dans cette unique rencontre, et oui, une centaine de points, qui représente encore aujourd'hui un record quasiment imbattable. Et je vous passe la panoplie des stats intermédiaires établies ce soir-là. Chamberlain était en feu, comme toujours d'ailleurs. Double champion NBA avec Philadelphie et les Lakers de Los Angeles, meilleur rebondeur de l'histoire de la ligue, multiple MVP de saison et un numéro 13 retiré dans toutes les franchises auxquelles il a appartenu, Wilt Chamberlain est bien plus qu'un phénomène, le célèbre pivot, nous fera un dernier salut le 12 octobre 1999. Il avait 63 ans. Allez, on se donne rendez-vous demain pour d'autres histoires d'un jour avec Mémoire Sport.

0: Bonjour à toutes et à tous, bienvenue à celles et ceux qui nous écoutent sur les radios de la Fédération des radios associatives du Nord de la France, la FRANF. Bienvenue dans Regard sur le monde animal, une série d'émissions enregistrées au cœur de la journée Tous ensemble pour le bien-être animal. Une journée de sensibilisation consacrée à la cause et à la protection animale sous toutes ses formes, faune sauvage, animaux domestiques et animaux aquatiques. Pour m'accompagner à la régie et dans la conduite des interviews, Hervé Dujardin, journaliste à Radio Scarpe Sensée. Bonjour Hervé.
1: Bonjour.
0: Organisée par la ville de Lille, cette journée rassemble de nombreux acteurs engagés en faveur du bien-être animal et propose au public de s'informer, d'échanger et de découvrir différentes initiatives autour de cette thématique. Autour de nous, une trentaine d'associations sont réunies pour présenter leurs actions et leurs initiatives. De nombreux stands d'information, ateliers, conférences et temps d'échange sont également proposés au public. Au cours de cette série d'émissions, nous aurons l'occasion de rencontrer plusieurs de ces associations, de donner la parole à celles et ceux qui œuvrent quotidiennement en faveur du bien-être animal. Dans ce premier épisode, nous allons nous intéresser à la journée Tous ensemble pour le bien-être animal. Pourquoi cette initiative a-t-elle été créée? Quels sont ses objectifs? Et quels enjeux se cachent derrière cette journée de sensibilisation? Pour en parler, nous recevons aujourd'hui Manon Bargès, conseillère municipale déléguée au bien-être animal, aux jardins familiaux et partagés, à l'apiculture et à l'agriculture urbaine de Lille. Bonjour.
2: Bonjour.
0: Accompagnée par Cédric Devigne, responsable du service écologie urbaine et conditions animales au sein de la direction Nature en Ville. Bonjour également.
3: Bonjour.
0: Avant de commencer, pourriez-vous nous présenter vos missions respectives et nous expliquer ce qu'elles recouvrent concrètement en tant qu'élu et responsable de service? Quels sont les principaux enjeux et domaines d'intervention qui relèvent de vos fonctions?
2: Oui, bien sûr. La délégation bien-être animal est une délégation créée en 2020 par la ville de Lille pour positionner la condition animale, le respect de la faune sauvage et domestique en ville aussi, sensibiliser autour de l'éthique animale et de faire de cette politique publique qui n'est pas une compétence obligatoire des municipalités une priorité au sein de la ville de Lille. Et j'ai le plaisir depuis mars 2026 de reprendre cette délégation bien-être animal afin de continuer à porter au sein de toutes nos politiques publiques, c'est une compétence municipale qui est assez transverse et on aura l'occasion d'en discuter, toutes nos politiques publiques, la question du bien-être animal et d'améliorer la condition de vie des animaux en ville.
1: Question personnelle, en quoi vous êtes senti directement concerné par cette thématique ?
2: Alors, moi, j'ai une fibre déjà écologiste, et donc la cause animale fait partie aussi de manière éthique. Nous devons protéger aujourd'hui le vivant et la nature, et du coup aussi les animaux. Et personnellement, moi, j'ai une chienne de 2 ans qui s'appelle Valky et qui m'a ouvert aussi un nouveau regard depuis que je l'ai adoptée sur le monde animal et la compréhension des besoins des animaux. Et évidemment, du coup, un engagement particulier pour respecter leur sensibilité, leur bien-être, et c'est important de le défendre aussi en ville.
1: La même question pour Cédric Devigne. Vos missions, qu'est-ce qu'elles comprennent? Que mettez-vous en place dans les grandes lignes? On va venir dans le détail un peu plus profondément après.
3: Donc nous, dans le service écologie urbaine et conditions animales, on a plusieurs axes. On a d'abord la gestion de tout l'arc nord de la ville, donc la gestion des espaces verts de la citadelle jusqu'à la porte de Gand. Donc tout cet arc-là, c'est dans le service que c'est géré. On a pour vocation d'essayer d'améliorer la biodiversité au sens large dans la ville. Donc on réalise des aménagements de génie écologique, des sèches, des mares, etc. au sein de la ville. Et au niveau de la condition animale, on a un chef de projet, donc Malika, qui nous aide à sensibiliser les gens et à améliorer le comportement des habitants sur cet axe et sur cette thématique.
0: Alors pour mener des actions, il faut des ressources humaines, financières. Est-ce que vous pouvez nous éclairer un petit peu sur celles dont vous disposez pour concrétiser ces actions ?
2: Tout d'abord, on a une chargée de mission, comme le disait Cédric, qui est responsable de tous les projets, qui coordonne tous les projets autour du bien-être animal. Ensuite, les actions de la ville en faveur du bien-être animal, ça passe aussi et surtout par une politique volontaire d'aménagement de l'espace public. Au cours du dernier mandat, et ça répond vraiment à un besoin, mais on a vu notamment se développer en ville, et les Lillois l'ont forcément vu, et il y en a un ici à côté au parc des Dondaines, mais l'installation de Cani Park, pour les chiens, des espaces qui leur sont réservés ou des aires débats où les chiens peuvent être détachés en ville. Et ça répond vraiment à un besoin et c'est très attendu. Et les propriétaires de chiens en sont contents. C'est un plus qu'apporte la ville pour respecter les bien-être de nos animaux, notamment domestiques. Mais ça passe aussi par des aménagements qu'on voit peut-être un petit peu moins. Je pense, et il y en a une juste derrière vous aussi, mais des aires de nature préservées pour la biodiversité. Ça passe aussi par l'installation d'abris à renards, d'abris à hérissons, l'installation d'écureuils-ducs, voilà, par des aménagements faits par la ville, notamment dans les parcs et jardins, sur les animaux et leur protection et le respect de leurs besoins. C'est une première chose. Et ensuite, on a aussi un deuxième volet où la ville subventionne des associations. Et j'en profite pour remercier aussi toutes les associations présentes aujourd'hui qui ont répondu à cette journée de sensibilisation très importante, tous ensemble pour le bien-être animal. Ça passe aussi par des subventions aux associations dans le cadre de l'appel à projet nature. Par exemple, on en parlait, mais la construction d'abris à hérissons, la sensibilisation à la faune sauvage, par exemple, aux diversités d'oiseaux qu'on peut retrouver à la citadelle. Et on a aussi un deuxième volet, moi, qui me tient particulièrement à cœur dans les subventions qu'on attribue aux associations de bien-être animal, qui passe là par un volet beaucoup plus social. Dans le cadre du plan de lutte contre les exclusions, on subventionne des associations qui aident les publics en situation de précarité et souvent isolés, qui ont besoin de leurs animaux et qui tiennent énormément leurs animaux, à en prendre soin, et notamment par l'accès aux soins vétérinaires essentiels, comme sont la stérilisation, la vaccination et l'identification.
1: Ça demande de l'explication que de changer le point de vue et ne pas réduire la question de l'animal dans la ville et l'animal domestique à des histoires de propreté urbaine.
2: C'est un volet important. On peut parler de la propreté. La cohabitation apaisée entre humains et animaux, dans un premier temps, ça s'organise. Et évidemment, ça passe par la sensibilisation des propriétaires de chiens. Il est très important de ramasser les déjections canines. J'en profite pour passer le message parce que ça ne peut qu'améliorer la vision des animaux et notamment du chien en ville de par tout le reste de la population et on en a besoin. Mais évidemment, l'animal ne doit pas être vu comme un désagrément. Au contraire, la ville de Lille soutient d'une part que l'animal en ville, il est aussi chez lui et on doit en prendre soin. Et l'animal, j'ai un regard sur l'animal, l'animal nous fait du bien aussi. Quand il est parfois un soutien émotionnel pour les personnes très isolées. Quand on va dans la nature et qu'on entend le chant des oiseaux, c'est apaisant et ça nous fait du bien. Et donc, il y a vraiment un regard différent à porter sur l'animal. Évidemment, on en prend soin parce que c'est prendre soin de la nature et par éthique, on doit prendre soin de l'animal. Mais on a aussi besoin des animaux dans notre quotidien. Et ça passe aussi par accompagner les plus précaires à prendre soin de leurs animaux domestiques.
1: Ça veut dire également qu'on appréhende les espaces publics de façon différente. Pas uniquement de la pelouse, mais également des endroits capables de recevoir toute une faune sauvage. Il faut expliquer d'abord, dans un premier temps, aux équipes le pourquoi de la démarche.
3: En fait, il y a plusieurs éléments dans les espaces publics. Il faut trouver le compromis entre l'utilisation par les humains et l'utilisation par les non-humains. Et donc, du coup, de ménager des espaces, effectivement, où les animaux puissent se nourrir, se reposer, etc. Et donc, on aménage de plus en plus d'espaces refuges de biodiversité, de manière à leur laisser des espaces où les humains sont moins présents. Bon, c'est difficile de limiter l'accès partout. Et après, dans les aménagements, on utilise aussi les espaces publics pour faire des aménagements de régulation de population. On a de plus en plus de pigeonniers qu'on installe dans les parcs parce que c'est plus facile pour la gestion et pour l'intégration dans l'environnement. Et c'est des moyens alternatifs de réguler des populations d'animaux un peu plus respectueux de leur bien-être. Et pareil pour les chats errants, où il y a des grosses problématiques de chats errants et de multiplication de ces populations. Souvent, quand on installe des abris à chats, on essaye de le faire dans des parcs. Donc on ménage en fait à la fois dans les parcs urbains, usage humain et non humain, et on utilise ces environnements comme des environnements de sensibilisation et de démonstration aussi de ce qu'on peut réaliser pour les animaux.
0: On parle d'environnement humain, non humain, d'aménagement, d'endroits pour observer aussi les animaux sauvages. Quid de ces animaux qui rendent service, je pense notamment aux moutons qui peuvent entretenir les parcelles?
3: Bah, on a un marché d'éco-pâturage à la ville de Lille depuis déjà plusieurs années, puisque les premières expériences datent de 2007 et ça a été systématisé, je pense, il y a plus de 10 ans à la ville. Et donc, du coup, ça nous aide à gérer de manière différente les espaces. C'est pas toujours facile à gérer, à la fois la gestion des troupeaux, parce qu'on a essayé des chèvres, mais les chèvres ça marche pas, enfin en tout cas c'est très compliqué à gérer, donc on reste plutôt sur les moutons, chevaux, parce que ça on maîtrise, enfin en tout cas l'entreprise qui a le marché maîtrise ça, et ça permet aussi d'avoir encore une fois un outil de sensibilisation, parce que les habitants sont très intéressés par la présence de ces troupeaux, posent des questions, il y a des animations qui sont prévues. Donc non, c'est que du positif, la présence de moutons en ville.
4: Regard sur le monde animal, avec Manon Bargès, conseillère municipale de la ville de Lille, déléguée au bien-être animal, aux jardins familiaux et partagés, à l'apiculture et à l'agriculture urbaine, et Cédric Devigne, responsable du service écologie urbaine et conditions animales au sein de la direction Nature en ville de la ville de Lille.
1: Le souci que vous avez à Lille, vous le sentez partagé par d'autres grandes villes en région et en France? Est-ce que vous échangez? Est-ce qu'il y a un réseau de villes qui se constitue au sein de ces visions de la ville et de l'animal en ville?
2: Il y a un réseau des élus dont les délégations sont autour de la condition animale et du bien-être animal, où on échange évidemment. Moi, j'ai des contacts avec la ville de Lyon et de Paris, par exemple, sur ces questions-là, avec nos homologues élus dans ces villes-là. Évidemment, il y a des bonnes pratiques à prendre ailleurs en France. Et il y a des bonnes pratiques que les autres villes peuvent prendre aussi de chez nous. À Lille, la politique de la ville autour du bien-être animal, c'est une des priorités de la ville depuis 2020 et elle est reconnue notamment par la Fondation 30 millions d'amis, qui a un prix des villes où il fait bon vivre avec les animaux, sur lequel on a été premier pendant longtemps et jusqu'à troisième encore cette année, dépassé par une ville à Grenoble qui est premier et qui a une vraie politique d'accès à ses parcs et jardins avec de nombreuses espèces de nature. Mais on a des actions de la ville qui sont reconnues par des fondations comme 30 millions d'amis sur la question du bien-être animal.
1: Est-ce que ça veut dire également que dans une ville telle que Lille, il faut adapter ce que l'on met en place en fonction du quartier où l'action est développée, parce que on n'a pas forcément la même urbanisation, c'est lié à l'histoire et également à l'évolution de la ville.
2: Bah, quand on parle de quartier, on parle d'aménagement de l'espace public. Évidemment, à Lille, il y a des quartiers plus denses que d'autres. Ici, on est dans le quartier de Fives, on a la chance d'être dans le parc des Dondaines, mais c'est un quartier anciennement ouvrier, un petit peu comme le quartier de Oisem, qui sont effectivement très denses en termes de bâti. Et donc, il y a des aménagements peut-être différents à faire dans ces quartiers-là. Ça n'empêche pas qu'on puisse quand même y installer, penser notamment l'aménagement public pour les animaux. Ça passe pas que par les parcs à jardins. J'ai un autre exemple, par exemple, mais pour éviter les collisions d'oiseaux sur les immeubles, on a fait évoluer nos pratiques en termes de vitrophanie et sur les vitres, des bâtiments qu'on peut construire et qu'on peut réaménager. Donc en fait, ça passe pas que par la nature, l'accompagnement et la protection des animaux en ville.
3: Ça dépend aussi ce qu'on veut faire. Par exemple, on a commencé les tests d'utilisation du cheval pour faire du débardage, donc c'est-à-dire enlever les troncs d'arbres des parcs. Forcément, ça, c'est fait exclusivement là où il y a des arbres et où il y a de l'élagage, quoi. Donc, forcément, ça sera plutôt au niveau de l'Arc Nord, par exemple, que ce genre d'expérience est réalisé, quoi.
2: Je voudrais juste revenir également sur le côté utile des animaux. À Lille, attention, parfois l'animal nous fait du bien et il peut nous être utile, mais on prend soin des animaux parce que ce sont des animaux et parce qu'on veut prendre soin de la nature et du vivant. Pas uniquement parce que les animaux nous sont utiles. Je ne veux pas du tout qu'on considère les animaux comme uniquement des êtres vivants qui n'ont droit à notre attention que parce qu'ils nous sont utiles. Loin de là. Ce n'est pas du tout la politique de la ville. Il y a vraiment un respect du vivant et de la biodiversité parmi nos priorités à Lille.
1: Ça peut aller jusqu'à abandonner des projets parce que ça viendrait à l'encontre du bien-être animal, qu'il soit domestiques ou sauvages. Alors forcément, il y a toutes les règles d'urbanisme qui tentent à protéger des espaces déjà reconnus, mais est-ce que ça peut modifier des projets ? Est-ce que ça amène un surcoût ? Ma question, elle est là. Que de penser à l'animal au moment du projet, est-ce que ça coûte plus cher ?
3: Quand on parle d'aménager des bâtiments, par exemple pour la biodiversité, nous, notre rôle, c'est de faire en sorte que la biodiversité soit prise en compte dès le départ, parce que c'est beaucoup moins cher. Par exemple, on installe quasi systématiquement, parce que la ville de Lille, elle a fait signer par 200 partenaires maintenant, je pense, le pacte Lille bas carbone, qui est des incitations aux aménageurs, aux bailleurs, de respecter certaines règles pour lesquels ils sont engagés en fait à respecter. Parmi ces règles, il y a l'aménagement systématique des façades pour mettre des nichoirs à oiseaux ou des gîtes à chauves-souris. Clairement, si c'est pas prévu au début du projet, c'est un surcoût pour l'aménageur. Parce qu'il y a y a énormément de nichoirs ou d'abris qui peuvent être encastrés dans le parement. C'est exactement le même coût que de mettre une brique. Sauf que si on le fait après, c'est un peu plus coûteux, quoi. Donc dans les aménagements, j'ai pas d'exemple de projets qui ont été totalement bouleversés. Mais par contre, il y a des réorientations pour justement faire en sorte que la biodiversité soit prise en compte.
1: Vous avez évoqué la chauve-souris. Généralement, ce qui pose débat, c'est la question de l'éclairage public autour de la chauve-souris. Les trames noires ou sombres, je ne sais pas comment on dit, à Lille, c'est mis en œuvre, ça aussi. Et est-ce que ça a questionné les habitants ?
3: Non, en fait, le projet de la trame noire en ville, elle date de 2013. On est une des premières villes à avoir initié un grand projet de mise en place d'une trame noire, qui a été un projet d'abord avec l'Université de Lille, géré par au niveau de la MEL, la trame noire en 2013. Ça s'est poursuivi sur le projet Luciole en 2017, essentiellement tourné sur la citadelle, pour justement baisser les niveaux de lumière, etc. Et donc ça a été relativement bien accepté par les Lillois. Dans le premier projet tram noir, il y avait aussi un volet sociologique. Donc il y a eu cette volonté-là. Et donc l'idée maintenant, c'est de passer au Luciole 2, c'est un peu de prendre un peu tout ce qu'on a gagné comme expérience avec Luciole pour le développer dans les villes. Et donc généralement maintenant, dans les parcs et jardins, on essaye d'avoir des aménagements d'éclairage qui correspondent aux standards biodiversité positive qui résultent du travail de Luciole 1. Et on passe maintenant à une autre étape sur les trams, puisqu'on on travaille sur le projet tram blanche, qui est de réfléchir sur la pollution sonore dans la ville maintenant. Donc pour les gens de radio, c'est intéressant.
1: Oui, d'autant plus qu'on vient d'entendre un chant d'oiseau là pendant qu'on... Et c'est vrai que c'est agréable finalement, j'ai l'impression qu'il veut s'inviter et puis venir également de donner son avis. Est-ce que vous avez des évaluations ? Parce que quand on mène des politiques publiques, il y a un moment où on nous demande toujours, oui, mais est-ce qu'on est en mesure d'évaluer la progression ? Est-ce qu'il y a des indicateurs ? Qui fait cette évaluation ? Là aussi, vous reposez sur le monde associatif, vous menez dans vos services vos propres enquêtes ?
2: C'est des politiques qui sont assez récentes quand même. Enfin, tu as parlé du projet de Luciole qui est un petit peu plus vieux sur les trams noires, mais il y a vraiment une accélération depuis 2020. Évidemment, il est important de mesurer ces politiques publiques. On a quand même des projets de sciences participatives, et je vais peut-être laisser Cédric développer, mais notamment autour du recensement d'oiseaux et de l'évolution des populations d'oiseaux et de la diversité des espèces d'oiseaux qu'on peut avoir en ville. Donc oui, on travaille au sein de la ville de Lille, parfois aussi en partenariat avec des associations, je pense à la LPO, je pense au GON, sur notamment des évaluations des populations d'oiseaux et autres animaux sauvages en ville.
3: Et pour être totalement honnête par rapport à la question de l'évaluation, on a une grande, grande marge de progression de notre côté technique service. C'est des choses qu'on ne systématise pas assez, mais notre objectif, c'est de le faire. C'est-à-dire qu'on fait beaucoup d'aménagements sans forcément penser qu'on va vérifier s'ils sont utilisés par les animaux, etc. Donc l'objectif maintenant, c'est de passer à effectivement développer toute une politique d'évaluation de ces éléments. Mais comme disait Manon, effectivement, on a beaucoup d'actions avec les associations qui sont là aussi pour nous aider, parce qu'on est dans le service, on est quatre écologues, on ne peut pas tout gérer dans la ville. et on ne peut pas faire les inventaires que les associations peuvent nous aider à faire en parallèle.
0: Puisqu'on parle de gestion éthique et d'oiseaux, il y a aussi le contrôle de la régulation des populations. Je pense à un oiseau qui est très présent en ville, le pigeon. Comment on fait avec ce pigeon? Je pense aux pigeonniers contraceptifs. Comment on régule ces populations?
2: La ville de Lille a mis en place, pour l'instant, il y en a 3 pigeonniers contraceptifs. On en a un ici au Londen. Afin de réguler la population de pigeons, effectivement, de manière éthique. On a aussi favorisé l'installation de rapaces avec des nichoirs à rapaces. Je pense aussi à l'installation de chouettes effraies. Enfin, voilà, on travaille sur plusieurs dispositifs qui permettent de réguler ces populations de pigeons en ville. Et on va continuer. C'est surtout ça qu'il faut avoir en tête, c'est que la ville de Lille va continuer durant le mandat à travailler sur ces questions-là avec l'installation de pigeons contraceptifs, de nouveaux pigeonniers contraceptifs sur la ville, afin de continuer à mailler le territoire.
3: Enfin, il faut aussi ajouter, je pense, que l'action principale pour limiter les populations de pigeons, c'est la sensibilisation des habitants au nourrissage. Toutes les études montrent que le premier facteur de population des pigeons, c'est le fait de les nourrir. Et on a eu un bel exemple il y a un an et demi, c'est qu'il y a un an et demi, je devais installer un pigeonnier sur l'esplanade de la ville de Lille parce qu'on avait eu énormément de demandes, parce qu'il y avait énormément de pigeons à cause de nourrisseurs qui, de manière totalement naturelle, nourrissaient les pigeons. Et on avait 300 pigeons. Et j'avais rendez-vous avec l'entreprise pour installer les pigeonniers. Et puis ça faisait 2-3 semaines que j'y avais plus de pigeons, je ne comprenais pas ce qui se passait. Et en fait, on a appris que le nourrissage ne se faisait plus là. En fait. Et on n'avait plus de pigeons, plus du tout de pigeons. Et donc on n'a pas installé de pigeonniers sur l'esplanade, on l'a installé au jardin Matisse, où là on a une problématique également de nourrissage excessif.
2: Oui, c'est important ce que dit Cédric, parce que c'est vraiment une des causes principales de concentration de pigeons à certains endroits. Et au-delà de ça, c'est néfaste pour les pigeons. Donc c'est vraiment une pratique à stopper, le nourrissage des pigeons, parce que ça leur fait pas du bien.
1: Si je vous parle de nuisibles, est-ce que ça existe? Parce que c'est quelque chose également que l'on entend. Y aurait-il des espèces nuisibles? Quel est votre point de vue là-dessus?
3: À part l'humain, je vois pas.
2: À Lille, on parle d'animaux liminaires, c'est-à-dire qui vivent au seuil, qui vivent avec nous, à la fois proches de nous, à la fois pas chez nous. J'aime pas du tout parler d'espèces nuisibles. Pourquoi on parlerait de certaines espèces nuisibles? Ça me fait penser aussi à la question des animaux ésodes qui sont autorisés avec certaines pratiques de chasse et de capture, notamment le renard qui est considéré nuisible dans le département. Nous, à Lille, on est un espace de refuge pour le renard.
1: C'est-à-dire que des renards vivent à Lille?
2: Oui.
1: On les voit, on les croise?
2: Peu de chance que vous les voyez. Mais...
3: On utilise des pièges photographiques pour pouvoir les voir. On en a encore vu un la semaine dernière à la Citadelle, sur un piège photographique. Sur une photo, du coup.
1: Ouais. Quand on regarde ça, généralement, on voit l'émoi qu'a provoqué le loup. Hein. C'est une autre espèce à Cambrai, quand elle a été photographiée. Il faut juste pouvoir expliquer, justement, à l'administré que si le renard est là, il y a une raison et que ce n'est pas grave. Au contraire, c'est peut-être même quelque chose dont il faut se réjouir.
2: Exactement. Justement, ce ne sont pas des nuisibles et ils ont des bienfaits. Aussi, vous avez l'ASPAS qui est présent ici, qui a une exposition sur le renard, mais on a plein de préjugés, notamment sur cet animal-là. Oui, on doit se réjouir que le renard soit en ville. Oui, on doit préserver la biodiversité actuellement présente et favoriser aussi l'installation de nouvelles espèces. Je pense notamment aux castors qu'on a identifiés, non pas à Lille, mais pas très loin. Peut-être qu'un jour, on aura des castors sur l'île. Donc l'île se veut vraiment une ville-refuge pour toute la faune sauvage.
1: Au regard de l'évolution du climat et de ses conséquences météorologiques, on nous parle d'adapter la ville de demain. Cette installation, pour que l'on puisse, nous, y vivre, elle doit également tenir compte des conditions de vie de la faune, qu'elle soit sauvage ou

0: planter avec parcimonie en fait des espèces du bassin méditerranéen parce que c'est des espèces qui seraient a priori plus tolérantes au climat futur.
1: J'aimerais qu'on rappelle les objectifs de cette journée tous ensemble pour le bien-être animal.
2: L'objectif principal, il est de sensibiliser à l'éthique animale et de faire connaître toutes les actions qui sont menées par nos précieuses associations locales à Lille. Je pense notamment, et on en a parlé tout à l'heure, à la LPO, au GON, sur le sujet des animaux sauvages, à l'ASPAS qui fait une exposition sur le renard, sur les animaux domestiques. On a la chance d'avoir aussi aujourd'hui à Lille des associations, une association d'éducation canine bienveillante. On a la chance d'avoir des associations autour du chat et de l'accompagnement et du soin apporté aux chats libres, errants à Lille. On a plusieurs pôles. On a Sea Shepherd qui nous fait aussi le plaisir d'être l'honneur et d'être présent aussi à cette journée sur, pour le coup, la protection de la faune aquatique. Et la ville de Lille ne s'arrête pas à cette journée-là. Sur la sensibilisation au bien-être et à l'éthique animale, ça passe aussi. Et vous avez la bibliomobile de la médiathèque de Lille qui est présente aujourd'hui avec toute une collection de lectures animalières pour les enfants. Il y a un fonds dédié documentaire à la médiathèque de Lille où vous pouvez retrouver tout un rayon autour de l'animal à la médiathèque de Lille. Ça passe par toutes ces actions-là. Et je vous invite aussi à récupérer le guide de l'animal en ville que vous pouvez retrouver dans toutes les mairies de quartier qui donne toutes les bonnes informations et les bonnes pratiques pour découvrir, comprendre l'animal en ville, sa place et agir quand vous êtes confronté, par exemple, à un animal sauvage blessé. Aujourd'hui, on vous donne tous les bons contacts, notamment celui de Safe Lille, qui gère le centre de soins d'urgence pour la petite faune sauvage, qui est ouvert il y a moins d'un an. Et on est très fiers d'accompagner aussi cette initiative-là sur le territoire lillois. Ça manquait terriblement et ça répond à un vrai besoin.
1: Une interrogation pour terminer, un petit peu oubliée dans cette journée, l'animal qui est élevé pour nourrir. Alors, parmi vos missions, est-ce qu'il y a aussi un travail sur le sourçage, l'origine de la nourriture qui est servie dans les cantines?
2: Oui, on travaille avec la commande publique à un sourçage plus éthique. On a signé la charte L214, donc on travaille en collaboration avec L214 sur ce sujet-là. Et on a réduit, parce que ça passe pas uniquement par l'achat responsable, notamment d'animaux qui ont accès au plein air, mais ça passe aussi par une réduction de la consommation de viande. Et aujourd'hui, dans les cantines, dans toutes les cantines municipales lilloises, il y a 2 repas végétariens par semaine dans toutes les cantines. Et ça, c'est une action aussi de la ville de Lille pour consommer moins de viande. Vous retrouverez aussi des offres végétariennes dans les buffets organisés par la ville.
1: Eh bien, le premier épisode de notre série d'interviews au cœur de la journée Tous ensemble pour le bien-être animal touche à sa fin. Merci Manon Bargès. On rappelle que vous êtes conseillère municipale, déléguée au bien-être animal, aux jardins familiaux et partagés, à l'apiculture et à l'agriculture urbaine à la mairie de Lille. Cédric Devigne, merci également. Vous êtes responsable, vous, du service écologie urbaine et conditions animales au sein de la direction Nature en Ville. Merci à vous deux.
3: Merci beaucoup.
1: Merci Hervé,
4: à
1: bientôt pour un prochain épisode de notre série d'émissions réalisée par la FRANF, Fédération des radios associatives du Nord de la France.

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0: Ma parole, il a mangé du top 7 est une expression auriculaire issue de la publicité composée de ma parole, de il a mangé et de du top 7. Si l'origine ne fait aucun doute, découpons méthodiquement la phrase pour en extraire le sens. Premièrement, ma parole. La parole est le langage articulé humain. La parole est destinée à communiquer la pensée et doit être distinguée des communications orales diverses. La parole est devenue toute communication s'adressant à l'esprit. Mais ici, ma parole, souvent prononcée avec une pointe d'accent de français d'Afrique du Nord, est la contradiction de « ne mettez pas ma parole en doute ». C'est l'affirmation du bien fondé de ces dires. Deuxièmement, « il a mangé », forme conjuguée du verbe « manger », action d'ingérer, de mâcher et d'avaler un aliment dans le but de se nourrir ou pour le plaisir de flatter ses papilles gustatives par pure gourmandise. Troisièmement, du top 7. Le top 7 était le nom d'une barre chocolatée née en 1971, fabriquée par la célèbre confiserie d'origine helvète Suchard. Elle était composée de riz soufflé et de caramel, le tout enrobé de chocolat. Oui, je l'avoue en avoir consommé. J'ai un énorme faible pour le chocolat et si en plus on y ajoute des noisettes, du caramel, de la gaufrette ou toute autre petite douceur dans le même style, alors là, je fonds complètement, à s'en lécher l'auriculaire. Pourquoi l'expression « il a mangé du top 7 » a-t-elle pris dans le langage courant le sens de faire preuve d'une très grande force ? Eh bien, c'est à cause d'un matraquage publicitaire en règle, tous médias confondus, la barre des costauds à tout bout de spots de pub. Les sketchs télévisés de réclame pour cette barre chocolatée montraient des personnages accomplissant des exploits physiques surhumains après avoir mangé la barre de top 7 et le slogan final comme une cerise sur le gâteau était « Ma parole, il a mangé du top 7 » et « Ma parole, elle a mangé du top 7 » en version féminine sous-titrée pour les sourds et malentendants. À longueur de télévision, les publicitaires, qu'il ne faut pas confondre avec les publicistes, journalistes spécialisés dans le droit public, rivalisent d'originalité pour endormir la ménagère de moins de 50 ans afin de lui faire acheter n'importe quoi de façon irréfléchie. Réussir à bercer le gogo à l'aide d'un slogan original et simple, pouvant être aisément retenu, bien gravé dans l'inconscient du chaland, c'est le graal de ces as du marketing. Et ça marche, que ce soit pour des denrées quelconques, des concepts politiques ou des réalités inventées. La répétition des slogans annihile la raison et anesthésie le bon sens. Écoutez ce qui suit et rendez-vous compte à quel point nous sommes intoxiqués.
1: Y a bon, banania. Quand c'est trop picot. C'est trop, trop, trop, trop. Tu pousses le bouchon un peu trop loin, Maurice. Un Mars et ça repart. C'est trop, trop, trop, trop.
0: Pas de stress.
1: Zéro tracas.
0: La paire, y en a pas deux. Au mot est là, la saleté s'en va.
1: Parce que je le vaux bien. Zéro blabla.
0: Y a pas marqué la poste. What else? Bravo, messieurs les annonceurs. Quel exploit! Savoir imprimer nos neurones de façon plus indélébile qu'un prof de maths avec son théorème de Pythagore.
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2: Bienvenue ce matin pour l'inauguration de la piscine communautaire Tournesol François Mélard.
3: Vous l'aurez compris, on est à Achicourt, près d'Arras, à l'inauguration de la nouvelle piscine, ou plutôt la piscine rénovée, puisqu'on parle de cette piscine dite Tournesol qui date de 1978 et qui s'est refait une petite beauté. Plus de 2 ans de travaux et 12 millions d'euros tout de même. On écoute quelques témoignages recueillis lors de cette inauguration. On commence avec une habitante présente sur place.
4: Sybille Noseret, je suis résidente des Quatras, juste à côté de la piscine.
3: Alors, ça fait longtemps que vous connaissez cette piscine, vous ?
4: Alors, moi, j'habite à cette adresse depuis l'âge de 8 ans. Donc oui, j'ai connu la piscine. Même lorsque j'étais enfant, je venais y nager très souvent avec mes sœurs.
3: Piscine Tournesol, c'était quand même une particularité, hein, avec ce look de soucoupe volante posée au milieu du quartier.
4: Oui, à l'époque, c'était vraiment amusant pour nous étant enfants. Un vrai ovni dans le paysage achicourien. Là, je suis heureuse aussi de ce renouveau, bien que nous ayons eu, c'est vrai, pas mal de petits soucis lorsqu'il y a eu tous ces travaux-là dans notre quartier. Mais c'est une belle journée, je suis contente.
3: 20 mois de chantier, oui, c'est sûr que ça doit être un petit peu pesant. Vous êtes déjà venu ici dans la nouvelle piscine rénovée,
4: alors ? Alors, pour l'instant, non, je n'ai pas encore eu l'occasion, mais je pense que je vais bientôt y revenir, oui, avec plaisir.
3: Ça vous fait plaisir, cette journée, alors ?
4: Ah oui, je suis très contente. Je revois beaucoup de gens que j'ai connus par le passé. Et de la piscine, j'aperçois aussi ma maison, donc ça fait plaisir, voilà.
3: Donc avec François Ménard, donc ancien maire d'Achicourt, qui donne son nom à cette piscine, qu'est-ce que ça vous fait, vous, cette journée, et de donner votre nom à cette piscine ?
5: Bah, c'est à la fois surprenant et agréable, quoi. J'ai connu la piscine pendant 50 ans, voire 40 ans de plus, et ce que je disais au début de mon intervention, la piscine, on l'a restaurée, mais on n'a pas pu. C'est bien, je suis content.
3: C'est aussi un honneur pour vous ? Ça vous fait une reconnaissance aussi ?
5: Oui, si on veut. Hein, enfin, on a fait ce qu'on a pu pendant 20 ans de mandat. Hein, et après, place aux autres.
3: Hein. À l'époque, quand elle est arrivée, cette piscine, c'était un peu une soucoupe volante, un ovni dans le paysage achicourien.
5: Oui.
3: Comment vous voyez ?
5: Si vous voulez, on craignait un peu pour les finances de la ville, parce que ça coûte très cher d'entretenir une piscine. Comme le seul préfet l'a dit tout à l'heure, c'est pas tout de la construire. Ensuite, il faut l'assumer. Et le fonctionnement, c'est chaque année. Les choses ont évolué, la population a augmenté. Évidemment, les conditions ne sont plus les mêmes, quoi. Ça ne nous a pas empêché pendant mes 20 ans, après avoir épongé un peu le début de la construction, de faire sur Achicourt un certain nombre de réalisations. La salle Léon-Lagrange qui est en face, le Moulin, la salle Mitterrand, la mairie qu'on avait étendue aussi, enfin tout un tas de réalisations. Et maintenant, la commune va pouvoir souffler un peu, compte tenu de toute la charge ne sera pas pour elle.
3: François Ménard, ancien maire d'Achicourt, qui donne donc son nom à cette piscine. Plusieurs de ses enfants étaient présents pour l'accompagner et nous ont confié, même si ça ne s'entendait pas forcément dans l'interview, sa vive émotion. On écoute maintenant l'actuel maire d'Achicourt, Patrick Lemaire, content lui aussi de la rénovation.
6: Alors, deuxième vague de satisfaction, effectivement, parce que la première a été lors de l'ouverture au public qui a eu lieu le 17 août, où là, on était présents aussi. Et puis la deuxième vague de satisfaction, bah, cette inauguration qui rassemble en fait tous les participants, les financiers, les partenaires, etc. Et on voit que c'était un bel équipement qui a bien vécu, qui revit aujourd'hui, une belle réussite dans la rénovation. Donc oui, entièrement satisfait, d'autant que c'est un équipement qui reste à Achicourt, dans les quartiers résidentiels, à proximité des quartiers populaires, donc voilà, qui prend tout son sens au niveau du service public.
3: Et puis, qui passe du coup au côté communautaire, hein. J'ai dit que vous étiez maire, vous êtes aussi conseiller communautaire, c'est
6: oui.
3: Aussi, donc maintenant, cette piscine sera communautaire.
6: Exactement, ça a été décidé effectivement de transférer cette compétence à la CEA. Une très bonne chose, parce qu'aujourd'hui, les communes, elles seules, n'ont plus les moyens, la capacité financière pour procéder à la rénovation. Et puis aussi au fonctionnement qui coûte énormément cher. Donc deux fois encore satisfait en fait que cette charge a été transférée en fait à la CEA. Et puis, en tant que vice-président en charge de l'eau, forcément, une piscine qui est beaucoup moins consommatrice d'eau, avec des filtres, une récupération des eaux qui après alimente les toilettes. Donc voilà, on a pensé pour l'environnement, on a pensé pour la sobriété de consommation d'eau, la ressource.
7: Oui, parce qu'une piscine, forcément, bah, c'est quand même un coût écologique aussi. Et en même temps, c'est aussi une partie de la réponse aux besoins de fraîcheur pour les habitants dans les villes. Il y a ces deux côtés-là, quoi.
6: Oui, alors il y a plusieurs aspects. Hein, on l'a dit lors des discours, un peu, on a rappelé déjà la base, c'est le savoir nager aujourd'hui. On voit bien encore, on a eu près de 200 morts par noyade en fait, cet été sur le territoire. Donc même si vous avez normalement la compétence obtenue au niveau 6e, on voit bien qu'il y a encore des trous dans le filet, en tout cas la maille est encore trop large. Donc d'abord, un, le savoir nager pour garantir en fait la vie de tout utilisateur, vous alliez en mer, dans les bassins, etc. Et puis effectivement le loisir, la fraîcheur effectivement, parce que ça sera un lieu en fait de fraîcheur si en partant caniculaire. Ouais. On travaillera aussi sur l'accès plus libre, en tout cas peut-être encore moins cher qu'aujourd'hui, hein. C'est pas très cher aujourd'hui, mais pour qu'on puisse venir effectivement partant de canicule dans ce lieu.
7: Il y a aussi une animation à inventer, des clubs qui vont s'installer, des associations qui vont investir.
6: Alors le club phare, en fait, c'est l'ANCA, hein, qui est dirigé par Olivier Lefranc, qui a été déporté le temps des travaux et qui a réintégré en fait très vite le lieu. Donc c'est vraiment déjà un club de natation qui vit très bien, hein, énormément, des centaines d'abonnés. Donc au niveau vie associative, c'est OK. On a d'autres choses qui vont se mettre en place, effectivement. Et puis voilà, c'est un accès libre. On voit que c'est surtout une piscine familiale très inclusive. Hein. C'est un accent qui a été mis aussi sur l'inclusion pour l'ouvrir vraiment à tous les publics sans restriction. Il y a des petits détails, si vous les voyez, par exemple, on descend dans les bassins avec des marches, pas forcément avec des échelles. Donc rien que ça s'ouvre aux personnes en PMR, mais aux personnes, aux seniors qui ont aussi des difficultés en fait d'accès. Donc voilà.
7: Ouais, les numéros de casier en braille aussi, j'ai vu.
6: Le numéro de casier en braille, les accès, un porte-personne pour descendre une personne qui serait en fauteuil roulant en fait dans l'eau, des casiers un peu plus grands pour mettre les prothèses éventuellement lorsqu'on est porteur d'une prothèse. Voilà, il y a toute une série comme ça qui a été conçue en fait effectivement pour tous les publics et aussi pour un public autiste avec peut-être un travail sur les sons aussi et sur les lumières possibles pour accueillir en fait des sections en fait destinées en fait aux enfants atteints d'autisme.
7: Dernière question, c'est sur un dernier enjeu et pas forcément le moindre, c'est l'enjeu patrimonial, hein, parce que ces piscines tournesol sont classées, hein, en fait.
6: Alors elles ont un label en fait patrimonial industriel. Voilà, c'est ça, et on le voit bien, une architecture métallique, beaucoup de tôle, beaucoup de béton au départ. Donc c'était à l'époque supporté uniquement par les communes, donc il fallait que ça soit peu cher, facile d'entretien, facilement constructible et pour un usage en fait de tous. Donc effectivement, on a gardé cette architecture et puis c'est l'ouverture aussi. Voilà, l'ouverture de la piscine, c'est le rôle, c'est d'où son nom tournesol, hein, parce que c'est le système de la piscine qui s'ouvre vers le soleil. Voilà, c'est ça l'origine. Et puis effectivement, ça a été quand même un travail d'architecte pour concevoir en fait un lieu comme ça aussi sobre mais aussi utile.
3: Patrick Lemaire, maire d'Achicourt. On parlait d'architecture, un mot justement avec l'architecte de cette rénovation.
8: Thibaut Guillanot, Z Architecture, mandataire de l'équipe de maîtrise d'œuvre.
7: Vous étiez en charge de la rénovation de cette piscine. Chantier pas facile forcément, parce que rénover une piscine qui avait quoi, 50 ans, c'est ça?
8: Oui, qui avait une soixantaine d'années. Non, c'est sûr que c'est un chantier, c'est des chantiers qui sont pas simples. J'étais en charge, oui, on a eu des découvertes, il y a eu certaines péripéties. C'est un chantier qui a été livré commission de sécurité, ouverture au public mi-août. C'est toujours des périodes compliquées de livrer en période estivale, mais pari tenu, les entreprises ont joué le jeu, surtout quand il fallait. Voilà, elles ont su faire le petit plus qu'il fallait pour nous permettre de livrer en temps et en heure. Et on avait quelques fins de travaux à faire jusqu'à aujourd'hui sur les espaces extérieurs qui sont aujourd'hui en fonctionnement. Et voilà, nous aujourd'hui on est très heureux d'être là et de voir toute la piscine en fonctionnement.
7: Ces piscines tournesol, c'est une histoire particulière. Alors, elles sont pas classées, mais elles ont une valeur patrimoniale industrielle, c'est ça ? Patrimoine industriel, c'est ça ?
8: Oui, tout à fait. Alors, elles sont pas classées. Aujourd'hui, il y a des réhabilitations qui sont classées patrimoine du XXe siècle sur les piscines tournesol. Elles sont issues du programme des 1000 piscines qui ont été impulsées pour développer le savoir nager et l'apprentissage de la natation. Sur ces 1000 piscines, il y en a 183 qui ont été construites sur le modèle de la piscine tournesol, imaginée par Bernard Scholler, qui était architecte ingénieur. Elles ont toute une soixantaine d'années, donc malheureusement, elles arrivent toutes un peu en fin de vie. Et la majorité sont déconstruites, démolies, parce que ne répondant pas forcément aux usages futurs souhaités par les communautés urbaines, par les collectivités. C'est une vraie volonté qu'a eu la CUA de vouloir réhabiliter avec une extension celle-là. Nous, c'est la deuxième sur laquelle on travaille. On a travaillé sur une en région lyonnaise, aux Abrets en Dauphiné. Et on est très heureux de l'avoir fait parce que c'est un élément patrimonial important qui nous tient à cœur.
3: Voilà pour ces témoignages recueillis jeudi 24 septembre dernier lors de l'inauguration de la piscine tournesol François Ménard à Achicourt près d'Arras. Piscine ouverte à nouveau depuis le 17 août dernier. Ce sujet a été réalisé par Nico de Radio PFM.
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1: Jusqu'au 13 décembre, venez découvrir au musée Alexandre Dumas l'exposition consacrée à Marie Nicolas, artiste peintre originaire de Villers-Cotterêts et généreuse donatrice du musée Alexandre Dumas. Plus de renseignements au 03 23 96 23 30. Le musée Alexandre Dumas est situé 24 rue des Moustiers à Villers-Cotterêts. L'Amorti organise le dimanche 18 octobre une gratifoire à Longueuil-Sainte-Marie. Le concept est simple, vous déposez des objets en bon état dont vous n'avez plus l'utilité et vous pouvez repartir gratuitement avec ce qui vous plaît. Rendez-vous de 10h à 16h à la salle multifonction rue de la Gare à Longueuil-Sainte-Marie. Dépôt des objets à 9h30, récupération des objets restants dès 16h.
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0: Pour la première fois, la ville de Crépy-en-Valois soutient officiellement la campagne nationale de sensibilisation au dépistage du cancer du sein, Octobre Rose. Ne manquez pas le temps fort, le samedi 17 octobre, la ville et l'association Soleil Rose vous proposent une journée de sensibilisation avec l'installation d'un village sur la place de la République de 9h à 14h30. Au programme, rassemblement de motos, atelier mécanique, sensibilisation à la conduite, sensibilisation au dépistage du cancer du sein, atelier de composition florale, atelier de coloriage sur fresque, vente de pâtisserie et sucreries roses et bien plus encore. Retrouvez le programme complet sur www.crépyenvalois.fr. Dimanche 18 octobre, l'association Les Amis de la Forêt de Retz organise une balade de 8 km en forêt. Elle donne rendez-vous aux promeneurs à 9h30 sur le parking de l'abbaye de Valsery. Le pique-nique sera tiré du sac. À 14h30, visite de l'abbaye de Valsery. Participation financière de 5€. Pour toute information complémentaire, contactez le 06 71 38 32 53.
1: Claude Larosa, artiste peintre vivant à Crépy-en-Valois, expose ses tableaux à la médiathèque Alexandre Dumas à Villers-Cotterêts jusqu'au samedi 7 novembre. L'exposition des œuvres de Claude Larosa intitulée « Voyage » est visible aux heures d'ouverture de la médiathèque rue de la Pléiade à Villers-Cotterêts. 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

0: C'est fatigant de fréquenter les enfants. Vous avez raison. Vous ajoutez, parce qu'il faut se mettre à leur niveau, se baisser, s'incliner, se courber, se faire petit. Là, vous avez tort. Ce n'est pas de cela qui fatigue le plus. C'est plutôt le fait d'être obligé de s'élever jusqu'à la hauteur de leurs sentiments, de s'étirer, de s'allonger, de se hisser sur la pointe des pieds, pour ne pas les blesser. Janusz Korczak, né le 22 juillet 1878 à Varsovie, est mort le 6 août 1942 en camp d'extermination de Treblinka. Pseudonyme de Henryk Goldsmith, qui était un pédiatre, éducateur, pédagogue et écrivain polonais. Notre devise, tous ensemble pour la réussite, tous concernés par l'avenir de nos enfants, de nos ados.
1: Chers auditeurs, nous sommes le samedi 26 septembre 2026. Bienvenue sur Radio Valois-Mulcien dans l'émission Pédago-Rando, animée par l'association Projet Action 60, en partenariat avec Agir ABCD et Énergie Jeune. Notre thème du jour, la rentrée scolaire, école maternelle et primaire. Pour cela, nous avons au téléphone Marie-France Contant, présidente de l'Union départementale de l'Oise des DDEN, déléguée départementaux de l'éducation nationale, et au studio, Christelle Pivardière, référente école à SEUNSA, professeur des écoles en remplacement. Nous allons demander à nos invités de se présenter. Marie-France.
2: Bonjour à tous. Je suis, depuis mon téléphone, je suis donc déléguée départementale de l'éducation nationale

0: Je suis membre du Conseil fédéral des DDEN. Je suis retraitée de l'éducation nationale.
1: Ok, merci.
2: Christelle ?
3: Oui, bonjour. Moi, je suis en tant qu'enseignante dans le premier degré. Je suis enseignante dans le premier degré. Je fais des remplacements sur tout le département, principalement sur Compiègne. Et au niveau syndical, j'ai des fonctions en fait de référente école et aussi de F3SCT, qui concerne tout ce qui est conditions et santé au travail.
2: Sylvie.
4: Alors, comme chaque année, la rentrée des classes apporte son lot de réformes, de mécontentement et de déception. Pour 2026, pas de réforme, mais la consolidation des réformes déjà engagées auparavant avec des priorités comme instruire et protéger. Le message de M. Geoffrey Edouard, donc ministre de l'Éducation, de l'Éducation nationale, son message qu'il donne au personnel de l'éducation nationale, je cite, « L'exigence doit être au cœur de votre mission en vous appuyant notamment sur les évaluations des acquis des élèves au regard des objectifs nationaux. » On peut retrouver la circulaire de rentrée au personnel de l'éducation nationale au bulletin officiel. C'est le numéro 19 du 7 mai 2026 et je pousse à aller la lire. Gérard, tu as un petit billet d'humour?
2: Non, je vais faire
4: un petit topo.
2: Un petit retour nostalgique de ma primaire.
4: Alors allons-y.
2: Je me disais, où est le bon temps où, lorsqu'on arrivait le matin, nous avions sur notre tableau une petite phrase de morale qu'on devait commenter et bien savoir par cœur. Aussi, être debout parmi tous nos élèves avec derrière nous... un petit clapotis dans la main de notre maître qui n'était qu'une règle en bois ou en fer. Et on faisait attention à nos doigts si jamais nous ne savions pas que 2 et 2 faisaient 4. Ou alors si nous ne savions pas notre récitation par cœur, je me demande, est-ce que c'était pas le bon temps?
4: Si. Ben, c'était bien, mais maintenant on dirait que c'est de la maltraitance de taper les enfants, oui, etc. De tirer les oreilles ou tirer les cheveux aussi. Voilà, on en est là.
2: T'as pas connu ça, Sylvie ?
4: Non, moi, j'ai connu ça, tirer l'oreille et puis tirer les cheveux aussi. Hein. J'ai déjà eu des maîtres qui me tiraient les cheveux.
5: Surtout.
2: Et ce qui était important, il était interdit de parler.
5: Voilà.
4: Ah ben, il y avait le silence en classe.
2: Maintenant, le bavardage, c'est quelque chose qui est...
4: C'était l'autorité du maître, bon, les enfants ont changé, maintenant il y a la pédagogie, donc on va en parler plus amplement, je pense que Christelle a des choses à nous dire. Moi, Christelle, j'aimerais bien savoir pourquoi avoir choisi de devenir professeur en remplacement, quelles ont été tes motivations?
3: Alors les motivations au début, c'était pas vraiment le terme choisir, en fait c'est des... Moi j'ai un parcours, j'ai exercé notre profession avant, j'étais en reconversion, voilà. Donc le terme de choisir, en fait, le poste de remplaçant, c'est du fait des barèmes, en fait, quand on est en début de carrière, du coup... On ne peut pas vraiment choisir d'être en poste dans ce poste parce que on n'a pas le barème, on est affecté sur un poste, voilà.
4: D'accord.
3: Et donc c'était au tout début. J'étais pas partie, j'étais un peu sur l'image d'avoir sa classe, hein, comme tout enseignant. Et du coup, en l'essayant, ça m'a beaucoup plu. Et c'est un vrai poste en soi, c'est-à-dire un poste de remplaçant, ça nécessite aussi de s'adapter. S'adapter à la
4: très, très rapidement,
3: très,
4: en plus.
3: Très rapidement. À la journée, ça peut être le matin même, on est prévenu. Moi, je dis souvent à mon mari, je suis en mode pompier.
4: <C'est ça. rire>
3: On m'appelle, il faut aller secourir une classe. Donc, voilà. Donc, je réponds à l'appel. Parfois, voilà, le matin même ou au cours de la journée, hein, si un enseignant aussi peut être malade dans la journée. Et il faut s'adapter à la fois une équipe, une école, des niveaux d'élèves très différents parce que ça va de la petite section, donc 3 ans,
4: oui,
3: ou CM2. Et du coup, tout ça fait que finalement, ça m'a plu en l'essayant, en fait.
4: Mais justement, je me pose toujours cette question parce que nous, ça nous arrive d'aller dans les classes et on voit souvent des remplaçantes. Il y a un lien quand même peut-être avec la maîtresse qui a cette classe, qui vous dit qu'il faut travailler là-dessus, peut-être faire peut-être des mathématiques ou du français. Ça, oui, se passe comment, les relations dans ce cas-là?
3: Alors nous, ce qu'on privilégie toujours, c'est ce qu'on appelle la continuité pédagogique. Mm-hmm. C'est-à-dire qu'en fait, quand l'enseignant a une absence prévisible, parce qu'une absence, voilà, ça peut être une formation, ça inclut tout ça en fait. Donc là, on a des échanges par mail, par téléphone, tout ce qui peut faciliter. Parfois, dans certaines classes, le travail est préparé. Donc on a déjà les outils, on est prêt. Et là, ça concerne d'autant plus les remplacements longs. Parce qu'un remplacement, ça peut être aussi sur l'année.
4: L'année, oui. Mais à congé maternité ou autre.
3: Voilà. Et nos problèmes actuellement aussi de remplacement, c'est... Normalement, on a aussi des remplacements plutôt typés courts et typés, en fait, si vous voulez, longs. Hein, voilà. Là, actuellement, on essaie de, au niveau départemental, la volonté, c'est de rassembler tous les remplaçants pour, en fait, nous envoyer, en fait, être polyvalents. Et envoyer sur tout type de remplaçant. Alors, on n'a plus notre spécialité, si vous voulez.
4: C'est ça. Mais alors, du coup, quand on appelle Christelle le pompier, dans ce cas-là, tu fais comment ? Donc, tu arrives en classe, tu es prévenue le matin, tu fais comment ?
3: Alors, moi, on a un coffre de pompiers.
4: Coffre fort.
3: Voilà. Et en fait, vous verrez toujours un remplaçant. Ils ont toujours dans leur coffre des caisses et des... Voilà, tout est prêt pour chaque niveau, en fait.
4: Oh, c'est super.
3: Et j'ai un classeur CM2, j'ai un classeur CE2, j'ai un classeur... tout est prêt. Et effectivement, ça nécessite une préparation.
4: Et les enfants, dans ce cas-là, ils s'adaptent très rapidement, en fin de compte, parce que du jour au lendemain, pof, ils ont une nouvelle maîtresse Ils sont dans quel état d'esprit, les enfants ? Ils s'y font rapidement ?
3: Ils s'y font trop rapidement. Ils ont souvent, malheureusement, l'habitude aussi d'avoir des maîtres et des maîtresses qui ont été remplacés. Ce qui est un peu plus difficile, c'est pour les petits, les plus petits, en fait, surtout quand on est en début d'année. D'autant plus que en termes de remplacement, les maternelles ne sont pas, entre guillemets, je vais dire, prioritaires. Parce que, en fait, on remplace plus dans
4: le primaire.
3: Le CP, le primaire, pour les apprentissages. Mais j'y reviendrai après, la maternelle est fondamentale. Dans tous ces apprentissages. En fait, moi, j'ai découvert des classes de petites sections qui n'avaient pas eu de remplaçant depuis longtemps.
4: Ça joue, oui.
3: Ils étaient perdus. Ils n'avaient plus les repères. On a des espaces dans une classe, en fait. On les guide, on sait aller en création. Ils ne savaient plus où aller. Ils n'avaient pas les points de repère de l'école, en fait.
4: Intéressant.
2: Mais tu as un nombre d'écoles prédéfini ? C'est-à-dire que tu sais sur exactement le nombre d'écoles sur lesquelles tu peux tourner ou pas ?
3: Oui. Alors, on est rattaché, en fait, ça dépend des types de remplaçants. Je ne vais pas rentrer dans le détail, mais moi, je suis titulaire départemental. Ça veut dire, le mot départemental, c'est tout le département. D'accord. Ça, c'est la nouvelle circulaire. Après, j'ai une zone de priorité, en fait. Je suis rattachée à l'école de la circonscription de Compiègne. D'accord. Donc, en fait, c'est autour, en fait.
4: Et ce vivier de profs remplaçants, il y en a beaucoup ou il est en augmentation actuellement ou plutôt en baisse ?
3: Alors, le problème, c'est que, il y a une baisse, oui. En fait, ça pose un réel souci en termes de remplacement. Parce que l'année dernière, alors je vais vous donner le chiffre, on était quand même à 150 ou 200 classes non remplacées.
4: Donc ça, c'est
3: dans le département
4: de l'Oise. Ok.
3: Il y a une vraie alerte à un moment. Alors il y a des pics, des pics de grippe, des pics de Il y a des pics forts comme ça dans l'année où on sait très bien que du coup dans ces cas-là, peut pas couvrir tous les besoins.
4: D'accord. Je voulais parler de la cyberattaque contre l'éducation nationale qui a eu lieu cet été. L'impact sur le terrain est-il résolu actuellement ou pas ? Est-ce que vous avez toujours des problèmes ?
3: Alors. Les problèmes par rapport à cet été, globalement, ils ont été résolus. Ça a touché beaucoup les collègues aussi du second degré, etc.
4: Collège.
3: Les seconds. Mais on a eu des collègues quand même qui ont été touchés dans leur messagerie professionnelle, etc. Donc, globalement, c'était résolu. Par contre, nous, on a quand même une alerte. Alors, on a quand même, sur deux points, on est un service public. Et la cyberattaque, c'est des données aussi, des élèves, des choses comme ça.
4: C'est ça le problème.
3: Voilà. Donc moi, nous, on a une vigilance aussi là-dessus, parce que en fait, c'est pas que nous, en tant qu'enseignants, qui sommes touchés, c'est le service public, en fait. Et donc, du coup, il faut faire très attention aussi à ça, ce type de données. Donc, un autre point, nous, le numérique actuellement, en tant qu'enseignants, c'est notre outil de travail. On a nos plannings. Tout, en fait. Les emplois du temps, dans le second degré, c'est les emplois du temps,
4: puis l'UMT. Peut-être les cours aussi.
3: Les correspondances avec les parents. Nous, en termes de remplacement, on est prévenu par mail, on a tous les contacts. Donc, il faut donner les moyens dans ce matériel. Et il faut donner des moyens humains aussi pour mettre en place. Ce n'est pas que le numérique, la cyberattaque, ce n'est pas que des outils informatiques, en fait. Il faut aussi donner les moyens humains derrière, mettre du personnel, mettre des logiciels, et pour que ça puisse fonctionner.
4: D'accord. Marie-France, est-ce que toi, tu as eu des profs de collège qui ont toujours des soucis avec tout ce qui est Internet, enfin tout ce qui est informatique ou pas ?
0: J'en ai pas vraiment entendu parler. Franchement, non. Non, j'en ai pas entendu parler.
4: Ok, merci Marie-France. Cette rentrée scolaire 2026, dotée d'un budget en hausse de 200 millions d'euros, permettra sans doute, et on l'espère, l'amélioration des conditions de vie et de travail de nos enfants et des enseignants. Dans l'Oise, il y a eu des fermetures, des ouvertures de classes. Bon, tout ça, c'était à l'ordre du jour. Est-ce que Christelle ou Marie-France, vous avez des chiffres ? Je pense que Christelle, tu dois les avoir.
3: Oui, elle. J'ai les chiffres en fait du dernier. En fait, il y a un CASD en fait le 26 juin où on avait les chiffres de 80 fermetures de classe et avec création de 14 passes en fait. Et on a pu suite à ces réunions, il y a aussi un dialogue social, hein, un dialogue avec les différentes instances qui se réunissent. Et du coup, on a pu obtenir, on va dire, deux ouvertures supplémentaires. Donc à Ribécourt, Drélincourt et aux Ageux. Et il y a eu aussi deux postes de RASED qui ont été dégelés.
4: Ah, d'accord.
3: Donc voilà. Moi, ce que je dirais derrière ces fermetures et ces ouvertures de classe, c'est pas que des chiffres, en fait, c'est la réalité de terrain.
4: Avec la baisse démographique, hein, c'est ce qu'on nous dit tout le temps. Bon, on pourrait peut-être améliorer le nombre d'enfants dans les classes. Plutôt que d'enfermer, peut-être essayer justement qu'il y ait moins d'élèves dans les classes. Quand on voit qu'il y a des classes de 24, 28 élèves, on pourrait aussi faire l'inverse. Il y a une baisse démographique, mais peut-être en profiter pour faire autre chose.
3: Mais nous, c'est beaucoup. En fait, on relaie beaucoup ça, ce sentiment, en fait, de se dire oui, en fait, mettez des classes moins chargées. Parce que nous, en fait, ce budget, c'est savoir qu'est-ce que sur le terrain, qu'est-ce qu'on pourrait en faire, effectivement, des effectifs. Donc, c'est des effectifs moins chargés, ça veut dire plus d'accompagnement. D'individualisation.
4: Donc, pas plus de moyens.
3: Plus de moyens. On a des classes aussi en inclusion. Donc, on a des classes aussi avec. Voilà, on accueille maintenant aussi des élèves aussi en situation de handicap, etc. Donc, ça veut dire aussi mieux les intégrer, plus différencier. On nous dit qu'il faut différencier vos. Voilà, on différencie de plus en plus nos apprentissages. Donc, différencier, ça veut dire aussi individualiser. Et derrière, si on a trop d'élèves, hein, en fait, on ne peut pas. Donc, profitons de cette baisse d'effectifs pour pouvoir... moi, je le vois tous les jours. Enfin, les classes, j'ai des effectifs qui changent d'une classe à une autre. Et ça change vraiment ma méthode
4: de travail.
3: En fait, c'est vraiment... La classe aussi est plus calme. Enfin, l'atmosphère de classe.
4: Oui, c'est ça.
3: C'est tout un ensemble. Il y a les apprentissages et il y a aussi le bien-être des élèves et de l'enseignant dans ses conditions de travail. Si l'enseignant dans ses conditions de travail, du coup, elle est dans les meilleures conditions, et bien voilà.
4: Tout se passe mieux. Hein.
3: Ouais,
4: voilà,
3: ouais, c'est je ne vais ça. Pas vous faire dire la suite, en fait.
4: Mais c'est vrai que nous, on l'a bien vu, quand les CP et les CE1 ont été... ils ne sont pas plus de 15, bon, 15-16 élèves. Oui. Les professeurs respirent, les professeurs peuvent effectivement s'occuper de chaque élève.
3: Voilà.
4: Voilà. Et ça, c'est parfait. Ça devrait être comme ça jusqu'au CM2.
3: Oui, c'est ça.
4: Alors, vas-y, continue.
0: J'adhère totalement à ce qui vient d'être dit.
3: Ah, très bien.
4: Mais oui, non, mais c'est vrai, c'est... Oui. C'est la réalité du terrain, voilà.
0: Ah, complètement, oui.
4: Avec la baisse démographique, justement, il y a une expérimentation de la carte scolaire dans certains départements, notamment dans l'Aisne. Nous, on n'en fait pas partie, l'Oise, qui va se faire donc en lien avec les acteurs locaux en tenant compte du nombre d'élèves. Ça va se passer comment ? Est-ce que toi, tu as des choses là-dessus, Marie-France ?
0: Non.
4: Ou pas
0: non,
4: du
0: non,
4: tout ?
0: Non.
3: Alors,
0: mais Christelle doit en avoir davantage.
3: On a eu, en fait, cette expérimentation, elle concerne 18 départements. Nous, effectivement, là, dans l'Oise, on n'y est pas pour le moment. Mais en 2000, en fait, dans les instructions qu'on nous a données, en tout cas, ça a vocation à être diffusé, expérimenté, enfin, après diffusé dans d'autres départements, dès 2027.
4: D'accord.
3: Donc, ça veut dire que dès la prochaine rentrée, on pourrait être concerné. Et moi, je trouve que c'est intéressant, cette pensée de revoir la carte scolaire, parce que jusqu'à présent, la carte scolaire, c'était une année des effectifs, fermeture, etc. Là, c'est une prévision qui pourrait avoir lieu jusqu'à 5 ans. Et pourquoi c'est intéressant ? Parce que aussi, ça permet de réajuster toujours. Parce que, par exemple, à Ribécourt, où il y a eu la Drélincourt, où il y a eu l'ouverture d'une classe. En cours d'année, moi j'habite la Croix-Saint-Ouen, c'est pareil, il y a eu des constructions. En cours d'année, il y a des constructions, il y a des infrastructures qui se créent. Et du coup, il faut que le service public suive derrière. Je vous dirais les écoles, mais il y a aussi les médecins.
4: Tout à fait.
3: Voilà. Donc moi, je suis allée voir dans certaines classes. Je suis allée voir aussi des classes qui s'ouvrent dans des... Du coup, on a des classes qui s'ouvrent dans des locaux où on fait nos réunions. Enfin, on construit des préfab. Enfin, voilà, il y a des petits locaux voilà, qui sont aménagés comme ça. Mais il faut avoir une perspective un peu plus sur le long terme. Et comme ça, ça peut réajuster en termes démographiques, en termes d'infrastructures, pour pouvoir avoir une prévision plus sur le long terme.
4: Sur le long terme, ouais. D'accord.
3: Et ouais. Ça peut jouer même au sein d'une même commune, en fait, parce que vous pouvez avoir deux écoles. On a eu le cas dans une commune, avec une école surchargée.
4: Et l'autre.
3: Ouais, voilà. Donc, en fait, vous voyez... Parce que, ouais, bon, il y a plein de critères qui font que y a plus d'inscriptions à une autre. Mais en fait, c'est tout un. Dans ces réunions, c'est un jeu de dentelle aussi. C'est en fait, c'est des ouvertures, etc. Mais c'est un jeu de dentelle pour décider. Et nous, on a aussi notre rôle au niveau de représentant du personnel syndical. On va, quand il y a les fermetures de classe, on va manifester. Vous allez nous voir devant la DSEN. On va accompagner les collègues. On accompagne. C'est-à-dire qu'on passe déjà avant dans les écoles, en milieu d'année, enfin très rapidement, pour leur dire attention, est-ce que vous allez avoir une fermeture de classe ? Avertissez-nous. Dites-nous quels sont en quoi on peut défendre en fait votre
4: votre
3: travail dans votre commune.
4: La problématique dans les petits villages, si on ferme une école, c'est le village qui meurt. Voilà. Ça c'est ça le gros souci.
2: Oui, mais à long terme, on parle d'un laps de 5 ans, c'est ça. C'est pas dans le but de dire bon là, on centralise au maximum dans un endroit.
3: Ouais.
2: Voilà, puis ça permet d'avoir des classes, un nombre de classes.
4: Oui, ça
2: c'est-à-dire X et d'en supprimer deux ou trois à côté, quoi. C'est-à-dire faire un regroupement général de toutes les classes.
3: Mais c'est pour ça que c'est en carte. On parle de carte scolaire. Alors, il y a des regroupements dans les petites communes, à Crépy, voilà. Tout autour, en fait. Moi, je vais dans les écoles. Il y a des regroupements.
4: Qui sont maternelles, d'autres primaires, tout à fait.
3: Mais après, ça nécessite du bus, ça nécessite des infrastructures. Les enfants, en fait, doivent aller à la cantine à un certain endroit, etc.
4: Et du coup, ils ont le trajet supplémentaire à faire en bus. Ouais. Donc, c'est compliqué.
3: Ça complique tout ça, en fait.
4: Ça les fatigue. Qu'est-ce que tu en penses?
0: Ça fait des longues journées pour les enfants.
4: Tout à fait. Tout à fait, Marie-France.
2: Et du stress pour les parents.
4: Oui,
0: tout à fait. Oui.
4: Jackie, tu as la dérogation scolaire aussi au niveau municipalité. Ça pose des problèmes. Et là, je crois qu'aussi, tu pourrais nous en parler, Marie-France.
5: Mais la carte scolaire, et notamment, surtout les dérogations, c'est aussi à double tranchant. Parce que, en fin de compte, les dérogations scolaires, cartes scolaires et dérogations, ça revient en priorité. Les décisions reviennent en priorité aux communes. Et aux mairies.
0: Oui, mais enfin, les mairies qui décident d'accorder des dérogations, ils vont se mettre en difficulté parce que quand une commune accorde des dérogations pour que des enfants aillent dans la ville voisine, eh bien ça a un coût hein, parce que la ville voisine, la ville qui accueille les enfants, eh bien présente sa facture ensuite en fin d'année, à la commune qui a accordé dérogations.
5: Sauf, nous on a le problème en ce moment, hein, chez nous, on est en train de regarder tout ça. Donc, on a eu une personne de l'académie justement qui a fait son tour, qui est passée, de l'inspection académique. Et nous, on lui a rétorqué, on lui a parlé longuement de ce type de choses, notamment des dérogations. Parce que nous, on a ce gros problème des dérogations en ce moment, auquel on est en train de réfléchir. Et on est en train d'essayer de revoir justement avec cette personne-là comment faire pour se détacher des dérogations, justement. Parce qu'une dérogation, théoriquement, si, il y a quelques années en avant, nous, à la rigueur, bon, ces dérogations nous facilitaient parce qu'on avait eu des problèmes d'effectifs. Et donc, les précédentes majorités les avaient accordées. Donc là, nous, on voudrait revoir ce problème de dérogation parce que là, à la rigueur, on voudrait se détacher de cela. Parce que on a des mouvements de logement et de création de logement qui vont arriver. Et là, on risque d'avoir des enfants qui vont arriver. Et là, on va être dans l'impossibilité ou alors les classes vont augmenter Et nous, on ne tient pas à avoir des classes qui augmentent.
4: Parce que, Jackie, le problème, c'est que quand tu prends une dérogation à un élève qui arrive en CP, tu es obligé de garder jusqu'en CM2, c'est
5: alors,
4: ça
5: on... Alors, non, on en a parlé avec l'inspecteur d'accueil. Notamment déjà, les dérogations, normalement, il y a une convention avec la commune. Nous, la commune qui accueille, normalement, elle a une dérogation, une convention avec la commune qui, où l'habitation, les gens habitaient. Sauf que c'est la majorité des cas, cette convention n'existe pas.
4: D'accord.
5: Les communes qui devraient avoir leur où il y a l'habitation ne payent pas la majorité. Donc on est dans la en général en ce moment ça nous revient à plus de 10 000 euros les dérogations.
4: C'est-à-dire qu'en fin de compte les dérogations devraient être faites chaque année, ce qui peut être pour être accepté ou pas accepté de la mairie.
3: Mais après ça veut dire changer un élève de classe,
4: classe.
3: D'établissement,
4: c'est compliqué.
5: Nous on priorise quand même les élèves de notre commune, c'est normal.
3: Oui.
5: Et là s'il y a des élèves de notre commune qui arrivent en quantité, enfin on espère là dans peut-être l'année prochaine et on va voir ce qui est, suivant ce qui va arriver, mais là on va être un peu coincé. Parce que quand on commence une dérogation, on peut pas l'arrêter.
4: D'accord.
5: Si, mettons, il y a dans une famille, s'il y a un enfant qui est en CM1, qui va être à la fin du parcours scolaire en primaire, et qu'il y a un autre enfant, s'ils sont une fratrie,
3: c'est la fratrie.
5: Et ben, la fratrie, on est obligé de la garder tout au long. Donc, on ne peut pas dénoncer le contrat.
4: D'accord, c'est-à-dire que tu ne peux pas...
5: Non.
4: Puisque tu as commencé la dérogation pour un enfant, tu es obligé de prendre toute la fratrie derrière.
5: Donc, ça nous, va nous revenir en ce moment. On en a parlé avec la personne de l'académie, à moins d'aller jusqu'au point de vue judiciaire. Donc, d'aller au tribunal pour voir, mais là, ça va encore nous coûter encore plus d'argent. Donc, c'est un gros problème, ces choses de dérogation. Il faut faire attention parce que... Et puis, il y a des dérogations pour tout et n'importe quoi. On est en train de regarder,
3: quels sont les critères.
5: Voilà, parce qu'on est en train de regarder si c'est vraiment une obligation de faire une dérogation.
4: On va passer parce que je vois
0: le temps
4: qui tourne.
0: Moi, je voudrais
4: vas-y, Marie-France.
0: Quelques mots. Dans la commune où je suis élue, là, je change de casquette. Nous avons décidé de ne plus accorder de dérogation parce que effectivement ça nous pose problème et l'intérêt des communes c'est de faire en sorte que les parents et les enfants puissent avoir localement les offres auxquelles les familles peuvent demander. Je vois si on a un périscolaire qui fonctionne avec une restauration scolaire qui fonctionne bien, eh bien ça permettra, ça offre des services aux familles et de façon à ce que les familles ne soient plus tentées par les demandes de dérogation. Et je pense que c'est important.
4: D'accord.
0: Mais là, je suis pas en tant que DDEN.
5: C'est surtout pour le retour
0: si
5: financier.
0: Si on a un périscolaire, si on peut offrir aux familles un périscolaire correct, attractif, eh bien les familles ne seront plus tentées de mettre leurs enfants dans la commune voisine plus importante où il y a l'offre de cantine, l'offre de restauration, l'accueil le matin, l'accueil le soir. Donc
4: tout
0: l'importance dans les regroupements pédagogiques, dans les RPI, d'avoir un périscolaire qui assure bien l'avant et l'après. Et ça stabilise les enfants dans l'école. Et franchement, ça vaut le coup d'investir pour un périscolaire qui fonctionne.
4: Mmh. Ok, merci. Alors, on continue. Alors, des postes de titulaires ont été supprimés dû à la baisse démographique, comme on disait. On compte environ 4000 suppressions à l'échelon national. Ceci a permis donc de créer des postes d'accompagnement d'élèves en situation de handicap, de psychologues, d'infirmiers. Pour l'Oise, avons-nous eu des postes supplémentaires d'AESH pour accompagner ces enfants ou des ouvertures de classe Ulysse?
3: J'ai pas les chiffres exacts de
4: pas du tout, du tout.
3: Après, tout n'est pas communiqué. En fait, c'est des enveloppes, c'est des postes d'enseignants et les postes d'AESH. Mm-hmm. Tout est bien, en fait, c'est compartimenté. On peut pas. En fait, c'est pas communiquant de l'un à l'autre. C'est pas parce qu'on dégage du budget dans un sens que ça sera dégagé dans un autre.
4: C'est dommage, parfois.
3: Ouais, mais
4: ça serait des vases communicants, ça serait peut-être pas mal quand même.
3: Après, faut bien penser que c'est effectivement tous ces métiers-là, on travaille en équipe. Il nous faut tout ça maintenant actuellement dans l'école. Parce que les AESH, elles sont avec nous. Elles sont vraiment essentielles. Et là, nous, on met en avant aussi qu'elles aient un vrai statut, qu'elles aient en fait des vraies rémunérations, des vrais...
4: Un vrai poste. Parce que des postes de quelques heures, c'est ça surtout.
3: Elles sont, donc tout ce qu'on peut créer en fait au niveau inclusion, AESH, etc., c'est fondamental actuellement pour l'école, en fait.
4: Tout à l'heure, tu
0: nous... Il faut que ce soit des postes attractifs.
4: Oui, voilà. Oui, tout à fait, Marie-France, tout à fait.
2: Il faut avoir la foi pour le faire.
4: Oui,
0: parce que ce sont des postes vraiment difficiles. Moi, je les vois fonctionner, c'est des postes difficiles.
4: Très compliqués.
0: Et franchement, ça passe aussi par la reconnaissance. Mais la reconnaissance, de toute façon, il faudrait aussi que les enseignants l'aient, la reconnaissance. Parce qu'on ne parle pas des... On ne parle pas des soucis de les difficultés pour les enseignants, c'est quand même le fait de ne pas être reconnu. Tout à l'heure, la personne qui a fait l'introduction parlait du temps où les enseignants étaient stricts. Mais disons qu'à ce moment-là, les enseignants étaient reconnus.
2: Oui, tout à fait.
4: Et respectés.
0: C'était une personnalité dans la ville ou dans le village. Maintenant, l'enseignant... vu les salaires minables que l'on offre aux enseignants, parce qu'il faut le dire quand même aussi, l'enseignant n'est plus reconnu, n'est plus respecté par les adultes, dans la population. Alors que l'enseignant, avant, c'était quelqu'un, c'était partie des personnes de la commune.
4: De la commune, tout à fait. Comme le médecin.
0: Maintenant,
4: le maire.
0: L'enseignant, maintenant, il n'est pas spécialement reconnu. Donc, s'il n'est pas reconnu, automatiquement, le respect que l'on avait vis-à-vis des enseignants auparavant, ça se perd et ça se marque, effectivement.
4: Ok. Tout à l'heure, Christelle, tu nous parlais des RASED.
3: Oui.
4: Alors, est-ce que tu peux nous dire exactement ce que c'est ? Et donc, il y a eu deux postes de retirés dans l'Oise, c'est ça que tu nous disais, si j'ai bien compris ?
3: C'est des postes d'accompagnement, justement, pour les enfants, un réseau d'accompagnement, en fait, si vous voulez. Donc, par exemple, ça nécessite une formation spécifique, qui est KPI, en fait, pour l'inclusion, Et ils prennent des groupes d'élèves, et c'est un accompagnement spécifique pour ces élèves, justement. Donc,
4: c'est encore ça en moins au niveau des aides pour les élèves, quoi.
3: Oui. En fait, ça rejoint un peu tous les dispositifs. Il faut savoir qu'on a plein de dispositifs. On a des Ulysse, on a plein de dispositifs par rapport à ça.
4: Marie-France qui parlait du manque d'attractivité pour le métier d'enseignant, c'est pas nouveau. Cette crise des vocations pousse le ministère de l'Éducation nationale donc de faire appel à des contractuels non diplômés et non formés. La réforme de la formation initiale des enseignants est toujours en vigueur avec la création d'une licence spécifique de préparation au professorat. Donc ça, c'est peut-être plus pour le primaire. Puis, on peut faire un master rémunéré qui est rémunéré, je crois, 1 400 euros à peu près. Et malgré cette mise en place, le recrutement reste compliqué. Pourquoi ?
3: C'était une lutte. Alors, il y a deux points. Parce qu'il y a le point des contractuels. Moi, j'ai commencé à contractuel. En fait, je peux vous en parler. J'ai commencé à contractuel. Alors, il ne faut pas s'imaginer un contractuel, c'est un vrai engagement aussi professionnel. Moi, j'étais sociologue avant. J'ai changé de métier et je suis arrivée contractuelle. Et en fait, je vois plein de contractuels aussi qui s'engagent vraiment dans le métier. Je me levais tôt pour préparer la classe. J'avais un accompagnement avec des conseillères pédagogiques qui venaient chaque semaine dans la classe, etc. Et aujourd'hui, le problème, c'est... Alors, je lis par rapport à ce changement de réforme, par rapport au contractuel, l'impact, c'est, du coup, ils ont eu des contrats qui n'ont pas été renouvelés, en fait. Donc, il y a des contractuels qui sont là depuis plusieurs années. Dans quel métier ? Moi, j'étais dans le privé avant. Dans quel métier on est en période d'essai pendant 6 ans ? Enfin, au bout de 6 ans, on est seulement titularisé. Vous imaginez, vous êtes cadre, je dis, mais moi j'ai une période d'essai de 2 ou 3 ans, enfin voilà, là c'est 6 ans.
4: Alors le contractuel pour qu'il soit titularisé, donc c'est 6 ans.
3: CDIsé. Attention, parce que titulariser, c'est le contrat. Alors je ne sais pas si j'ai employé le bon terme, mais il faut faire attention au terme.
4: On va dire CDIsé, d'accord. Ouais. Il passe un concours pour ça ou automatique ?
3: Justement, c'est un contrat, on est un contrat à durée déterminée.
4: Voilà.
3: Le concours, c'est titularisé. Et donc là, c'est la deuxième voie, c'est pour le changement justement de formation, où on a ouvert la formation à Bac plus 3. Donc là, en fait, l'idée c'était, on ne perd pas l'idée de Bac plus 5, on garde des masters, etc. Mais on fait un concours à Bac plus 3 et ensuite on professionnalise les gens, en fait. On se dit, ben, on continue la formation à ce moment-là. Pourquoi ? Parce qu'en fait, il y a des gens qui arrivaient en master MEF et en fait, au final, ils n'avaient pas le concours. Enfin, voilà. Donc, ils passaient des années et après, la question, c'est qu'est-ce qu'on fait de ce master MEF ? Enfin, là, on est déjà dans sa voie, on s'engage, on fait les, entre guillemets, des stages, on est déjà dans le milieu scolaire, on est déjà dans la formation et on est opérationnel, enfin, vous voyez. Donc,
4: Et ce master rémunéré, il y a beaucoup de jeunes qui vont vers ce master.
3: Là, ça a vraiment ça ouvert les postes, oui. Le problème, c'est que ça a été en fait décidé un peu tard. Et en termes de calendrier, après, ça a tout répercuté. Si vous voulez, ça s'est fait un peu dans la précipitation. Il faut se donner toujours du temps à tout. Et du coup, ça a été un peu tard. Et ça joue aussi là. Moi, j'étais en réunion dernièrement aussi avec la DSDEN. Ça a joué aussi, même au rectorat. Ça a joué sur les affectations de postes. Parce qu'en fait, si derrière, vous ne savez pas qui sera là... Ben voilà, le calendrier, tout se répercute en fait. Donc, mais la démarche en soi, elle est bien parce qu'en fait, on anticipe un petit peu.
4: Un petit peu, oui, bien
3: voilà.
4: sûr.
3: Voilà, et on ouvre un petit peu le concours.
2: Mais moi, je pars du principe que est-ce que le diplôme a un rôle si important ? C'est pas parce qu'on va sortir avec un bac plus 6, plus 7 qu'on est capable d'avoir 20 gamins devant nous. Et de leur faire l'école.
4: Ouais, il y a la vocation, ouais, vocation surtout.
3: C'est pour ça qu'après, derrière, il y a l'année de titularisation. En fait, quand vous êtes stagiaire, vous ne démarrez pas, vous n'êtes pas titularisé tout de suite. Vous avez le concours et après, il y a une année, entre guillemets, où vous êtes, et on a des personnes derrière parce qu'en fait, moi, je dirais les bêtes à concours, hein, j'en ai rencontré. Hein. j'ai passé le concours. Alors, ça écrit. Et derrière, en fait, ben, en classe, en gestion de classe, on se dit, ben, en fait, nous, on le voit assez vite. En fait, moi, c'est comme quand on... En fait, quand vous arrivez en classe, c'est comme quand vous visitez une maison. On se dit tout de suite, ah, ou ça va le faire, ou... Mais c'est un peu ça, en fait. Quand on arrive en classe, moi, en tant que remplaçant, bah, directement, il faut que je donne l'énergie, il faut que je...
4: Oh, c'est ça.
3: Et donc, cette année-là, c'est aussi pour accompagner aussi... Enfin, voilà, il y a des personnes aussi, il faut les guider. Donc, il y a les titularisations qui sont aussi avec des tuteurs.
4: Alors, la problématique, j'ai vu un petit peu en préparant l'émission qu'il y a donc des jeunes qui ont passé les concours très bien, donc ils sont titularisés, ceux-là. On est d'accord ou CDIsés, puisqu'ils ont le concours ?
3: Alors, s'ils ont le concours, après, ils ne sont pas tout de suite titularisés,
4: d'accord.
3: Ils sont stagiaires.
4: Ils sont, d'accord. Voilà. Et ben, ces jeunes qui ont passé le concours l'ont eu, hein, ils sont, oui. Donc c'est OK. Et ils se retrouvent sans affectation actuellement.
3: Oui.
4: Ça arrive souvent, ça, en fin de compte. Alors, est-ce qu'ils font partie du vivier des remplaçants dans ce cas-là ?
3: Alors, nous, on a traité tout l'été. On a passé tous les appels. On a eu beaucoup d'appels. En plus, c'est des jeunes enseignants. Alors, ils sont un peu perdus parce qu'ils ont un peu peur. On voudrait bien avoir l'été pour préparer sa classe. C'est plus confortable pour tout le monde. Et le problème, c'est qu'il y a des postes bloqués, par exemple, pour les stagiaires. Si on bloque pas certains postes, etc., il y aura forcément des ajustements, en fait. Il y aura forcément des personnes qui vont rester sans affectation. Mais là, c'est en fait, moi, nous, on est en lien avec la DS2N et on disait le jeu
4: tu
3: de dentelle.
4: Tu peux rappeler DS2N ?
3: C'est pour tout ce qui est gestion administrative. D'accord. De l'administration, ouais. Voilà, de okay. L'éducation nationale.
0: Inspection académique.
3: Inspection académique, voilà, mais tout à fait.
2: Tout marche par académie.
3: Oui.
2: Donc, académie, bon, je prends un cas tout simple pour ici. On a le Plessis-Belleville qui est dans l'Oise, on a Nanteuil qui est dans la Seine-et-Marne.
0: Non, Nanteuil, c'est dans l'Oise.
2: Oui, Nanteuil, mais je parle de comment Dammartin.
0: Ah oui, Dammartin.
2: Qui est juste à côté, enfin, c'est pas loin. C'est deux académies différentes. Et il n'y a pas moyen, d'un moment à l'autre,
4: de s'arranger.
2: S'il y a un manque, quelque part au Plessis-Belleville, que quelqu'un de la Seine-et-Marne vienne.
3: Le problème,
2: c'est académique, c'est un peu idiot, quoi.
3: Le problème, il touche même pour les enseignants. C'est-à-dire qu'on a beaucoup d'enseignants actuellement qui habitent dans la Somme. Et qu'en fait, le problème d'affectation, il est là. Enfin, ils doivent faire une heure et demie de route.
4: C'est ça.
3: En fait. Parce que bah, même si c'est académique, après, vous êtes affecté à un département. En tout cas, dans le premier degré. Et donc, en fait, le problème, c'est qu'il y a beaucoup plus de personnes de poste à pourvoir dans l'Oise. Et bah, du coup, on est obligé d'avoir beaucoup de collègues qui viennent d'autres départements, de l'Aisne et de la Somme. Et quand on parle des affectations, etc., même pour les remplaçants, ça veut dire que le matin, nous, on est en train de travailler là-dessus au niveau représentant du personnel, parce que la personne, elle doit choisir entre sa vie de famille et ses propres enfants à déposer le matin, sa santé. Parce que c'est prendre la voiture tôt.
4: Oui, je sais.
3: Voilà, c'est prendre la voiture tôt le matin, tôt le soir, prendre, faire des temps de route inimaginables. Donc, nous, on est les relais à chaque fois avec l'administration de leur dire attention. La personne, là, les... parce que effectivement, on est tenu, c'est académique, mais la gestion, elle est départementale après pour les affectations.
4: Ok, merci. Moi, je voudrais savoir dans quel état d'esprit les professeurs ont commencé cette année scolaire. Marie-France, tu peux peut-être, on va te laisser un petit peu la parole.
0: Oh ben, j'ai l'impression que les enseignants, lorsqu'ils arrivent dans leur classe, ils sont sacrément motivés, ils ont envie de bien faire, ils ont envie de réaliser, d'avoir les contacts avec les enfants. J'ai assisté cette année... En tant que DDEN, je me suis invitée dans une école maternelle, justement, et j'ai fait la rentrée des tout-petits. Et franchement, je me suis trouvée avec une enseignante extraordinaire, qui, avec des enfants qui vivaient pas très bien le départ de leurs parents, etc. Vraiment, j'ai pu assister. Et j'ai pu rentrer, moi qui étais enseignante dans le second degré, c'était la première fois que je visitais une école maternelle le jour de la rentrée. Et vraiment, je me suis dit, oh là là, ils font vraiment un travail extraordinaire.
4: C'est vrai.
0: Extraordinaire ce travail. Mais c'est vraiment des personnes qui ont une fibre, qui ont la vocation. Parce qu'il faut savoir, faire. Hein.
4: Oui.
3: Je suis d'accord avec toi. Vraiment,
0: c'est vraiment, vraiment génial l'implication de et alors qu'après j'ai appris qu'en discutant un petit peu avec l'équipe enseignante de maternelle, eh bien que la directrice qui venait d'être nommée, elle avait des enfants en bas âge et qu'elle devait jongler avant de partir pour se rejoindre son poste, elle devait jongler avant de partir pour confier ses enfants et tout et donc, effectivement la vie de famille en prend un coup, mais Et c'est pour ça que moi, j'ai énormément d'admiration face au personnel de l'éducation nationale. Et quand j'étais en activité, que l'on me narguait en disant « Ah oui, vous êtes toujours en vacances, ou alors vous êtes en grève, ou alors vous êtes malade. » Oui, maintenant, la réponse est de dire « Écoutez, puisque c'est si chouette d'être enseignant,
4: allez-y.
0: Pourquoi est-ce que vous n'avez pas fait... Pourquoi est-ce que vous n'avez pas tenté l'expérience? Parce que et n'empêche que il y a quand même une crise de vocation et on a du je suis désolée, mais on a du mal à recruter des enseignants.
4: Tout à fait.
3: On a
0: parce que le métier est difficile et parce que le métier n'est pas reconnu, c'est ce que je disais tout à l'heure.
4: Tout à fait.
3: On a un chiffre vraiment parlant parce que en fait je suis d'accord avec toi Marie-France, les enseignants aiment leur métier. On a un baromètre qui a été publié par notre syndicat de l'UNSA et qui est reconduit tous les années. Donc il y a 90% des enseignants qui aiment leur métier. Ils déclarent « j'aime mon métier ». 9 sur 10, c'est énorme en fait. Mais il y a seulement 22%, même pas un quart, en fait, qui conseillerait à un jeune d'exercer ce métier. En fait, c'est quand même, il y a eu plus de 42 000 réponses à ce questionnaire. Donc, en fait, ça veut dire que, je relais Marie-France ce que tu dis, c'est ça, en fait, le questionnement, il est là. On aime son métier, mais après, à quelles conditions, en fait est-ce qu'on se donne tous les moyens mais il y a un vrai engagement, effectivement, moi, dans toutes les écoles où je passe. Il y a un amour du métier, on le ressent, en fait. On ressent. Ça faut le garder. Mais derrière, il y a ces conditions de travail qui font que demain, est-ce qu'on conseillerait un jeune à nos enfants?
4: Oui, avant, c'était souvent de père en fils ou de mère en fille. Hein. C'était comme ça que ça se passait dans l'éducation nationale.
3: Comme les coiffeurs. On était dedans parce qu'on voit. Moi, j'ai changé de métier parce que ma sœur, elle était dedans. Tout son amour du métier, tout ça. Et l'engagement, il touche la vie personnelle. Quand on est cadre, moi j'étais cadre, mais quand j'ai quitté mon bureau, terminée, en fait.
4: Oui, c'est ça. Là, c'est tout le temps, c'est même le soir, c'est même le week-end.
3: On se balade en forêt, enfin, on rigole toujours avec des collègues parce qu'on trouve des feuilles et on se dit, ah, projet pédagogique, des feuilles, des arbres. Enfin, voilà. On a du mal à couper. Mm-hmm. On a du mal à couper.
4: On est toujours dedans, voilà. C'est ça. Mm-hmm.
3: Et il y a aussi la relation avec les familles, c'est en fait de présenter ses projets. La coupure, elle est très difficile quand même à faire, en temps personnel. Équilibre vie professionnelle et personnelle, il est beaucoup plus difficile à faire que, en tout cas, moi, de ce que j'avais dans mon précédent métier. Parce que, je pouvais rester plus tard, mais une fois que j'étais partie,
4: La porte était fermée. Voilà. Alors, on parle beaucoup des résultats PISA de 2025, qui montrent une baisse de niveau pour les élèves de collège, l'un des plus bas depuis 20 ans. Monsieur Geoffrey Edouard veut remettre la priorité sur le langage, l'écriture et la diversification du champ lexical. Serait-ce suffisant pour améliorer le niveau? Et moi, j'ai une autre question. Respecter le rythme biologique de l'enfant serait-il un atout primordial pour favoriser justement sa concentration et ses apprentissages? Avec des programmes chargés comme ils sont actuellement, est-ce possible de suivre ce rythme biologique? Alors, on va commencer déjà par le langage, l'écriture, la diversification. Tu as quelque chose à dire là-dessus, peut-être Marie-France ou Christelle?
0: Moi, je voudrais préciser effectivement que le PISA dont on parle beaucoup, ça concerne les résultats des enfants en collège.
4: Oui, tout à fait.
0: Déjà ça,
3: à 15 ans.
0: Au niveau du premier degré, au niveau des écoles maternelles et du primaire, c'est pas.
4: Non.
0: On n'est pas. Ce que je note surtout, c'est qu'effectivement, le rythme de l'enfant n'est pas vraiment respecté. Je pense que ce serait beaucoup plus raisonnable. Les enfants, on commencerait l'école à 9h le matin, ça serait quand même mieux au niveau du rythme. Il faut savoir qu'il y a des enfants quand même qui partent le matin de chez eux à 7h30 le matin.
4: Tout à fait.
0: Et si les parents travaillent, les parents les récupèrent le soir à 18h30 ou 19h. Les enfants, on leur impose un rythme que des adultes ne supporteraient pas. Ça, il faut en être conscient. Et puis moi, ce qui m'agace le plus, c'est que les réformes dans l'éducation nationale, il y en a autant qu'il y a eu de ministres.
4: Alors, comme on a eu beaucoup de ministres,
0: et sans qu'il y ait de bilan d'effectuer, on s'arrête en chemin au cours d'une réforme, on arrête la réforme, on fait une autre, mais on n'a pas fait le bilan de la réforme précédente. Et je pense que cette accumulation de réformes, ça contribue aussi à un découragement chez les personnels, et puis on ne sait plus où on va, en fait, parce que réforme, je pense qu'il faudrait donner du temps, et effectivement, rappelez-vous, il y a quelques années, il y avait eu un ministre qui avait tenté la réforme des rythmes scolaires. Eh bien, ça a suscité un tollé, pas forcément chez les enseignants, mais surtout aussi sur les décideurs au niveau de l'utilisation des locaux, au niveau... l'intérêt premier de l'enfant, moi je l'ai vu en conseil d'école, puisque en tant que DDEN, je participais au conseil d'école, les premiers concernés, c'était les enfants, mais on s'asseyait carrément sur l'intérêt des enfants en disant non, c'est pas possible, la semaine en 4 jours et demi, c'est pas possible. Pour tout le monde, ça facilitait les choses, mais pas au niveau de l'enfant. Au niveau du rythme de l'enfant, on l'a pas respecté. Et je pense que respectons déjà le rythme de vie de l'enfant avant de leur imposer des réformes qui n'aboutissent pas ou qui sont arrêtées en cours de route.
4: Donc pour toi, en fin de compte, la journée type pour suivre le rythme biologique, ça serait de commencer à 9h.
0: Je pense, oui, ce serait quand même plus... Commencer l'école à 9h, ça donne quand même de la marge pour les enfants, qui doivent se déplacer, y compris ceux qui doivent prendre le bus ou autre pour se rendre. Mais ça serait quand même, à mon avis, ça serait plus raisonnable.
4: Alors pour toi, ça serait 9h midi ou 9h-11h30?
0: 9h midi et puis 14h-16h.
3: Après, les enfants qui vont au périscolaire, ça ne leur change pas. Si les parents travaillent,
4: c'est ça.
3: C'est ça le problème.
4: Oui, le problème est toujours là.
3: En fait, ça leur fera toujours pour ces enfants-là. En tout cas, je suis d'accord avec toi, Marie-France. Et pour ces enfants-là, par contre, ça leur fera toujours les longues journées. Le rythme scolaire.
0: D'où la nécessité, quand il y a, quand il y a des déplacements scolaires, effectivement, qu'il y ait des services de périscolaire qui tiennent la route.
3: Oui.
0: Qui tiennent la route, qui s'adaptent justement. Qu'il y ait un accueil correct pour les enfants qui doivent arriver de bonne heure à l'école, qu'on organise un petit déjeuner, parce que les enfants qui se lèvent de bonne heure, souvent, ben, quand un enfant se lève de bonne heure, il n'a pas spécialement faim. Mais par contre, une heure après, quand il arrive, si on pouvait organiser systématiquement un petit déjeuner, et tout ça, ça a des coûts. Effectivement, donc les collectivités locales, les collectivités territoriales vont me tomber dessus en disant mais on nous supprime des moyens.
3: C'est à Ponsat-Maxence, ils le font dans les classes.
4: À Montataire, ils le font aussi.
3: Dans certaines classes, effectivement.
0: Oui, mais c'est des choix, financiers que font les communes.
3: Ouais.
0: Et les communes qui nous disent souvent qu'elles sont en difficulté financière parce que les finances, bah, disons que l'État se désengage de plus en plus, quand même, il faut le dire. Donc, il n'y a pas d'égalité. Si vous me dites que Ponsat-Maxence, ils le font, Montataire, ils le font. C'est très bien, moi je dis bravo à ces communes qui le font. Ouais. Mais je pense que ça fait partie aussi. Un enfant qui est fatigué parce qu'il s'est levé de bonne heure le matin, qui arrive à l'école qui arrive à l'école où il n'a pas vraiment eu le temps, pris le temps de déjeuner, mais si là on lui apporte pas au niveau du périscolaire l'accueil du matin, un petit déjeuner, eh bien dans la matinée il a faim. Et un enfant qui a faim, il est plus attentif, il va pas bien, et je pense que les conditions de vie des enfants doivent être respectées.
3: Dans le rythme scolaire, ce qui est important aussi, c'est pas que les horaires, c'est en fait le rythme qu'on donne aussi à la journée.
4: À la journée, tout à fait.
3: Alors ça, c'est très important, parce que on le voit en maternelle, dans les postes en maternelle, il y a cette attention-là, je dirais. C'est-à-dire qu'on va en motricité. Hop, on refait un apprentissage. C'est vraiment découpé. Il y a le temps.
4: Mais les enfants, il faut quand même qu'ils bougent.
3: Voilà, on bouge. De toute manière, les activités, c'est organisé. Les activités, on manipule. C'est par le jeu. C'est de plus en plus. Il n'y a plus de fiches, etc. C'est apprendre en manipulant, en expérimentant, des choses comme ça. Et en même temps, avec des temps, entre guillemets, de pause. Après, on arrive en CP. Moi je vois vraiment le décalage où on reste assis, il n'y a plus le mouvement dans la classe, même le langage, là vous parlez de PISA en fait, où on peut dire à expérimenter le vocabulaire, le langage. On est en maternelle, on doit apprendre tout ce qui est langage oral, c'est fait partie des programmes.
4: Les programmes, oui, tout à fait.
3: Toutes les situations qui font que, on découvre les mots en situation, on fait parler l'enfant, on le met devant la classe en regroupement, on lui pose des questions sur tout, Ensuite, en arrivant en CP, les situations d'apprentissage, elles font que les programmes ont changé.
4: Ont changé, tout à fait.
3: Et presque, c'est presque ça. C'est un décalage, vraiment. Alors,
4: tout à l'heure, c'est vrai que Marie-France disait qu'il y avait toujours des changements successifs sur les programmes.
3: Oui.
4: Là, on voit qu'il va y avoir encore un changement de programme histoire-géo qui va changer, qui change cette année, d'ailleurs, pour les CP-CM1. Et puis après, en 2027, ça sera CE1, CE2, CM2. On se demande si ces changements sont vraiment enrichissants pour les élèves, du travail supplémentaire pour les professeurs. Et il y a une nouveauté aussi, c'est la commémoration du 11 novembre obligatoire pour les établissements scolaires à partir de la primaire. Cette cérémonie, donc les enfants vont y aller, pour vous, est-ce vraiment nécessaire pour le devoir de mémoire ?
3: Alors d'abord,
0: moi je suis très très attachée à ce devoir de mémoire. Dans mon village, on a commémoré la veille de la rentrée des classes. On a commémoré la libération, le 82e anniversaire de la libération du village. Et on a réussi parce que la nouvelle équipe municipale a réussi à mobiliser les enseignants et les parents d'élèves, et du coup les enfants étaient là, et franchement ça a bien marché. Et l'autre jour j'entendais dans mon village, j'étais à côté de la classe, les enfants effectivement préparent le 11 novembre, ils apprennent la Marseillaise ou autre. Ça c'était une chose qui avait été abandonnée Et je pense que c'est bien. Alors, il faut expliquer aussi que c'est avant, le, avant l'instituteur, puisque tout à l'heure, notre collègue parlait de... parlait du bon vieux temps de l'instituteur.
1: Gérard.
0: Avant l'instituteur, il vivait dans le village où, où il vivait à proximité, où il était même dans, la, dans l'école. Maintenant, les professeurs des écoles, eh bien, ils ne sont pas forcément dans le village ou dans la localité. Ils font, certains, ils font beaucoup de kilomètres pour venir. Ouais. Pour venir. Et c'est vrai que ces habitudes de, d'organiser, de commémorer le 11 novembre, eh bien, ça s'était tombé un peu en désuétude parce que les enseignants, effectivement, quand ils avaient fait leur journée de travail à l'école, eh bien, ils rentraient chez eux. Ils n'étaient plus, ils coupaient le lien un peu avec le lieu de travail et ne participaient plus aux commémorations ou autres. Là, je pense que ça va. Et ça va nécessiter quand même de l'investissement pour les enseignants, parce que les enseignants, pour dans mon village, pour, on ne voyait plus les enseignants en commémoration. Là, on va les revoir. On va les revoir, mais ça va faire pour certains, ça va faire même s'ils sont très très favorables à ces commémorations. Je pense que moi j'étais prof d'histoire-géographie, donc les commémorations pour moi j'y suis très attachée, mais ça va créer une contrainte entre guillemets supplémentaire pour les enseignants s'ils veulent s'investir et se rendre sur les lieux où ils travaillent pour participer aux commémorations. Mais je pense que c'est une bonne chose et c'est un bon devoir de mémoire parce que quand on ne sait pas ce qui s'est passé avant, eh bien on risque de se retrouver confronté au même phénomène et qui voilà. Actuellement, j'en dirai pas plus.
3: Il faut bien comprendre par contre ce qui est demandé aux enseignants, parce qu'il y a la cérémonie organisée par la commune, ce que tu évoquais, Marie-France,
0: oui.
3: Et ce qui est demandé aux enseignants. Nous, la circulaire, elle est parue hier, ça vient de paraître.
0: Ah d'accord.
3: Voilà, donc c'est tout récent. En fait, nous, ce qui est demandé en tout cas aux enseignants, c'est de faire ce travail-là, de préparer cette cérémonie-là, enfin de ce travail de mémoire dans les 4 jours précédents. En fait, le 11 novembre. Et c'est à partir du CM1. Donc, en fait, on ne demande pas à l'enseignant. Alors, bien entendu, c'est d'autant mieux si il est là aux cérémonies de la commune, hein, pour associer tout ce que tu dis, en fait, voilà, dans la vie de la commune, etc. Mais c'est un travail préalable et qui est pris en charge par la direction d'école.
1: Donc, d'accord.
3: Et je rejoins ce que tu dis, ça donne en fait du temps en fait supplémentaire, ben aussi au niveau de la direction d'école, qu'est-ce qui est demandé et on doit communiquer. Il y a des référents, les projets qui ont été faits en fait dans ce travail de devoir de mémoire. Donc,
4: je voudrais qu'on avance parce que je vois que le temps qui passe. Concernant la diversification du champ lexical, n'est-ce pas, Monsieur Jeffrey Edouard souhaite de manière adaptée, dès la 3e section de maternelle, que l'enfant acquiert au moins 2500 mots de vocabulaire. Certains vont y arriver, d'autres non. Comment acquérir ce langage rapidement? Après, moi, je me suis posé une question. Est-ce que la dernière année de maternelle devient une classe primaire, pré-primaire, avec l'apprentissage de la lecture?
3: Les 2500 mots, faut pas croire. C'est pas une liste de mots qu'on doit réciter.
4: Bien
3: en fait.
4: Sûr, oui,
3: voilà. Donc, faut vraiment, en fait, la maternelle, dans ces 2500 mots, on donne ça, c'est un indicateur, mais c'est tout ce qui est mis en situation, en fait. C'est-à-dire qu'on travaille sur un projet, la forêt, on va avoir les mots. L'idée, c'est, par exemple, nous, on a des enfants en petite section qui montrent, en fait. Et nous, on s'oblige à leur dire, bah, qu'est-ce que tu veux? Que veux-tu? Par rapport à, voilà, verbalise. L'idée, c'est de faire verbaliser et on travaille aussi à la fois, voilà, tout ce qui est situation de classe, ça donne lieu à l'apprentissage de ce vocabulaire. C'est pas voilà une liste de 2 mots, on va pas pointer tous les mots acquis. Voilà, c'est vraiment en situation.
4: D'accord.
3: Faire des inférences.
4: Alors là, on me fait signe, c'est dommage parce que j'avais encore plein d'autres questions.
2: On en fera une deuxième.
4: On va en faire une deuxième, va falloir revenir la prochaine fois. Je pense que c'est le mieux. Hein. Voilà.
2: Oui. Parce que là, si tu partis pour aller très vite, ça sert à rien.
4: Donc, de toute façon, on se revoit pour la prochaine fois. On va prendre une date.
2: Eh bien, merci. Puisque c'est comme ça. Notre émission se termine. Je remercie chaleureusement nos 2 invités. À cette émission qui sera diffusée pendant le mois d'octobre, le mardi 6 à 19h, le lundi 12 à 17h, le mercredi 21 octobre à 13h, le samedi 31 à 11h. Merci Luc à la technique, chers auditeurs, à bientôt.
4: À bientôt, au revoir.
3: Merci, au revoir.
0: À bientôt.

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Bonjour, Joëlle du Fil d'Ariane, toujours très heureuse de vous retrouver. Je vous propose aujourd'hui de partir dans les pays de l'Est en écoutant une nouvelle intitulée « L'asphalte » de Sylvain Tesson. Une autre, « Un mystère » d'Anton Tchekhov. Drame humain pour la première, psychologie et pointe d'humour pour la seconde. Bonne écoute. L'asphalte. Salaud ! On entendait tinter les bouteilles longtemps avant d'apercevoir le livreur. Chaque soir, la scène était la même. Edolphius se rangeait pour laisser passer le camion et se protéger le nez avec son foulard, mais la poussière lui fourrageait les muqueuses et lui laissait un goût d'emplâtre dans la bouche. Il toussait, crachait, s'étranglait. Un petit filet de bave brunie lui coulait dans la barbe. Alors, il insultait le livreur, la piste, sa vie. On ne pèse pas grand-chose sur cette terre lorsqu'on en est réduit à gueuler contre la poussière. Il fallait 30 minutes à Edolphius pour rentrer des champs jusque chez lui. Il habitait une maison de bois dans le centre du village. L'été, il faisait la route, la faux sur l'épaule. L'hiver, avec la bêche. Il marchait doucement. Son cœur nécrosé par le tabac et l'eau-de-vie de prune ne battait pas assez fort pour les longues foulées. Il avait 50 ans et le corps en ruine. Le village de Tsalka était construit au bord d'un lac à l'abri des ondulations de collines. Sol volcanique, alpage bien vert, les ébouillis de lave au sommet des crêtes s'épandaient dans le pli des versants. Les prairies avaient recouvert les coulées. L'été, les fleurs s'ouvraient, appétissantes. Les moutons sentaient qu'ils ne pourraient pas avaler la montagne et devenaient fébriles. Ils mastiquaient furieusement. Les pentes se peuplaient de faucheurs. Les bergers honnêtes gobaient les insectes à chaque coup de faux. Les fenaisons duraient un mois. Les types aiguisaient leurs lames.

les pierres crissées sur le métal. Les femmes apportaient des cruchons à col étroit remplis de vin de Kakhétie. Pas un Géorgien n'aurait avoué qu'il s'agissait d'un immonde verjus. Le soir, le foin s'entassait sur les carrioles. Chaque famille rapportait sa moisson à la ferme. Edolphus n'avait pas de carriole. Il s'employait dans le champ des autres. Et à la fin de la journée, il rentrait à pied, seul. Le soleil dorait les Talsvegs. Nader, quand l'URSS existait encore, Edolphus était allé avec les Komsomol au musée de l'Ermitage à Leningrad. Il avait vu les scènes champêtres des maîtres hollandais. Les toiles baignaient dans la même lumière qu'ici. Mais les villages, là-bas, paraissaient mieux tenus. Le camion revenait, traînant le voile rouge du crépuscule. Edolphus disparut dans le nuage et jura de nouveau. Les choses ne pouvaient plus durer. Il fallait parler à Yuri. La route qui traversait Tsalka menait à la ville de Batumi, par le village d'Olyangi. Il fallait supporter 6 heures de chaos pour venir à bout de 100 kilomètres qui séparaient de la mer. Les premiers lacets conduisaient à la forêt. L'air devenait humide. La route serpentait 30 fois, puisque c'était Olyangi. Quelques maisons de pierre noire levées par les Arméniens au temps des carnages turcs. La piste descendait ensuite le long de la rivière en passant des ponts. 3 heures agréables. On s'arrêtait pour pêcher, on grillait les poissons sur le feu. Du temps des Rouges, la Géorgie était considérée comme un paradis. Edolphus réfléchissait. Il se demandait au nom de quoi Tsalka, son village, n'avait pour desserte qu'une piste de cailloux. Pourtant, l'asphalte gagnait le reste du monde. Même en Afrique, les villes tiraient leur langue noire à travers la brousse. Toute l'humanité, jusqu'au dernier des nègres, foulait le goudron. La modernité s'est penchée dans les campagnes planétaires. Mais Tsalka, place forte des irréductibles ratés de Géorgie, n'avait pas le droit d'entrer dans la danse. Ici, on devait continuer à cracher ses poumons dans la poussière et à patauger dans les fondrières. Edolphus devenait mauvais. La Géorgie était une vieille catin affalée au piémont du Caucase. Elle s'était livrée à tous, les Turcs, les Russes, même les Grecs étaient venus ici, s'infiltrant par d'étroits défilés. Et pourtant, il y avait eu des heures de gloire. Jadis, le Turc avait mangé dans la main géorgienne. D'imprenables forteresses chrétiennes avaient couronné les pitons de l'Anatolie et la croix de Nino avait flotté jusque sur le rivage méditerranéen. Aujourd'hui, le pays ne pesait plus rien. Dans les journaux, ils appelaient cela le déclin des nations. Il s'arrêta devant une fourmilière. Il le connaissait bien, ce monticule. C'était comme une borne à la moitié du chemin. Il sortit de sa poche une flasque et but une gorgée. La bonne coulée lui flamba la trachée. Il lampa une autre rasade. Cette fois, il sentit la crotée du brach. De la main droite, il tapota légèrement le monticule. Les fourmis s'affolèrent. Quelques-unes grimpèrent sur sa main et lui pincèrent la peau. Il les épousta. Les insectes avaient aspergé sa paume d'acide formique. Il s'envoya le liquide dans la narine droite. Le principe ammoniaqué lui déchira le sinus et il contempla, les paupières mi-closes, les colonnes de fantassins couler de la montagne en vie. Il venait de s'octroyer le shoot du prolétaire. Même ces saloperies d'insectes circulent mieux que nous. Il flanqua un coup de pied dans la fourmilière. La petite Babel explosa. Yuri Asfaltachvili présidait la réunion du conseil de la municipalité dans la salle de la mairie. On était en train de débattre du sort de la statue de Staline qui trônait dans un champ de luzerne. Dans le village, des voix s'étaient élevées pour qu'on l'abatte. Non pas tellement qu'on tint à solder les comptes du communisme,
mais parce que le zinc valait cher au port de Batoumi. Les membres du conseil écoutaient l'adjoint, lire les cours des matières premières parus dans le journal de la veille, quand Edolphius entra. « Silence, bande de ratés! Il faut que cela cesse !» Edolphius avait violemment poussé la porte et le panneau avait claqué contre le mur. La secrétaire du maire réprima un petit cri. « Si tu veux dire quelque chose, Edolphius, tu prends rendez-vous avec Anastasia Petrovna et on t'entendra lors du prochain conseil. » « Ça ne marche plus comme ça, Yuri. Toute la planète est goudronnée, sauf Tsalka. Nous sommes la risée du monde. Edolphius, nous travaillons. Nous n'avons pas de temps pour les ivrognes. Fiche le camp. Il nous faut le goudron. Nous vivons en prison dans ces montagnes. » Le vétérinaire, membre du conseil municipal, avait été champion de lutte à Tbilissi. Il éjecta Edolphius dans la rue. Le faucheur perdit l'équilibre, tomba dans la boue. Deux jarres lui mordirent les mollets. Les édiles refermèrent la porte et on reprit la séance. « 100 grammes, dit Edolphius à Tamara. Assis dans le coin, il tenait son verre de vodka à deux mains. Le café avait été ouvert en 1950. Il faisait alors office de club de la culture pour les ouvriers de la centrale hydroélectrique. La salle était spacieuse, on y dansait. Après la chute de l'URSS, on n'avait pas retiré le portrait de Lénine. Edolphius le fixait. À cause de l'éclairage blafard, Vladimir Ilitch Ulianov avait mauvais teint. Les ombres accentuaient ses traits asiates. Il avait l'air d'un bâtard turco-mongol. Dire que lui, Edolphius, avait lu sans débander les œuvres complètes du chef dans une édition russe en 18 tomes. Il aurait bien voulu parler à Tamara. C'était une gentille serveuse. Mais la chaîne IFI, encastrée dans le mur à bouteilles, crachait de la pop russe. Les tatus chantaient. De Lolita à sourcils percés. Le volume de la musique empêchait toute communication. Aux tables voisines, on buvait, sans un mot. Il fit signe à Tamara d'éteindre. « Qu'est-ce que tu veux ? » dit-elle. « Je veux de l'asphalte. » Il s'adressa à la table voisine. « Mais vous n'êtes pas fatigué de cahoter sur la rocaille ? » ?»« Tais-toi, Edolphius, dit Tamara. N'embête pas les gens. Mais regardez-vous, vous êtes déjà mort. Le monde entier roule sur du velours et nous, à Tsalka, on est infoutu de faire monter une goudronneuse. » Il jeta la monnaie sur la table et quitta le bar. Quand il eut passé la porte, Tamara remit la radio à fond. Du bar à la maison, il y avait 500 mètres. Et Edolphius entendit longtemps la musique. À présent, c'était ce taré de Fiodor, star du hip-hop sibérien, qui chantait des trucs de dégénéré. Alcool le matin, liberté pour la journée. Ses propres filles adoraient Fiodor. La fille d'une canalisation avait fait de la rue un bourbier. Il s'englua dans les flaques, réveilla un cochon derrière la palissade d'une maison. Des chiens aboyèrent. Une Volga blanche passa, plein phare. La boue gicla sur sa chemise. Il reconnut la voiture de Piotr, le boucher. L'année dernière, elle s'était embourbée en plein village. Il avait fallu faire venir un tracteur d'Olyangui pour l'extraire du merdier. « Tu rentres à l'heure des Russes et tu pues !» Edolphius ne répondit pas à sa femme. Tatiana et Oksana se disputaient une console de jeux vidéo. Il aurait bien voulu un baiser. Il les appela, mais il n'avait aucune chance contre les écouteurs. Les jumelles d'Edolphius avaient 18 ans et rien à lui dire. Elles rêvaient de la ville, se traînaient dans les journées. La télé leur avait apporté la connaissance du monde. Elles vivaient, greffées à l'écran. Elles n'aimaient pas l'odeur des champs, redoutaient l'obscurité des bois, ne savaient pas traire les vaches. Le seul moyen de les arracher à l'abrutissement était de leur donner la possibilité de gagner la ville.
et Diolphus ferait venir le goudron jusqu'ici pour elle. L'asphalte les sauverait. Tous les adolescents du village vivaient dans l'obsession de Batoumi, l'inaccessible étoile. Là-bas, dans les guinguettes, on faisait rôdir des chakliks devant la baie illuminée où croisaient des tankers pleins de naftes azéries à destination du Bosphore. Les boîtes de nuit grouillaient jusqu'à 6 heures du matin de gens impatients de baiser. À la moindre occasion, les jeunes de Tsalka montaient dans le bus. Ils encaissaient les chaos et au bout de 6 heures, c'était la ville, la nouvelle vie. Alors, ils rêvaient de s'installer et de ne plus jamais remonter. Pour renverser la tendance, il fallait rabouter Tsalka à son siècle. Jusqu'à l'automne, Ediolphus se démena. Le soir, après les travaux des champs, il organisa des réunions à l'école communale. L'instituteur Prentice fut un allié de première heure. Lui aussi savait que les pistes de poussière sont à sens unique. Les enfants les dévalent et ne reviennent pas. Pour les humains, les transhumances sont sans retour. Au début, les paysans boudèrent l'initiative. On crut qu'Edolphis et Prentice visaient un siège au conseil, qu'ils se lançaient dans la brigue. On ne voulait pas de changement. Le maire était corrompu, son successeur le serait peut-être davantage. Tsalka avait survécu parce que rien n'avait jamais évolué. Ici, on se méfiait des agitateurs. Lorsque la dissidente politique Anna Pougatchivili avait été assassinée sur le seuil de son appartement, on avait murmuré qu'elle l'avait cherchée. Dans le voisinage, les choses étaient semblablement endormies à l'ombre des volcans. Il y avait des petits villages, à moins de 3 kilomètres que se partageaient 3 communautés, les Grecs, les Arméniens et les Azéris. Ils étaient reliés les uns aux autres par des routes pavées de galérons. Enfer pour les autos, cauchemar pour les cyclistes. Les Arméniens haïssaient les Azéris, qui haïssaient les Grecs. La haine tenait tout le monde dans l'obligation de vivre tranquille. Sinon, c'était la mort. Artémis, patronne du magasin numéro 2, le seul commerce subsistant à Tsalka depuis la faillite des magasins numéro 1 et numéro 3, réussit à toucher les villageois au seul endroit sensible chez les velléitaires, l'amour-propre. Elle se présenta un soir à l'école. La salle de réunion était presque vide. Elle déclara tout go son soutien au bitume. Elle avait toujours déploré que le camion livreur ne vint pas plus souvent la ravitailler. Le grossiste de Batoumi, à qui elle passait ses commandes, rechignait à envoyer ses commis sur la piste de Tsalka. Il ne voulait pas bousiller les châssis de ses camions pour approvisionner les stocks des bouseux de montagne. Le commis avait confié à Artémis qu'en ville, on les appelait comme ça. Elle répéta ces mots à Edolphus, qui sauta sur l'insulte pour allier des ouailles. L'instituteur aida à rédiger un placard. Les deux hommes passèrent une nuit entière à enclouer 150 sur les palissades du village. Le tract s'adressait à ceux qui ne veulent pas rester des bouseux. Suivait une vingtaine de lignes lyriques, exhortant les habitants du village à noyer dans le goudron l'injure de ceux du bas. L'appel sommait les citoyens de Tsalka de se joindre aux réunions. Il fallait peser sur le gouverneur de la région. L'affront piqua les gens. Le tract eut un effet électrique. Le lendemain soir, il y eut affluence à l'école. Chacun s'appropria le souhait de goudronner la route. Chacun avança une justification personnelle. L'infirmière parla la première. Le bourbier qui recouvre la rue principale au printemps est un cloaque. Les jumelles d'Edolphus furent magistrales. Elles énumérèrent les perspectives qu'ouvrirait le raccordement à la ville. Tsalka échappe à son destin en restant isolée, dit Tatiana. Des deux, Oksana fut la plus belle impression.
Elle venait d'écouter un débat télévisé et n'eut qu'à répéter les paroles d'un député d'Abaski qui noyait le poisson devant la caméra. « Il est temps d'accorder le pouls de nos campagnes au battement de la mondialisation. Les générations futures nous béniront d'avoir rétréci le pays. » Tsalka ne peut échapper à la marche du siècle, renchérit Edolphus. Seul, les voix de Siméon, le plus riche éleveur du village, et d'Hilarion, le pop aux boucles noires, discordèrent. Nous disposons d'une chance unique. La situation de Tsalka nous préserve des agressions extérieures. Goudronné, et la chienlit rampera jusqu'à nous. Il a raison, dit Hilarion. La piste est notre rempart. On les hua. Édiolphus et Prentice rédigèrent une supplique au nom des villageois. Lorsque le maire se rendit compte qu'il ne se tramait aucune manœuvre contre lui, il rejoignit le mouvement. Puisque l'unanimité régnait, il ne se posait pas au goudronnage. Le dimanche suivant, le texte était prêt et Édiolphus le lit à haute voix. C'était l'appel au secours, pudique, émouvant et légèrement ridicule, d'un petit village qui ne voulait pas disparaître. Comme l'homme tombé en mer, les habitants de Tsalka agitaient la main pour que l'équipage ne les abandonne pas. Édiolphus avait filé le métaphore du sauvetage jusqu'à comparer la route de goudron à la corde qu'on jette aux noyés. Le texte précisait que le village était d'une beauté profonde, adossé à un amphithéâtre glaciaire, planté d'une vieille église à toit octogonal, et qu'il y aurait matière à faire grimper les touristes jusque-là. Le gouverneur à qui l'on s'adressait s'adonnait à l'économie de marché. Les dernières lignes lui laissaient entrevoir la possibilité de développer l'industrie du ski. Les sports d'hiver balbutiaient en Géorgie. Des Azéris enrichis dans l'industrie pétrolière et des Turcs aux doigts poilus, commerçants de Trébizonde et notables d'Erzurum, venaient parfois chercher neige et chair fraîche dans les montagnes du Caucase. Il serait simple de faire de Tsalka une station d'altitude. Les forêts de sapins offraient du bois pour les chalets et le village regorgeait de matrones capables de farcir les choux pour revigorer les skieurs. Mais ces perspectives réclamaient l'asphalte. Le maire signa l'appel et apposa le cachet de la municipalité. La requête était devenue officielle. On convainc qu'Edolphus la porterait lui-même, le surlendemain, par l'autobus qui assurait la liaison avec la ville. Les travaux commencèrent au mois de juin. La demande des habitants de Tsalka, déposée au secrétariat du gouverneur de Batoumi, avait été considérée avec beaucoup de sérieux par l'administration. Le document était arrivé sur le bureau du gouverneur, après avoir gravi divers étages, et atterrit sur des tables d'où certains papiers ne redécollaient jamais. Cette année-là, le gouvernement ne se préoccupait pas davantage qu'avant du bitumage des routes du pays, mais l'État venait de signer avec une compagnie pétrolière américaine un contrat autorisant le passage d'un pipeline à travers le territoire national. Les termes de l'accord engageaient les pétroliers à remédier au manque d'infrastructures sur le tracé de l'oléoduc. L'asphaltage de la route de Tsalka fut ainsi intégré au vaste programme de réfection de la voirie géorgienne. Pour la première fois de sa vie, Édiolphus s'était trouvé au bon endroit, au moment propice. Les ingénieurs nivelèrent l'ancienne piste. Le rabot des machines lissa une rampe de terre. Les ouvriers coulèrent un socle de graves butineuses et de débris de roches en guise de soubassement. Commença le lent feuilletage des couches destinées à la stabilisation de la chaussée. Édiolphus s'intéressa à l'ouvrage, s'impatronisa dans le roulement des équipes, se lia avec les contremaîtres. Par amitié,
on lui confia une menue tâche, dont il s'acquitta avec un sérieux de planton. Il devait réguler la circulation sur la demi-bande de piste que le chef de chantier laissait ouverte aux véhicules. Il était muni d'un gilet réfléchissant, d'un casque et d'un panonceau de bois frappé des quatre lettres « Stop ». Il s'écoulait parfois 3 jours, sans qu'aucune voiture passe. Edolphus restait debout, stoïque, scrutant l'horizon, empli de sa mission. Lorsqu'un véhicule approchait, il brandissait le panneau d'un geste autoritaire et gueulait « Stop !» en faisant rempart de son corps. Le conducteur ouvrit la fenêtre, goguenard. « Et le goudron alors, mon vieux ? Il arrive !» Et le goudron arriva. Une fois ajoutée la chaux à la couche de forme, on versa le béton bitumeux et l'asphalte. La coulée partit de Batoumi et monta vers Tsalka. Elle conquit les kilomètres, un à un. Le rouleau compresseur aplanissait la nappe et Edolphis pensa à ce pâtissier juif de Tbilissi qui lissait la crème de ses strudels avec un couteau à large lame. Edolphus trouva superbe cette glaçure noire qui fumait dans la froidure. L'odeur du goudron brûlant macéré dans les seaux de bois le galvanisait. Le fumet du progrès avait un goût de chair brûlée. Le camp des ouvriers était établi au piémont du massif, juste au commencement de la serpentine. Dans les baraques en tôle chauffées par des poêles à bois et éclairées par des groupes électrogènes, il régnait chaque soir une atmosphère joyeuse. On partageait le kachapouri, le vin rouge et les souvenirs des années soviétiques. Ce chantier fut montré en exemple dans le pays comme un modèle de sécurité. Pour 100 km d'asphaltage, on ne déplora que 3 incidents. Un ouvrier à court de vodka s'était perforé l'intestin en avalant de l'antigel pour fêter le premier kilomètre. Un autre avait parié qu'il garderait son pied le plus longtemps possible sur la chaussée au passage du compresseur et gagna son pari. Enfin, on retrouva le cadavre d'un contremaître à bord d'une pelleteuse retournée dans la rivière. Il l'avait emprunté une nuit de cuite pour chercher des provisions. Il y a toujours, sur la route de Tsalka, un petit monument votif construit en sa mémoire. L'asphalte atteignit Tsalka le 21 juin. La date était de bon augure. Les dieux géorgiens organisaient le raccord en plein solstice. Le maire parla d'un nouvel été pour le village. Il conclut son discours en citant le traité sur les goudrons et sables bitumeux de l'URSS de Pavel Nevski. L'asphalte, tiré des profondeurs de la terre pour en recouvrir la surface, est un présent qui nous est offert par le temps pour que nous nous affraîchissions de l'espace. Un tonnerre d'applaudissements salua cet éclair auquel on ne comprit rien. On avait invité les ingénieurs de Batoumi, les pétroliers du terminal de Supsa qui avaient participé au financement du gros œuvre, les députés de la région et le maire de Tbilissi. La route de Tsalka était devenue un symbole d'État. Les journaux favorables au gouvernement se félicitèrent d'une entreprise qui hissait un village géorgien sur l'estrade où se dansait le tango de la mondialisation. Les communistes, hostiles à l'ouverture européenne, s'indignèrent que des capitaux anglo-américains irriguassent le développement géorgien et déplorèrent que les roues de Volga se commettent sur un bitume moins noir que les dessins de ceux qui le financent, pour reprendre l'expression du rédacteur d'une feuille stalinienne. La chaîne de télévision numéro 1 filma la cérémonie du 21 juin. Une journaliste, dépêchée de Tbilissi, intervieva Edolphus. La fanfare joua des airs de Mingrélie et malgré les réserves prévues par l'intendance, il n'y avait plus de saucisses à 16 heures. On faillit même manquer de vin. Et le maire dut avancer cash $250 à la tenancière du café pour qu'elle crève sans fût afin d'éviter la pénurie. Seul, le pope Hilarion resta sur ses positions. Il ne se joignit pas aux réjouissances,
resta devant l'icône, puis sonna le glas, au moment où le chœur de l'école entamait sur le podium l'hymne au goudron, composé par l'instituteur. Tsalka la morte, ressuscitée, grâce au goudron qui nous emporte. Tsalka dormeuse, revigorée, grâce à l'asphalte qui nous épate.

L'asphalte possède des propriétés darwiniennes. Son épandage modifie les comportements des groupes humains. Les villageois raccordés au reste du monde par le goudron rattrapent en quelques mois leur arriération. Tsalka connut cette accélération. Après 2 semaines, les rues étaient méconnaissables. Edolphis avait comparé l'asphalte à un cordon ombilical, mais c'était plus que cela. Une aorte qui pulsait les mœurs d'en bas jusqu'à la lisière des alpages. Les enseignes lumineuses fleurirent. Des paraboles poussèrent dans l'encadrement des fenêtres. Un jour, Tamara accrocha une pancarte « Internet au débit » sur le portrait de Léline. Dans les vitrines apparurent des produits dont on avait à peine soupçonné l'existence et qui s'avérèrent indispensables. Des dessous féminins, des aquariums pour poissons tropicaux, et des vélos d'appartement. Un panneau Pepsi-Cola clignota sur le fronton de ciment de l'arrêt des bus. Certains villageois prirent des habitudes à la ville. D'autres y tinrent leur quartier. Le trafic était incessant. Les jeunes descendaient à Batoumi pour le week-end et rentraient le lundi au village. Les femmes y faisaient leurs courses le samedi. Edolphis ne toussa plus sur le chemin des champs. Pendant quelques jours, il conserva le réflexe de se courber, en portant son mouchoir à la bouche quand une voiture le croisait. Puis il cessa de le faire. Le flux des déplacements s'inversa au milieu de l'été et l'on vit bientôt davantage de gros cylindrés monter vers le village que de vieilles bagnoles descendre vers le littoral. Le bruit avait très vite couru dans les quartiers cossus de Batoumi qu'un havre verdoyant niché au creux d'un vallon se trouvait à portée de volant. Les citadins s'aventurèrent dans les hauteurs, s'enhardirent au village. La pharmacienne ouvrit la première chambre d'hôte et bientôt, sur le pas des portes, on afficha les tarifs pour des séjours chez l'habitant en pension complète. À la mairie, on commença à envisager la construction d'une remontée mécanique. À l'automne, vint le premier étranger, un Américain mormon qui portait l'arrêt au milieu et une chemise blanche. Il tomba amoureux de la serveuse Tamara et n'essaya plus de convertir qui que ce soit. L'asphalte amenait du sang neuf. Tsalka vivait enfin. Les jumelles d'Edolphus consumèrent leur semaine en aller-retour. Tatiana trouva un emploi à Batoumi, au Galant, un bar du bord de mer pour géorgiens enrichis. Du vendredi soir au dimanche, elle servait des margaritas à des nouveaux Russes et des businessmen de Tbilissi, qui portaient tous des chaussures vernies à bout carré et des boutons de manchettes en verre. Elle avait des yeux violets et une façon de porter ses mini-shorts qui rendait tous les clients. On aurait cru que le contact du tissu sur sa peau lui était intolérable. Bustan, un affairiste de 33 ans, enrichi dans l'export du nickel, passa 5 week-ends de suite à la manger des yeux et la fit passer de l'autre côté du comptoir le 6e. Il se faisait servir du veuf Cliquot directement dans le seau et roulé dans un humeur blanc crème. Tatiana ne comprit jamais pourquoi le négoce en nickel justifiait qu'on circulât avec un 45 dans le vide-poche et un gorille à lunettes noires à l'avant, mais elle ne posa aucune question car Bustan était gentil avec elle. Ce qui détonnait dans le merdier post-soviétique où les mecs ne s'intéressent qu'à des filles et leur parlent comme à des chiens. Un lundi matin d'automne, Bustan vint à Tsalka. Le jeune businessman rencontra Edolphus et offrit des lys roses à la mère de Tatiana. On apprécia le jeune homme bien qu'on lui jugea les mains douces et l'allure trop grasse. Il n'avait jamais vu de cochon en vrai et la pourcherie qui jouxtait l'ancien club de la culture imprima dans sa mémoire et sur le cuir de ses berlutis une indélébile impression. Il revint à la fin de la semaine suivante pour chercher Tatiana et peu à peu l'habitude s'installa. Il arrivait le vendredi soir, emportait sa paysanne, la baisait pendant 2 jours face à la mer et la reconduisait au village le lundi matin. Autrefois, la piste contraignait d'aller lentement. On connaissait chaque pouce carré du paysage. Et on n'y déplorait jamais d'accident.
On avait tout le temps. On n'avait pas le choix. Sur l'asphalte flambant neuf, c'était différent. Tout le monde fonçait. Ça chauffait le sang. L'accélérateur vengeait les villageois de décennies de chaos. Certains d'entre eux étaient pris de rage. Moins ils étaient occupés et plus ils mettaient les gaz. Les purs oisifs étaient les pires. Ils s'acharnaient à quitter le plus vite possible des endroits où il ne se passait rien pour allier comme des fusées des lieux où il n'y avait pas plus à faire. Bustan chronométrait ses allers-retours entre la ville et Tsalka. Le Hummer n'était pas la machine la plus appropriée pour exploser ses records. Mais il était descendu jusqu'à 46 minutes et comptait améliorer le score. Tatiana n'avait jamais vu d'accident. La vitesse ne l'émouvait pas. Elle réussissait même à se vernir les ongles des deux pieds pendant le temps du trajet. Le drame eut lieu un vendredi d'octobre, 4 mois après l'inauguration. Le Hummer rugissait vers Batoumi. Ce soir-là, Bustan était bien parti pour descendre sous la barre des 45 minutes. Il avait passé les lacets. Il pourrait encore accélérer une fois atteint le fond de la vallée. Il tarda à se ranger dans le dernier virage, juste avant le pont, et écrasa son véhicule contre un camion qui montait en sens contraire. Il n'y eut même pas la place d'une seconde pour un coup de frein, un réflexe ou un dérapage. Les corps furent éjectés. Personne ne souffrit. L'écho du fracas remplit le sous-bois pendant une dizaine de secondes et le silence revint. Les carcasses de tôle fumée, les plaies des corps aussi. Tatiana gisait sur le goudron. Les plis de sa robe rouge soulevée par la jupe étaient retombés en se déployant comme une corolle autour de sa taille. Des pétales sur la route, pensa le médecin, en arrivant une heure après l'équipe de secours. Edolphis fut à peine étonné que la voiture de flic se range contre son camp. Les miliciens aimaient sa compagnie. Il passait parfois boire un verre chez lui. Le sergent monta sur le remblai de la parcelle. « Tu t'en jettes un ? J'ai une bouteille dans le sac, » dit le vieux paysan. « Edolphus, il y a eu un accident mortel, » dit le sergent. « Où ? Au kilomètre 65, juste avant le pont. « Grave ? Bah mortel, je te dis. » Edolphus ressentit une petite contraction à la poitrine. « Qui ? Ta fille Tatiana, elle est morte sur le coup. Le corps est à Batoumi. Elle sera portée au village tout à l'heure. » Le cadavre de Tatiana arriva à 9 heures du soir dans un fourgon de la milice. On l'installa dans la chambre des jumelles. Les voisines déshabillèrent la jeune fille et la vêtirent d'une aube blanche. Le visage avait déjà la couleur des bougies. La pharmacienne partit cueillir des millepertuis dans son jardin. Le frère d'Edolphus, l'instituteur, Tamara et son mormon, le sergent, le maire, les proches et les voisins se pressaient dans la maison. On s'attaquait aux formalités, on remplissait les papiers. Les morts compliquent la vie. On convint d'obsèques pour le dimanche suivant, ce qui laissait 48 heures pour veiller le corps. La mère était prostrée dans un fauteuil, les paupières déjà violettes au bout de 2 heures de chagrin. Oksana s'était enfermée dans la chambre de ses parents et refusait d'ouvrir. Sur le perron, Edolphus s'abrutissait de cognac. On s'écarta pour laisser rentrer le pop Hilarion. Il leva sa main baguée d'argent, demanda le silence. « J'avais prévu ce qui est arrivé. Cette route est la langue du démon. Tatiana est la martyre de l'asphalte. Prions. » Il bénit l'assemblée. Les femmes et les hommes se signèrent. Commencèrent les lentes litanies de l'office des morts de l'église géorgienne autocéphale. À 11 heures du soir, quelqu'un s'inquiétait de préparer le souper. La mère pleurait toujours. On la laissa se vider par les yeux et la sœur d'Edolphus alla chercher une dame Jeanne de 20 litres de vin rouge, du pain et un jambon dans la réserve de la famille. On organisa des tours de garde pour se relayer alternativement autour du corps et du jambon. À minuit, on s'aperçut qu'Edolphus n'était plus sur le perron. Le sergent l'appela dans la nuit.
27 chiens se réveillèrent et hurlèrent en même temps. Ediolphus identifia immédiatement l'endroit à la lueur des phares. Les services de la voirie avaient déblayé la route, mais il restait des débris de tôle sur les bas-côtés. Des troncs et des branches cassées traçaient des zébrures claires dans l'épaisseur de la forêt. Des débris de verre scintillaient sur l'accotement. Il contempla cet endroit où il était passé des centaines de fois. Le cognac l'abrutissait, mais il conduisait la pelleteuse d'une main sûre. Il avait tellement observé les ouvriers que la machine n'avait plus de secret pour lui. Il n'avait pas eu plus de difficulté à la démarrer qu'à l'amener jusqu'ici. La pelle sur pneus américaine, modèle M3222D de 22 tonnes, appartenait à la mairie. Sur le capot, un slogan s'étalait en lettres jaunes et noires, « Caterpillar, l'avenir du progrès ». Et un autre, gravé sur le pare-brise en verre, « Rendre possible le monde de demain ». L'entrepreneur avait cédé ce bijou au maire, moyennant son témoignage officiel dans le faux constat d'accident qui fut envoyé à l'assureur le lendemain de l'inauguration. La pelle d'acier tomba sur la chaussée de toute la force du levier hydraulique. Les dents pénétrèrent jusqu'à la couche de grave et en arrachèrent une énorme plaque. Le bras articulé se redressa. Les mottes de bitume volèrent à la cime des pins et la pelle retomba, cura la sous-couche d'asphalte et en décolla une nouvelle feuille. Ediolphus sanglotait, secoué sur le fauteuil à suspension. Le bulldozer avançait mètre par mètre, laissant derrière lui une charpie de gravats. Les cylindres chauffaient, les crocs mordaient la terre, chaque chose ébranlait la machine. La poussière noire collait aux traînées de larmes sur les joues d'Ediolphus. Au bout d'une heure, il avait défoncé les 300 mètres qui le séparaient du pont. Il engagea les roues avant de la machine sur le tablier et en 6 coups de pelle le fit exploser. Ediolphus hurla, cogna la cabine de ses poings et sortit dans la fraîcheur de la nuit, épuisé. Il plongea la tête dans la rivière, regagna la pelleteuse, fit demi-tour en remontant la tranchée qu'il avait ouverte et rentra à Tsalka. Il était 3 heures du matin quand la machine tomba en panne d'essence à 2 kilomètres du village. Il marcha 20 minutes en fixant les lumières, les mains derrière le dos, dégrisé, mais ivre de chagrin. Il s'était vengé. Il ajoutait au florilège des gens qui frappent du poing le rebord de la table où ils viennent de se cogner, ou bien cassent le poste de téléphone qui apporte les mauvaises nouvelles. Une autre catégorie de justiciers, ceux qui bousillent la route sur laquelle leurs proches ont péri. C'était lui-même qui l'avait puni en détruisant l'asphalte. Il se jura d'attaquer à la pioche l'intégralité de la route dès le lendemain, jusqu'à s'en faire saisir les mains. Il défoncerait le moindre pouce carré de ce goudron dont il avait été le promoteur et sur lequel sa fille venait d'être immolée. L'agitation qui régnait chez lui ne convenait pas à une nuit de veillée mortuaire. Des voitures étaient garées devant l'entrée, phares allumés. On entendait des cris. Ediolphus remarqua qu'on installait un corps à l'arrière d'une fourgonnette. Il s'approcha et apparut dans la lumière des phares. « Où étais-tu, malheureux ? » cria le sergent. « Ton autre jumelle, dit la voisine. Elle s'est ouverte les veines, de chagrin. Mais on peut la sauver, coupa Tamara. » « Oui, dit la pharmacienne, si on arrive en moins d'une heure à la ville. »

0: Deuxième nouvelle, un mystère d'Anton Tchekhov. Le soir du premier jour de la semaine de Pâques, en revenant de ses visites de courtoisie, le conseiller d'État Navagine prit dans l'antichambre la liste sur laquelle ses visiteurs avaient inscrit leur nom et l'emporta dans son cabinet. Il se déshabilla et, après avoir bu de l'eau gazeuse, s'installa confortablement sur le divan et se mit à lire les signatures. Quand son regard eut atteint la moitié de la longue liste de signatures, il tressaillit, poussa une exclamation de surprise et claqua des doigts en exprimant sur son visage une extrême stupéfaction. « Encore !» dit-il, en se donnant une tape sur le genou. « Mais c'est surprenant !»« Encore lui ? Il a encore laissé sa signature, ce Fedioukov. Le diable sait qui cela peut bien être !» Encore lui. Sur la feuille, parmi les nombreuses signatures, se trouvait celle d'un certain Fedioukov. Qui pouvait bien être ce Fedioukov? Ça, Navagine n'en savait absolument rien. Il passa en revue dans sa mémoire toutes ses connaissances, les gens de sa famille, ses subordonnés. Il évoqua son lointain passé, mais il n'arrivait à se souvenir de rien qui ressemblât à Fedioukov. Le plus bizarre, c'est que ces 13 dernières années, ce Fedioukov incognito inscrivait scrupuleusement son nom à chaque fête de Noël et de Pâques. Qui était-il? D'où sortait-il? Et de quoi avait-il l'air? Personne ne le savait, ni Navagine, ni sa femme, ni le portier. Surprenant, s'étonnait Navagine en arpentant son cabinet, mais c'est étrange! Incompréhensible. Cela a quelque chose de cabalistique. Qu'on fasse venir le portier, s'écria-t-il. C'est fichtrement bizarre. Non, quand même. Je vais essayer de trouver qui c'est. Écoute, Grigori, dit-il en s'adressant au portier qui venait d'entrer. Ce Fedioukov a encore laissé son nom. Tu l'as vu? Absolument pas. Allons donc. Mais il a laissé son nom. Cela veut dire qu'il s'est trouvé dans l'antichambre. Il y était. Absolument pas. Il n'y était pas. Comment a-t-il pu inscrire son nom s'il n'était pas là? Je ne sais pas. Qui peut le savoir alors? Tu es là, à bâiller au cornec dans l'antichambre. Allez, rassemble tes souvenirs. Peut-être qu'un inconnu est passé. Réfléchis. Non, Votre Excellence. Il n'y a eu aucun inconnu. Il y a eu nos fonctionnaires, une baronne qui est venue voir Votre Excellence, des prêtres avec leur croix, mais personne d'autre. Alors quoi? Il était invisible? Je ne sais pas. Je sais juste qu'il n'y a eu aucun Fedioukov. Je peux le jurer devant l'icône. C'est étrange. Incompréhensible. Étonnant, fit Navagine songeur. C'en est même comique. Voilà 13 ans que cette personne laisse son nom et tu ne peux pas tirer au clair qui c'est. C'est peut-être quelqu'un qui a fait une plaisanterie. C'est peut-être un fonctionnaire quelconque qui, en même temps que son nom, inscrit celui de Fedioukov comme ça, pour rire. Et Navagine se mit à examiner la signature de Fedioukov. Ample et prétentieuse, cette signature à l'ancienne, avec ses fioritures et ses circonvolutions, n'avait rien à voir avec les autres signatures. Elle se trouvait juste au-dessous de celle du secrétaire de district Stoutkin, un homme timoré et pusillanime qui serait certainement mort de frousse s'il s'était permis une plaisanterie aussi hardie. Ce mystérieux Fedioukov a encore laissé son nom, dit Navagine en entrant chez sa femme. Et cette fois encore, je ne suis pas arrivée à trouver qui c'est. Madame Navagine pratiquait le spiritisme. Aussi avait-elle une explication très simple pour tous les phénomènes compréhensibles et incompréhensibles qui se produisent dans la nature. « Il n'y a rien d'étonnant là-dedans, dit-elle. Toi, tu n'y crois pas. Mais je te l'ai dit et je te le redis. Il y a dans le monde beaucoup de choses surnaturelles que notre faible intelligence ne parviendra jamais à concevoir. Je suis sûre que Fedioukov est un esprit qui nourrit la sympathie à ton égard. À ta place, je l'invoquerai et je lui demanderai de quoi il a besoin. Sottise! Navagin n'était pas enclin à la superstition. Mais le phénomène qui l'intriguait était si mystérieux que toutes sortes de diableries s'insinuèrent malgré lui dans son esprit. Il passa la soirée à se dire que ce Fedioukov, incognito, était l'esprit d'un fonctionnaire mort depuis longtemps qui avait été mis à la porte par ses ancêtres et se vengeait à présent sur leurs descendants. Ou c'était peut-être un parent d'un greffier qu'il avait limogé lui-même, bien d'une jeune fille qu'il avait séduite. Toute la nuit, il rêva d'un vieux fonctionnaire efflanqué, en uniforme râpé, avec un visage jaune citron, des cheveux coupés en brosse et des yeux vitreux. Ce fonctionnaire disait quelque chose, une voix d'outre-tombe, et le menaçait de son doigt osseux. Navagin faillit en faire une méningite. Pendant 2 semaines, il resta silencieux. L'air sombre, et n'arrêtait pas de marcher de long en large en réfléchissant. Il finit par triompher de son amour-propre de sceptique et entra chez sa femme. Il dit d'une voix sourde : « Zina, fais venir ce Fedioukov. » L'adepte de spiritisme fut ravie. Elle demanda qu'on lui apporte une feuille cartonnée et une soucoupe, fit asseoir son mari auprès d'elle et se mit à jouer les prêtresses. Fedioukov ne se fit pas attendre longtemps. « De quoi as-tu besoin ?» demanda Navagin. « Repens-toi, » répondit la soucoupe. « Qui étais-tu sur terre ?» Un égaré. « Tu vois, » chuchota sa femme, « et toi qui n'y croyais pas ?» Navagin devisa longuement avec Fedioukov, puis il convoqua Napoléon, Hannibal, l'écrivain Askotchensky, sa tante, Caldia, et tous lui donnèrent des réponses brèves, mais justes et remplies d'un sens profond. Il passa 4 heures à manipuler la soucoupe et s'endormit tranquillisé, heureux d'avoir fait la connaissance d'un monde mystérieux et nouveau pour lui. Après cela, il s'adonna au spiritisme tous les jours, et dans la salle du conseil, il expliquait aux fonctionnaires qu'il existait dans le monde bien des choses surnaturelles et merveilleuses sur lesquelles nos savants auraient dû se pencher depuis longtemps. L'hypnotisme, le médiumisme, le bishopisme, le spiritisme, la 4e dimension et autres théories fumeuses l'accaparaient complètement, si bien que, à la grande satisfaction de son épouse, il passait des journées entières à lire des livres sur le spiritisme ou à se consacrer à la soucoupe, aux tables tournantes et à des réflexions sur les phénomènes surnaturels. Lui emboîtant le pas, tous ses subordonnés se lancèrent aussi dans le spiritisme et avec une telle faveur qu'un vieil huissier en perdit la raison et expédia un jour par un courrier le télégramme suivant « Enfer, chambre des finances. Je sens que je me transforme en esprit maléfique. Que faire ?» Réponse prépayée, Vassili Krinolaski. Après avoir lu plus d'une centaine de brochures spiritistes, Navagin ressentit un vif désir d'écrire lui-même quelque chose. Il passa 5 mois à écrire et rédigea au bout du compte un énorme compte-rendu intitulé « Mon avis aussi ». Lorsque l'article fut terminé, il décida de l'envoyer à une revue spirit. Le jour où il devait l'envoyer est resté gravé dans sa mémoire. Navagin se souvint qu'en ce jour inoubliable, était présent dans son cabinet son secrétaire, en train de recopier l'article au propre, et un petit diacre de la paroisse locale qu'il avait convoqué pour affaire. Le visage de Navagin était rayonnant. Il considéra amoureusement son bébé, s'assura de son épaisseur entre ses doigts, sourit d'un air heureux et dit à ton secrétaire « J'ai l'intention de l'envoyer en recommandé, Philippe Sergueïevitch, c'est plus sûr. » Et, levant les yeux sur le diacre, il reprit « Je vous ai fait venir pour affaire, mon cher. J'inscris mon fils cadet au lycée et j'ai besoin de son certificat de naissance. Mais il me le faudrait très vite. »« Fort bien, votre Excellence, » répondit le diacre en s'inclinant. « Fort bien, je comprends. Serait-il possible de le préparer pour demain ?»« Bien, votre Excellence, soyez tranquille. » Ce sera prêt pour demain. Veuillez prendre la peine d'envoyer quelqu'un à l'église demain, avant l'office. J'y serai. Dites-lui de demander Fedioukov. Je suis toujours là.
1: Quoi ?
0: S'écria le général en pâlissant.
1: Fedioukov, vous ?
0: Mais vous êtes Fedioukov ? Demanda le général en écarquillant les yeux.
1: Parfaitement, Fedioukov.
0: Mais vous, avez inscrit votre nom chez moi, sur la liste des visiteurs ?
1: Mais parfaitement, reconnut le diacre Penaud.
0: Quand nous passons bénir les maisons avec la croix, votre Excellence, j'inscris toujours mon nom sur les hauts dignitaires. J'aime bien ça. Veuillez me pardonner. Mais dès que je vois une feuille dans une antichambre, l'envie me prend d'y inscrire mon nom.
1: Navagin se mit à marcher de long en large, en proie à une stupeur muette, ne comprenant et n'entendant plus rien.
0: Il effleura le rideau accroché devant la porte, fit par trois fois un ample jet de la main droite, comme un jeune premier qui la voit, sifflota, sourit d'un air stupide et leva le doigt en l'air.
1: « Alors maintenant, j'envoie l'article, votre Excellence ?» dit le secrétaire.
0: Ces paroles tirèrent Navagin de son état second. Il considéra d'un œil vide le secrétaire et le diacre. La mémoire lui revint, et tapant du pied avec irritation, il s'écria d'une voix de ténor tremblotante et haut perché. « Laissez-moi tranquille !»«
1: Mais laissez-moi tranquille, vous dis-je. Je ne comprends pas ce que vous voulez. »
0: Le secrétaire et Lieudrac sortirent du cabinet. Ils étaient déjà dans la rue. Mais s'ils continuaient à taper du pied et à crier « Laissez-moi tranquille !»« Je ne comprends pas ce que vous voulez !»« Laissez-moi tranquille !»
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3: Ma parole, il a mangé du top 7 est une expression auriculaire issue de la publicité composée de ma parole, de il a mangé et de du top 7. Si l'origine ne fait aucun doute, découpons méthodiquement la phrase pour en extraire le sens. Premièrement, ma parole. La parole est le langage articulé humain. La parole est destinée à communiquer la pensée et doit être distinguée des communications orales diverses. La parole est devenue toute communication s'adressant à l'esprit. Mais ici, ma parole, souvent prononcée avec une pointe d'accent de français d'Afrique du Nord, est la contradiction de « ne mettez pas ma parole en doute ». C'est l'affirmation du bien fondé de ces dires. Deuxièmement, « il a mangé », forme conjuguée du verbe « manger », action d'ingérer, de mâcher et d'avaler un aliment dans le but de se nourrir, ou pour le plaisir de flatter ses papilles gustatives par pure gourmandise. Troisièmement, du top 7. Le Top 7 était le nom d'une barre chocolatée née en 1971, fabriquée par la célèbre confiserie d'origine helvète Suchard. Elle était composée de riz soufflé et de caramel, le tout enrobé de chocolat. Oui, je l'avoue en avoir consommé. J'ai un énorme faible pour le chocolat et si en plus on y ajoute des noisettes, du caramel, de la gaufrette ou toute autre petite douceur dans le même style, alors là, je fonds complètement, à s'en lécher l'auriculaire. Pourquoi l'expression « il a mangé du top 7 » a-t-elle pris dans le langage courant le sens de faire preuve d'une très grande force ? Eh bien, c'est à cause d'un matraquage publicitaire en règle, tous médias confondus, la barre des costauds à tout bout de spots de pub. Les sketchs télévisés de réclame pour cette barre chocolatée montraient des personnages accomplissant des exploits physiques surhumains après avoir mangé la barre de top 7, et le slogan final, comme une cerise sur le gâteau, était « Ma parole, il a mangé du top 7 » et « Ma parole, elle a mangé du top 7 » en version féminine sous-titrée pour les sourds et malentendants. À longueur de télévision, les publicitaires, qu'il ne faut pas confondre avec les publicistes, journalistes spécialisés dans le droit public, rivalisent d'originalité pour endormir la ménagère de moins de 50 ans afin de lui faire acheter n'importe quoi de façon irréfléchie. Réussir à bercer le gogo à l'aide d'un slogan original et simple, pouvant être aisément retenu, bien gravé dans l'inconscient du chaland, c'est le graal de ces as du marketing. Et ça marche, que ce soit pour des denrées quelconques, des concepts politiques ou des réalités inventées. La répétition des slogans annihile la raison et anesthésie le bon sens. Écoutez ce qui suit et rendez-vous compte à quel point nous sommes intoxiqués.
4: Y'a bon, banania. Quand c'est trop, c'est tropico. C'est trop, trop, trop, trop. Tu pousses le bouchon un peu trop loin, Maurice. Un Mars, et ça repart. C'est trop, trop, trop, trop.
3: Pas de stress.
4: Zéro tracas.
3: La paire, y'en a pas deux. Au mot est là, la saleté s'en va.
4: Parce que je le vaux bien. Zéro blabla.
3: Y'a pas marqué la poste. What else? Bravo, messieurs les annonceurs. Quel exploit! Savoir imprimer nos neurones de façon plus indélébile qu'un prof de maths avec son théorème de Pythagore.
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2: 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Le nombre de places étant limité, il est fortement conseillé de réserver au préalable sur la billetterie du Centre culturel MJC ou au 03 44 39 63 18.
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3: 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Bonsoir à tous, c'est Eric, bienvenue dans Aventure Rock sur RVM 93.7. J'espère que vous passez de bonnes vacances et que la rentrée s'est bien passée pour vous. L'émission d'aujourd'hui est consacrée à une très grande dame de la country music et de la pop music américaine qui nous a hélas quitté le 25 août à l'âge de 80 ans, la formidable Dolly Parton. Ça fait 11 ans que je vous présente Aventure Rock. Et lors de cette 235e émission, je vais faire quelque chose que je n'ai jamais fait jusqu'à présent, c'est-à-dire que je vais vous faire une deuxième émission pour le même artiste, ou en l'occurrence la même artiste, car j'avais déjà fait un Aventure Rock en 2020 consacré à Dolly Parton, mais là, je ne pouvais pas faire autrement, car Dolly est ma chouchoute, ma chanteuse préférée au monde. C'est certainement pas uniquement car elle avait un physique magnifique, mais c'est surtout grâce à son immense talent. Voici de Madame Dolly Parton, Old Black Kettle.

Dolly Rebecca Parton était une chanteuse de country et de pop, auteure, compositrice, interprète, musicienne, multi-instrumentiste, artiste, écrivain, scénariste et productrice américaine, née en 1946 dans le Tennessee. En un demi-siècle, elle est devenue la reine de la country music. Dolly Parton a été issue d'une famille pauvre du Tennessee. Son papa était fermier. Pendant de nombreuses années, son père a cultivé le tabac, mais pour des raisons économiques, la famille a dû déménager à Detroit dans les usines automobiles. La chanteuse a grandi au sein d'une fratrie de 12 enfants dans une vétuste maison en bois où il dormait à 5 enfants dans le même lit. Voici la fameuse Jolene. C'est la version originale qu'elle a interprétée des dizaines de fois.

Bonjour Luc, mais quelle bonne surprise de te voir aujourd'hui, je croyais que tu étais en vacances. Dolly Parton commence très jeune sa carrière vers l'âge de 11 ans. Elle bénéficie de l'aide de son tonton Bill, qui travaillait alors à la radio locale. C'était pas RVM, hein. C'était dans le Tennessee. C'est avec son aide qu'elle va chanter sa première chanson Puppy Love à la radio. Après ses 18 ans, elle a pris la direction de la capitale de la country music, Nashville. C'est là-bas qu'elle fait la rencontre de Porter Wagoner, chanteur de country et aussi animateur de l'une des plus grandes émissions musicales de l'époque, qui décide d'engager Dolly Parton vers la fin des années 60 en tant que chanteuse. Voici Applejack.

Dolly Parton a sorti son premier album en 1967 avec Dolly, Hello, I'm Dolly. Avec un succès constant pendant le reste des années 60, ses ventes et son palmarès sont survenus dans les années 70 et se sont poursuivis dans les années 80. Son premier grand succès fut d'abord sur la scène country avec la reprise de Mule Skinner Blues. En 1973, elle décide enfin, parce que c'était compliqué, de quitter le Porter Wagoner Show pour se concentrer sur sa carrière en écrivant une chanson à Porter Wagoner pour lui dire à quel point elle l'aime et pour le remercier. Il s'agit de la chanson mondialement connue et reprise par Whitney Houston, I Will Always Love You, qui effectivement est de Dolly Parton. Voici Two Doors Down.

Alors pour les gens de ma génération, c'est-à-dire les sexagénaires ou ceux de celle d'avant, Dolly Parton était une superbe blonde très pulpeuse, car Dame Nature a été très généreuse avec elle. Mais Dolly Parton, ce n'est pas que ça. Non, non, non. Sachez que la dame a composé et écrit la bagatelle de 3000 chansons, vous avez bien entendu, 3000. À titre de comparaison, la référence absolue de la chanson française est l'immense Charles Aznavour, qui n'en a composé, si je puis dire, que 1000. Donc trois fois moins que Madame Dolly Parton. Voici Here You Come Again.

Luc fait les bêtises. Dans un truc. Après des années 80 pop et parfois un peu passéiste, elle décide, avec le succès déclinant dans les années 90, de retourner dans le Tennessee en 1996. Elle a ensuite continué en sortant régulièrement des albums qui ont eu un beau succès et en défendant avec son rayonnement et sa personnalité lumineuse de nombreuses causes qui lui ont valu une immense popularité. Dolly Parton fait l'unanimité aux États-Unis auprès de tout le monde. C'est une immense star adulée et adorée. Elle a été proposée en 2022 pour être intronisée au Rock and Roll Hall of Fame. Au début, elle ne voulait pas, estimant à raison d'ailleurs n'avoir jamais fait de disque rock. Mais devant l'insistance de l'Académie, des autres artistes et de son entourage, eh bien, elle a accepté. Mais en s'engageant à ce que son prochain disque soit un disque de rock and roll ou de rock tout court. Aussitôt dit, aussitôt fait, Dolly Parton s'est entourée d'une vingtaine de petits camarades et elle a sorti en 2023 un double album de reprises de chansons rock. Très prolifique, Dolly Parton a fait plus de 65 albums et a vendu 100 millions d'albums à travers le monde. Voici 9 to 5, qui est une musique de film.

Alors, voyons des anecdotes. Dolly Parton a épousé Carl Thomas Dean en 1966. Ils ont vécu ensemble pendant près de 60 ans, jusqu'au décès de Carl l'année dernière, mais ils n'ont pas eu d'enfant. La brebis Dolly, célèbre pour avoir été le premier mammifère cloné de l'histoire à Édimbourg en Écosse, a été nommée ainsi en hommage à Dolly Parton. Et en 2022, l'astéroïde 10731 Dolly Parton a été nommé en son honneur. Voici Earthbreak Express.

Alors faisons un peu le point des multiples récompenses qu'elle a reçues. Alors Rolling Stone Magazine l'a classée en 2012 parmi les 50 plus grandes chanteuses de tous les temps, catégorie Woman ou Rock, c'est la moindre des choses. Elle a vu 25 chansons atteindre la première place des palmarès de la Music Country Billboard, un record pour une artiste féminine. Elle a remporté 10 Grammy Awards, 10 Country Music Association Awards, 7 Academy of Country Music Awards et 3 American Music Awards. Elle fait partie du cercle très fermé des artistes ayant été nommés aux 5 plus précises prestigieuses récompenses de l'industrie du spectacle aux États-Unis, c'est-à-dire les Emmy Awards pour la télévision, les Grammy Awards pour la musique, les Oscars du cinéma pour une musique de film, je ne sais plus laquelle, les Tony Awards du théâtre et les Golden Globes du cinéma. À l'annonce de son décès, il a été décrété la mise en berne pendant une semaine du drapeau américain sur l'ensemble du territoire des États-Unis, ainsi que dans les ambassades et installations militaires américaines à l'étranger. Et oui, Luc, c'est pas du pipeau, c'est dire à quel point elle était populaire. Voici les amis, cette story en l'honneur de Dolly Parton se termine. Bonsoir à tous, à bientôt pour de nouvelles aventures rock. Et on se quitte avec Tennessee Homesick Blues.

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0: Merci, merci.
1: Bonjour les auditeurs de RVM, Artistes en Liberté de retour avec Hervé. Bonjour Hervé.
2: Salut tout le monde.
1: Hervé, comme d'habitude, je te laisse présenter l'invité ou nos invités.
2: Eh bien écoute, l'invité, je vais le laisser se présenter quand même, il s'appelle Oshka.
3: Alors bonjour à tous, déjà merci à vous de nous recevoir. Alors moi c'est Oshka, artiste originaire du 60. Je fais tout ce qui est rap, mélo. Vas-y. J'ai commencé depuis... Alors l'écriture, ça date d'il y a très très longtemps. J'arrive même plus à remettre de date exacte. Je pense qu'on doit être sur il y a 10 ans à peu près. J'écrivais dans mon coin tout seul. Et j'osais pas trop l'exprimer. Donc j'écrivais, mais je faisais rien montrer à personne. Et un jour, j'ai rencontré un pote à moi qui faisait du son de son côté aussi. Sali, du groupe Oshka et Sali, donc, dont je faisais partie il y a un peu plus d'un an, où on est en pause en ce moment. Et on s'est rencontrés tous les deux, j'ai vu qu'il faisait du son, moi je faisais du son, on s'est dit bon bah vas-y viens, on en fait un tous les deux. Et après j'ai pu su m'arrêter.
2: Voilà. Je voulais dire simplement que t'es pas venu tout seul.
3: Alors non.
2: T'es venu avec
3: mon pote, alors Ben.
2: Ben.
4: Ouais, bonjour tout le monde.
2: Ouais, tu l'accompagnes, tu représentes quoi?
4: Moi ouais, c'est ça, je l'accompagne.
3: C'est mon pseudo manager.
4: On va dire ça.
2: Tu fais les vidéos, tout ça, tu fais
4: c'est
2: les
4: ça. Vidéos, tu fais je les captures.
3: Ouais. Il m'accompagne au studio pour c'est les écritures ça. Un peu parfois on écrit ensemble.

0: Très bien. Alors, tu as parlé de mulot. C'est ramulot ou c'est rap mulot? Faut pas se tromper.
1: Mélo, pour mélodie.
0: Ah, mélo.
1: Ouais, rap mélo, voilà. Ouais,
0: je commence à avoir l'oreille qui commence à fatiguer un petit peu. Alors voilà.
2: Eh bien, on a commencé par une chanson qui s'appelle C'est la vie.
1: C'est ça.
2: Qui est assez récente, puisque j'ai vu que c'était paru au mois de juin.
1: C'est
2: 2026.
1: Ça, c'est ça. Mon premier titre en solo. Donc, très très récent. Là, il a un peu plus de 6000 streams sur Spotify. J'ai fait un clip d'ailleurs au château de Pierrefonds avec des clippers professionnels, une équipe professionnelle qui a pratiquement atteint 30 000 vues là.
0: Ah bien.
1: Ouais, c'est pas trop mal pour un début.
0: Et donc C'est la vie, c'est quelque chose que t'as vécu ou c'est...
1: Ouais, j'aime bien faire de la musique sur un peu la mélancolie parce que bon, voilà, on sait que la vie elle est pas rose tous les jours. Et ça, je trouve que ça touche beaucoup de personnes et ouais, je parle beaucoup de ce que j'ai vécu, ouais, des choses qu'on a pu vivre ou que même d'autres personnes peuvent vivre, mais ouais, il y a beaucoup de passages dans ce titre qui sont tirés de ma vie et de faits réels.
2: T'as dit que t'étais de l'Oise, t'es originaire de l'Oise ou t'es arrivé dans l'Oise
1: Je suis originaire de l'Oise depuis tout petit, ouais, je suis né à Choisy-au-Bac, dans le 60.
0: Oui, donc c'est pas très loin d'ici, oui.
1: Ouais.
0: Oui, t'es voisin.
1: C'est ça.
2: Encore une découverte d'un artiste local. Voilà. On n'arrête pas de trouver des talents dans l'Oise, c'est formidable.
1: Merci à vous, merci à vous, c'est bien.
2: Moi je suis pas très rappeur, mais ce que j'apprécie là dans la façon dont tu chantes, c'est qu'on comprend ce que tu dis.
1: Ça,
2: parce que les rappeurs, il y en a un sur deux.
0: On ne
2: comprend pas trois mots à la suite.
1: Il y a de l'énergie, mais on ne comprend pas. Ouais.
2: Ouais, exactement. Et là, c'est clair. La vie est un peu difficile. Tu n'as pas réussi dedans tout ce que tu voulais. Tu n'as pas donné ce que tu voulais vraiment. Mais c'est comme ça. Quoi.
1: Ouais, le premier, ça parle de déception. Même le refrain, mais le deuxième couplet, voilà, j'aime bien montrer qu'il y a des moments sombres, mais qu'il faut y croire et que voilà. Finalement, il m'est arrivé plein de choses, mais j'ai tout ce qu'il faut autour de moi actuellement. Donc, même s'il y a des passages sombres dans la vie, on trouvera tout le temps un peu de lumière après.
2: Tu restes optimiste.
1: Ouais, voilà, c'est ce que j'essaye de. C'est un petit thème que je me donne aussi. J'aime bien mettre de la mélancolie, mais rappeler qu'il y a un peu de lumière aussi.
0: Alors, est-ce qu'on peut savoir ce que ça veut dire ton nom? Est-ce qu'il y a une signification spécifique ou c'est
1: alors,
0: un surnom? C'est quoi?
1: Oshka, c'est les trois dernières lettres de mon nom de famille et K, la première lettre de mon prénom.
0: Ah ok.
1: Voilà.
2: On le dit pas.
1: Non,
2: on n'a pas le droit de dire ton prénom.
1: Non, on va rester.
2: Non,
0: on reste sur le nom d'artiste.
2: Le nom d'artiste, voilà. C'est mieux. Quoi. C'est mieux.
1: On a mis plus de temps avec Sally quand on a. En fait, on a fait notre premier titre. On l'a enregistré, on a mixé, masterisé, on a préparé la sortie. On a mis moins de temps à faire le titre, à tout faire sur le titre que trouver nos noms d'artistes.
2: Ah ouais.
1: Et au bout d'un moment, en fait, le titre allait sortir. On était obligé de, on pouvait pas le faire sortir avec aucun nom d'artiste. Du coup, on s'est mis autour d'une table. On s'est dit, là, on ressort pas sans nom d'artiste.
2: Et pour les rappeurs, il y a une obligation de trouver un nom qui sorte de l'ordinaire, quoi.
1: Après, ouais, il y en a.
2: Parce que les chanteurs, c'est leur nom, leur prénom, tout bêtement. Tous, vous avez quand même à chaque fois.
1: C'est vrai que beaucoup. Il y en a quelques-uns comme Sofiane qui a fait Fianso, qu'on appelle ouais, Sofiane ouais. Maintenant. Il y en a. Mais c'est vrai qu'il y a beaucoup de pseudos.
0: Alors, pourquoi tu as choisi cette musique?
1: C'est la vie?
0: Non, mais le rap.
2: Le rap plutôt.
1: Ah, le rap. Alors, celle-là, à la base, elle n'était même pas prévue. J'ai acheté deux instrus pour faire des titres et il y en avait une troisième gratuite. Donc je me suis dit bon bah il me la faut la gratuite et je suis passé sur celle-là, je me suis dit ah celle-là il me la faut, c'est sûr. Et je me suis levé, je me suis fait un petit home studio chez moi pour répéter et pour écrire un petit peu en condition. Et j'ai mis le refrain, je fais ah, c'est la vie. Hop, j'ai répété, je me suis dit ah c'est bon, je l'ai, il est bon. Et du coup bah c'est parti sur ça. Je suis parti sur le refrain et après bon bah j'ai écrit les deux couplets qui allaient avec.
2: Mais Fred, il disait, ce genre de musique, comment tu es rentré dans ce genre de musique? Pourquoi tu fais pas du rock ou la musique du monde ou autre chose?
0: T'as été bercé par le rap?
2: T'as été bercé par ça? Comment ça?
1: Ouais, j'aime bien, c'est ce que j'écoute le plus, j'écoute que ça. Donc, on va dire que, comme on va dire, pas mes idoles, mais presque comme les artistes que j'écoutais et que j'adorais, c'était cette musique-là qu'ils faisaient. Donc je pense que j'ai voulu reproduire un peu ce que les artistes préférés faisaient. Donc je suis parti sur ce type de musique. Après, je suis fermé sur aucun type de musique.
2: Ouais,
1: j'aime bien tout ce qui est mélo, du chant, ça me dérange pas. La musique en soi, j'aime bien.
2: Et tu trouves que dans le rap, on est plus près de la réalité que dans d'autres genres de musique?
1: Alors, je trouve que c'est ce que j'ai le plus de facilité à faire. Ouais, ça me paraît plus simple pour moi de faire du rap, de faire un peu de mélo que d'autres styles musicaux.
0: Oui, donc voilà, tu as trouvé ta voie rapidement alors en fin de compte.
1: C'est ça,
0: Ouais.
1: oui. Après, j'essaye un peu tout, hein. Je reste pas bloqué sur une chose, mais pour le moment, c'est ce qui m'a le mieux réussi pour le moment.
0: Et toi, donc tes influences, parce que tu dis du rap, mais quel genre de groupe tu aimes
1: Alors,
0: ou d'artiste?
1: j'ai été bercé par Ice LMC, c'est un rappeur du 17e arrondissement. J'ai même été faire une séance studio dans son studio parce qu'il a ouvert un studio. Donc, il m'a bercé toute mon enfance et je l'ai déjà rencontré. Je l'ai rencontré une fois. Et après, Dja Dja et Dinas qui sont dans le 77.
2: Ouais, ils sont de mots, là.
1: Ouais,
2: Ouais,
1: c'est
2: ils
1: ça.
2: sont.
1: Très grosse référence aussi.
2: Ah oui, d'accord.
0: Alors, c'est bien de pouvoir rencontrer les artistes qu'on aime, c'est pas donné à tout le monde quand même, hein.
1: Non, non, non, ouais. Ça, c'était vraiment une bonne expérience.
2: Alors,
0: Et
2: vas-y.
0: excuse-moi, Hervé,
2: Vas-y,
0: vas-y, je t'ai
2: vas-y.
0: coupé. Non, non, non, je voulais juste
2: Oh, bah vas-y.
0: demander justement
2: Ah
0: à
2: Ben.
0: ton camarade Ben, lui, quelles sont ses influences, parce que est-ce que tu baignes dans la même chose?
3: Alors moi, pas du tout. Pardon. Moi, j'écoute vraiment de tout, que ça soit même du jazz et tout ça, parce que je fais partie, je suis bénévole au Morty Jazz, par exemple, qui est à Mortefontaine.
2: Ah
3: Donc
2: ouais.
3: c'est vrai que moi, j'écoute vraiment tout style de musique, mais c'est vrai qu'on s'est rencontrés par le biais du travail. Et bah là, aujourd'hui, voilà, je le suis dans ce qu'il veut faire, et puis que ça soit du rap ou autre chose, je suis là pour lui, quoi. Voilà.
1: C'est devenu le
3: C'est ça.
2: Il t'a expliqué son projet.
3: Oui, c'est ça.
2: Il y a un projet, il y a une direction que tu veux prendre.
3: Il y a un projet, après, c'est avant tout, c'est qu'il se fasse plaisir et qu'il aussi s'exprime dans tout ce qu'il a pu écrire quand il était jeune et même maintenant. Et enfin, voilà, il faut pas bloquer les gens dans ce qu'ils veulent faire, et je le soutiens, voilà, pour qu'il aille le plus loin possible, s'il y arrive, bien sûr, et qu'on le souhaite.
0: Voilà. Donc ton
3: Voilà.
0: objectif, c'est d'en vivre. Alors, parce que si on a bien compris, tu travailles, quoi. Donc c'est une passion pour l'instant,
1: C'est
0: quoi.
1: une passion. Après, je sais que le chemin est très très long pour réussir à vivre de la musique.
2: Ouais.
1: Donc, je pense
2: Ouais.
1: que toutes les personnes qui aiment un minimum la musique et qui en font, c'est l'objectif final, hein. C'est bien de se mettre un but final, mais pour le moment, je vais en faire par plaisir et je vais essayer d'aller le plus loin possible déjà par plaisir. Le but, c'est d'essayer de me répandre un peu partout, de me faire connaître et bah, de faire kiffer les gens avec mon son.
0: Alors, tu travailles quand alors? Parce que si tu as déjà un travail, ça te prend quand même beaucoup de temps pour faire de la musique, tout ça. Donc, tu t'organises, disons que tu as un planning bien précis. Comment tu fais?
1: Alors, j'écris beaucoup au feeling. Bah, quand j'ai envie, c'est là où ça marche le mieux. Quand j'ai pas envie, j'essaie vraiment de me mettre des instrus, de d'écrire quand même toutes les semaines, un minimum. Le temps, donc moi je travaille toute la semaine. Je suis en voiture, je suis commercial. Donc ça m'arrive de mettre parfois, je peux faire 4 heures de route dans une journée. Je mets une instru, c'est la même qui tourne pendant 4 heures
0: Hop,
1: pour que
0: ah
1: je
0: oui.
1: travaille dessus. Ouais,
0: Ah, dis donc, ouais.
1: pour perfectionner le truc. Ouais. Ouais,
2: Tu
1: donc.
2: mets l'instru pour savoir quels mots vont résonner avec,
1: C'est
2: c'est
1: ça,
2: ça? Ah
1: c'est
2: ouais.
1: ça. Et ça, je devrais peut-être pas le dire, mais parfois j'écris même les paroles en conduisant, du coup je sais que c'est
2: Aïe,
1: pas
2: aïe,
1: bien.
2: aïe, aïe,
0: Ah,
2: aïe.
0: Oh là là là. Aïe, aïe,
2: aïe, aïe, aïe, aïe. Ça
1: Ah
2: tombe bien, la semaine prochaine, on reçoit la fanfare de la gendarmerie.
1: bah,
0: Et donc, si tu prends un autostoppeur, préviens-le que pendant 4 heures, il va écouter la même musique. Hein.
1: Donc du coup, ouais, je le fais là. Après, bah, le week-end et un peu le soir quand je rentre, hein, j'ai des périodes un
0: Ouais.
1: peu plus creuses que d'autres, mais j'essaye de m'y tenir assez régulièrement, ouais.
2: C'est quoi les idées pour les chansons?
1: Alors,
2: L'univers, c'est plutôt le quotidien?
1: le quotidien, il peut vraiment varier, mais après, bon, bah, quand tout roule, on est bien obligé d'écrire quelque chose. Donc après, on est obligé de partir sur un peu de fiction, du passé ou des amis. On peut avoir un ami qui traverse une mauvaise phase, il a quelque chose. Ah, ça m'inspire, ça. Ah, pourquoi j'en ferais pas un son où on va repiquer des idées, de thèmes, que moi, ça me vient comme ça. Ou après, bah, vraiment, on va dire, une musique qui est plus entraînante, qui va pas avoir vraiment un sens, qui doit vraiment parler d'une histoire. Mais je vais mettre l'instru, et puis, hop, je vais attendre qu'il y ait des mots qui me viennent, je vais faire un peu de yaourt. Donc, le yaourt, c'est. On va mettre une instru comme c'est la vie, on fait. Nanana. Et donc après ça, du coup, j'essaye d'imaginer plus ou moins la trajectoire que le son va prendre vocalement, et après j'essaye de venir mettre des paroles sur ces yaourts.
2: La musique, c'est quoi la musique? C'est de la musique que tu trouves sur Internet, ou c'est toi qui fais de la musique, hein, ou pas?
1: Alors,
2: Comment ça marche?
1: la musique, je vais sur YouTube principalement. On tape instru type, donc des rappeurs connus ou instru rap. Bon, après, il y a des beatmakers que je suis.
2: Ouais.
1: Et je vais écouter sur YouTube. Et après, par rapport à ça, on va avoir des liens en dessous des vidéos. On clique sur le lien, on arrive sur un shop et on peut acheter
2: Ah
1: les
2: ouais.
1: instrus. Après, il y a aussi. Donc, j'enregistre chez LRY à Noyon. Très bon studio que je recommande s'il y en a qui veulent faire de la musique. Et donc, lui, il a une très bonne structure qui a le patron. Il y a plusieurs personnes qui peuvent nous enregistrer, donc ce qu'on appelle les recs. Il y a ce Guy donc, qui fait des recs, mais qui fait aussi des instrus sur mesure. Donc on arrive, donc je l'ai fait avec Sally pour TPMF. On est parti de rien. On est arrivé, donc il nous met du piano, on dit on voudrait ça, on voudrait ça, on voudrait ça. Et là on crée une instru avec lui. Et au moins on a l'exclusivité quand on fait ça, personne ne peut nous la prendre cette instru. Alors que sur
2: Ouais.
1: YouTube, il y en a 1000, il y en a 2000 qui peuvent l'acheter. Donc
2: Ah
1: voilà, et en plus chez LRY, il y a aussi donc à Spinal, celui avec qui j'ai fait le clip. Donc quand on arrive là-haut, c'est bien, on arrive avec rien, on repart avec une instru, un enregistrement et même un clip s'il faut.
2: tout ça demande de l'investissement.
1: Ouais, c'est un sacré investissement. Puis il y a un petit budget aussi,
2: Bah oui, c'est ça.
1: c'est un peu.
2: Donc il faut
1: Ouais.
2: bosser à côté pour
1: C'est ça, c'est ça, c'est ça.
0: Et donc, tu as des concerts que tu fais régulièrement? Comment tu t'organises si, est-ce que tu as des... J'ai bien compris que tu as joué donc sur un festival qui s'appelle l'Enceinte? À Pierrefonds?
1: Non, non, non, non,
0: Hein, tu
1: non.
0: n'as pas joué, pardon.
3: Ouais, tu passes juste voir le...
1: J'y ai
0: D'accord.
1: été.
0: Ah oui, tu étais spectateur, d'accord.
1: Ouais, non, il y a l'enceinte. Donc, si, il y a l'enceinte à Pierrefonds qui m'avait. Donc, j'ai parlé avec l'organisateur. Là, j'avais pas encore assez de son et il m'a dit que
2: Ouais.
1: par la suite, ça pourrait venir.
0: D'accord,
1: Donc,
0: ok.
1: voilà. Il n'y a pas de certitude,
0: Oui, il faudrait
1: mais.
0: que tu tiennes un set plus long, c'est ça?
1: C'est ça, c'est ça. Il m'a demandé d'avoir un peu plus de musique. Là, tout seul, j'en ai trois officiels.
0: Eh bien, écoute, nous, pendant qu'on est là, on va faire profiter aux auditeurs d'un autre choix musical de ta part. Tu veux qu'on mette quelle musique?
1: Allons, on peut partir sur Jacquemus, hein?
0: Jacquemus! Allez, je vais chercher Jacquemus. Voilà, j'y suis. Tu me dis quand tu veux et puis on y va.
1: Allez, c'est parti. Let's go.

0: Bravo.
1: Merci, merci, merci.
0: Le chapeau Jacquemus, je connaissais pas moi, tu vois. Donc,
1: découverte.
0: Ah, donc là, les auditeurs, nous, on a un beau chapeau Jacquemus en face de nous, là. Donc,
2: voilà, voilà.
0: Vous verrez en photo. On fera des. J'espère qu'il y aura quelques captations qu'on puisse mettre sur le Facebook de la radio.
1: Photos, vidéos. On a même fait des vidéos, des photos. Donc, on pourra vous envoyer si vous voulez. Voilà, puis on partagera de notre côté aussi.
0: Exact. Impeccable.
2: Ah, c'est une chanson optimiste, ça.
1: Ouais, il y a un peu d'optimisme.
2: Optimisme. T'es passé au-dessus.
1: Au-dessus de la mélancolie.
2: Au-dessus de la mélancolie et au-dessus de la mêlée aussi.
1: Ouais.
2: Il faut laisser tout le bazar en bas et.
1: C'est ça.
2: Étage pour être au-dessus, quoi.
1: Alors, ça pourrait être, c'est même pas fait exprès, mais ça pourrait être la suite de C'est la vie un peu.
2: On pourrait
1: y voir une certaine suite. Ouais.
0: Et puis, je trouve que c'est entraînant. Je trouve que cette musique-là, elle est plus entraînante et tout. Donc, ça fait danser les gens, je pense.
1: Je l'avais sorti justement, c'était juillet, août, je sais plus. Et c'était en été, donc je me suis dit, ouais, faut que ça bouge un peu. Faut qu'on bouge la tête, qu'on pense un peu soleil.
0: Oui, du soleil, on n'en a pas manqué, je pense, mais un peu trop chaud des fois. Donc, là, ça va là. Dans les studios, on est bien là. Donc.
2: Depuis que tu as sorti les morceaux, là, c'est ta première intervention, par exemple, à la radio?
1: Oui, la toute première.
2: La primeur de.
0: Eh ben, on a de la chance encore. Hein.
2: Parce que là, il y a 5 morceaux, c'est 5 premiers. Tu n'avais jamais enregistré avant, quoi.
1: Non.
0: Ah oui.
2: Et donc là, c'est bien parti? Tu vas continuer?
1: Ouais, donc là, j'en ai. On a encore 2 sessions prévues. Une fin septembre et une début octobre chez LRY. Donc pour 2 titres qui sont déjà écrits. J'en ai 2 d'écrits. Voilà, ouais. Et bah faut que je me penche déjà sur le 8e. Pas de répit.
0: S'il te faut un set pour faire des concerts, oui, il te faut au moins 1 heure de jeu,
1: ça. Donc après, j'essaye de pas m'arrêter, même une fois que c'est prêt. Bon, après, je prends un peu de repos de temps en temps, c'est bien de souffler. Voilà, on a plein de choses à faire.
2: Ouais, faut pas brûler les étapes en plus de ça.
1: Ouais. Mais vu que c'est un plaisir, au moins j'en écris et parfois je les laisse sur le côté. Et je sélectionne les meilleurs, ça me permet d'avoir un petit peu de qualité et de sélectionner.
2: Je pense qu'il faut aller tranquille si on veut garder la qualité.
1: Ouais, c'est ça. Là, quand je me suis vraiment remis, quand je suis parti de C'est la vie, j'avais déjà 4 musiques décrites. Je suis parti avant cet été, j'en avais déjà 4 décrites, donc ça me permet de garder un rythme assez posé quand même, de ne pas être dans la précipitation et de pouvoir. J'en ai déjà mis aussi de côté.
0: Et puis après, comme tu dis, les influences t'ont aidé aussi à choisir un peu ton chemin. Mais est-ce que tu fais des reprises aussi?
1: Non.
0: Tu sais que de la compo alors.
1: Que de la compo. J'aime l'écriture, j'aime bien aussi. Et l'invention, en fait, j'aime bien être libre sur une prod. Donc une reprise, il y a plus ou moins un style imposé. On est obligé de suivre quand même, pour que ça reste une reprise. Donc moi, j'aime bien cette liberté. Mais après, pourquoi pas j'aime bien la nouveauté. Donc j'avais même jamais pensé. Je viendrai peut-être interpréter ma première reprise ici la prochaine fois.
0: Ah bah écoute, pourquoi pas. On est preneurs, il n'y a pas
2: pourquoi
0: de problème.
2: Pas, ouais. pourquoi pas. Là, tu as dit que tu as écrit 2 nouveaux morceaux, là.
1: Ouais.
2: C'est quelque chose que tu as écrit là ou tu as repris des choses que tu avais écrites il y a 10 ans, par exemple, ou pas? Tu te replonges dans ce que tu as fait depuis le début.
1: Tout nouveau, j'avais...
2: Tout ce que tu as écrit avant, qu'est-ce que tu en as fait? C'est tombé aux oubliettes ou tu reviens dessus ou pas pour voir si...
1: Il y en a pas mal que j'ai mis aux oubliettes parce que je trouve que ma façon de poser, ma façon d'écrire, tout évolue. C'est pour ça que j'essaie de plus trop écrire aussi trop en avance parce qu'il y a des choses que il y en a une, j'ai même déjà acheté l'instru et finalement je sais même pas si je vais la sortir parce que j'écris. Chaque fois je me dis la dernière elle est mieux que celle d'avant.
2: Ah, oui.
1: Donc si je fais ça à chaque fois je vais tout jeter. Donc j'essaie de plus trop prendre d'avance maintenant. Et après, je me dis, ça tombe, je l'ai laissé de côté, et peut-être dans 1 an, dans 6 mois, un peu un manque d'inspi, je vais reprendre, hop, je vais retaper un peu dedans, et puis j'arriverai à la remettre d'actualité.
2: Mais tu es conscient de l'évolution de ton écriture d'il y a 10 ans et de maintenant, par exemple?
1: Oh oui.
2: Ouais. comment on progresse? Sur quel niveau
1: J'ai passé, je sais même pas si ça se compte en centaines d'heures, tout seul dans mon salon, à chanter, à m'enregistrer.
0: Des centaines d'heures.
1: J'imagine même pas. Parce qu'il y a des fois où même il y a des mauvaises épreuves de la vie, des choses comme ça. Je pouvais passer 2-3 heures par soir à écrire et à essayer de chanter. Donc ça s'accumulait tellement vite que je sais même pas j'ai quoi au compteur.
0: Ah, Mais tu écrivais sur un papier ou tu écrivais sur ton téléphone? Tu écris comment?
1: Que sur le téléphone parce que c'était plus simple pour ouais. les ratures. Ah,
2: ouais. Il y a un correcteur d'écriture.
0: Correction, voilà. Ouais.
1: Je veux pas mettre les écolos à dos.
0: Ah là là.
2: Non mais t'as un dictionnaire? Tu choisis des mots? Comment ça marche?
1: Alors, j'ai pas de dictionnaire. J'y vais comme ça au feeling.
0: Au feeling, ouais.
1: Et parfois, quand il manque une rime ou quelque chose comme ça, je vais aller sur Google, je vais taper mot qui finit en ça, hop, et puis j'essaye de trouver des phrases avec ça. J'avais commencé un petit jeu, mais je ne l'ai pas tenu longtemps, où je devais trouver des nouveaux mots. Moi, ouais. on me citait des mots, il y avait 10 mots, je devais trouver la définition. C'était un petit jeu pour élargir mon champ lexical et... Je ne l'ai pas continué. Mais j'y ai pensé à ça pour avoir une plus belle écriture et pour élargir tout ça.
0: Alors, juste pour info, Hervé fait des ateliers d'écriture. Donc, c'est pour ça que ça m'intéresse de savoir comment tu écris. Ouais. Est-ce que tu as participé à des ateliers d'écriture? Est-ce que tu as toujours resté dans ton coin à travailler seul?
1: J'ai travaillé seul. Ouais. Ouais.
0: C'est vraiment toi. C'est... Ouais.
1: Ouais, l'écriture, non, j'ai... après quoi que tu regardes parfois on se pose on peut ouais ça peut m'arriver d'être avec des potes ou avec des voilà où on écrit ils sont à côté de moi et bon ouais. Ah, essaye de glisser ça essaye de mettre ça donc ouais ça peut arriver dans ce style là mais sinon là où je suis le plus focus c'est vraiment tout seul dans mon salon généralement et salon voiture
0: d'accord
1: ouais
2: tu lis un peu aussi ou pas
1: non
2: j'ai non. non mais oh, ouais.
1: Ça, c'est un très gros défaut en plus quand on fait un peu de musique, mais bah ouais. je n'arrive pas à lire.
2: Pour l'écriture, quoi.
1: J'assimile pas ce que je suis en train de lire. Donc, ouais, je peux lire des livres, je vais faire 10 pages, je vais pas comprendre ce qui se passe, ça va m'énerver, j'arrête.
2: Ah oui, t'as trop de trucs dans la tête, en fait.
1: Ah, par contre, ouais. Ça, on me le dit souvent, je pense tout le temps. Je pense tout le temps.
0: Ah
1: ouais. Ouais. Même le soir, je mets la télé parce que si j'ai pas de bruit, si j'ai rien, ça.
2: Ah oui.
1: Ça cogite tout le temps, ouais.
2: La tête est pleine, tu peux rien absorber de plus.
1: Non, là, je crois que, ouais. Il y a déjà beaucoup, beaucoup de choses.
0: Heureusement qu'il y a Jack Mus au-dessus, hein, pour éviter que ça parte dans tous les sens. Hein, voilà. Mais bon, en tout cas, c'est bien que tu aies comme ça une provision dans la tête d'idées, de trucs qui te bouillonnent là, comme ça. C'est incroyable, quand même.
1: Même parfois, sans chercher, ça vient. Je me dis,
0: oh. Ouais, là, par exemple, une expérience comme la radio, ça va peut-être t'inspirer pour écrire une chanson.
1: Ouais, c'est possible. Et parfois, je sais que même sans penser à rien, je me dis « Oh, tiens, j'ai une phrase, deux phrases, trois phrases, quatre phrases. » Et parfois, je peux limite déboucher d'un texte sur une pensée qui...
0: Ah
1: ouais? Ouais. qui défile sur un texte.
2: T'écris tout d'un coup? Ou pas? Ça part comme un jet? Top. Alors, dans le jusqu'en bas, pratiquement? Ou c'est une phrase par-ci, par-là?
1: Ah, ça, c'est le top. Quand vraiment, on a... j'en ai fait une en vacances. Tiens, ça sera ma sixième ou ma septième. Je sais pas dans quel sens je vais les sortir. Mais la dernière que j'ai écrite, c'était en vacances. Voilà, j'ai marché un peu sur la plage, coucher de soleil, décontracte. Ça m'a inspiré. J'ai trouvé une instru un peu plus lente que celle que je fais d'habitude. Et là, je fais, on va faire un petit truc un peu plus reposant. Et ça a été tout seul.
2: Et c'est écrit d'un coup.
1: Ouais. J'avais passé 5 jours en vacances. Il y en a eu assez pour se ressourcer et pour écrire un texte.
2: Ah, bah, c'est bien.
1: Et c'est le mieux parce que ça m'est déjà arrivé. Donc. Ouais, j'écris le soir, je suis un peu fatigué. J'aime bien commencer par les refrains à chaque fois parce que le refrain, je trouve, c'est le moment marquant et c'est celui qu'on va plus entendre dans la musique. Donc, si on a déjà un bon refrain qui tabasse, logiquement, les couplets, s'ils suivent bien, on est bon. Donc, j'aime bien commencer par le refrain. Après, ça m'est déjà arrivé de faire un couplet où il me manquait quelques phrases et je sais que c'est là où j'ai le plus de difficultés à repartir après.
0: Ah oui.
1: Et c'est la vie, par contre, je l'ai fait dans ce sens-là. J'avais couplé, refrain couplé. Il me manquait un couplet parce qu'on devait peut-être la faire à deux. Et finalement, j'ai fait le deuxième qui est. C'était le premier qui était libre. Et j'ai réécrit le premier. Et finalement, le premier, il est quand même pas mal. J'ai réussi à bien me remettre dedans. Donc, c'est pas pareil à tous les coups. Mais moi, je préfère les faire en une traite. C'est le mieux. Ouais. C'est ce que je préfère.
2: Parlons un peu de ta famille. T'as des frères et sœurs?
1: Alors, j'ai une petite sœur qui a 4 ans de moins que moi, et puis voilà.
2: Alors, comment ça marche? Tes parents, comment ils considèrent ta musique? Ta sœur, comment ils considèrent ta musique?
1: Ils sont fans.
2: Comment ils voient ça?
1: Ils sont fans. Ils voient que ça, je m'épanouis bien là-dedans, puis bon, ils sont contents pour eux, ça.
2: Tes parents aussi?
1: Ouais, d'avoir un fils, même si c'est un petit niveau comme ça, il n'y a pas beaucoup de notoriété, mais de voir un fils artiste
2: Avoir un fils qui s'épanouit, il
0: ouais, n'y
2: a pas de niveau
0: ouais,
2: à avoir.
0: Ouais.
2: Il n'y a pas de niveau, c'est important.
0: Ce qui est cool, c'est que tu prennes du plaisir dans ce que tu fais, quoi.
1: Ouais, donc déjà, ça, c'est une bonne chose et c'est ce qui se passe. Et après, non, ils sont fans, ils écoutent les musiques, ils les font écouter à leurs copains, à leurs copines. Ouais, ma sœur, elle voyait mon clip monter, elle me fait, mais t'es déjà 10 000, mais c'est incroyable, 20 000, ouais.
0: Elle va s'occuper de ta carrière, alors.
1: Ah ouais, pourquoi pas.
2: Et leur univers, c'était quoi? C'est quoi, enfin, à tes parents?
1: Alors,
2: musical, tout ça?
1: Alors, mon père, c'était plus des années 80, des choses ouais. comme ça, du Indochine,
2: ouais, de la variété, disco, variété, tout ça.
1: C'était son
2: Donc,
1: gros
2: il
1: truc.
2: Donc, il est pas là-dedans du tout.
1: Non, pas du tout à la base, et ma mère, ça va être plus du Céline Dion, des choses comme ça.
0: Ah bah elle est gâtée en ce moment, alors ça va. Donc,
2: Tu la vois pas en ce moment?
1: Qui ça, ma mère?
2: Ouais.
1: Bah non, en plus elle habite à Marseille, donc...
2: Il
1: y a un peu de
2: Avec le concert de Céline Dion, elle est occupée. Et ta sœur, c'est plutôt rap aussi ou pas?
1: Alors rap, un petit peu de rap quand même, ouais. Je pense que ce que je fais, ça rentre dans les cases qu'elle pourrait cocher. Ouais,
0: ouais. Et justement, tu fais écouter à qui tes morceaux? On a bien compris que des fois, tes copains, ils assistent à des choses que tu écris. Mais quand tu as créé un morceau, tu le fais écouter à qui en premier?
1: Alors, à ma copine.
0: Ouais. Celle qui te dit si ça accroche ou pas. Si...
1: Ouais, elle me suit à fond aussi. Donc, puis elle est de bons conseils. Il y a Ben.
0: Ouais.
1: Et
0: donc, les critiques, tu les acceptes facilement, ça va? T'es pas...
1: Ouais. Après, je me dis que c'est ce que je vais sortir qui risque si c'est mauvais. Donc, faut savoir les accepter, les critiques.
2: C'est pas des critiques, hein, c'est des conseils, je pense.
0: C'est un ressenti, surtout. Ouais, c'est ça, c'est de dire, ça accroche ou ça accroche pas. Quoi.
1: Ouais. Et pour le moment, j'ai jamais eu trop de gros soucis avec ça. Ils ont toujours validé. Après, ça a été validé plus ou moins derrière. La seule qu'on a eue, c'était Zoné. Donc je l'avais fait, mais je l'avais enregistré avec mon téléphone comme ça, que l'instru à l'arrache, et ça rendait vraiment pas super. Moi, j'avais la vision studio, je savais que ça, ce qu'on allait pouvoir faire en studio, mais il y a que moi qui l'ai eu, la vision.
0: Ah. Ils sont pas suivis sur le projet.
1: Il y a personne qui m'a suivi. Ils m'ont dit, t'es sûr que tu veux la faire? Je suis sûr de moi. Et bah, à la fin, quand je leur ai fait écouter le résultat final, ils m'ont dit, oh, je crois que c'est la meilleure que t'as fait.
0: Ah. Ah, comme quoi, t'as eu bien raison de persévérer. Alors.
1: Toi, Ben, t'y croyais peut-être un... T'avais quand même un petit soupçon, non?
3: Petit peu, mais bon, t'as été au studio sans moi, quand même.
0: Il avait une excuse, il dit non, je suis pas là, je suis pas présent.
1: Je veux pas assister à ce massacre.
2: Non, là, je veux pas. Voilà. Et tous tes copains, ils sont dans le milieu du rap aussi?
1: Non, je suis le seul avec Sally. On est les deux seuls, sinon j'ai des connaissances qui y sont un petit peu. J'avais un pote à moi que j'ai perdu un peu de vue, qui est parti en région parisienne, Thalès, qui faisait du son aussi. Il m'a un peu inspiré aussi parce que pendant la période Covid, on s'est retrouvé. À 200 mètres l'un de l'autre, donc on a passé le Covid ensemble et on a pu écrire un petit peu. J'ai commencé, c'est vrai qu'il m'a un peu boosté au début quand même aussi.
2: Et donc, c'est marrant parce que dans le rap, il y a tout ce qu'on veut, quoi. Il y a du bon, il y a du pire. Non, mais on trouve un peu de tout, donc c'est difficile de se faire une opinion, par exemple, quand on dit j'écoute du disco, de la variété, tout ça. Dans le rap, il y a plein de trucs différents là, donc là t'es dans une attitude vraiment positive et tu donnes envie, enfin je sais pas moi, tu donnes envie aux gens d'écouter du rap, hein, franchement.
1: Tant mieux, c'est le but.
2: Mais c'est vrai que...
1: Essayer de dégager une bonne image de ce que je fais et de leur donner envie, c'est...
2: De parler français?
1: Ouais, déjà.
2: On prend plus. Ouais.
1: Ah, c'est mieux quand on comprend ce qu'on écoute.
2: Exactement.
1: Ah, et puis même après, avoir des petits messages de la vie qui parlent un peu à tout le monde, bien. D'avoir des petits messages positifs. Ouais. Après, donc, comme ce que je dis, mais quelqu'un qui va en avoir marre, il a une journée de merde, il a eu ça, il va écouter le son. Ça peut lui remonter un peu le moral. On véhicule des émotions et tout ça. Donc ça, c'est parlant.
2: Tout le monde peut se connecter à ta musique, c'est ça.
1: C'est ça, c'est ça.
2: Tous les publics peuvent se connecter à ta musique, à ce que tu dis dedans.
1: Ouais, c'est ça. C'est exactement ça. Après, j'essaye de mélanger. Là, j'ai fait donc C'est la vie qui est un peu mélancolique, Jacques Mus qui parle un peu plus, Barbade, la dernière qui est sortie, c'est un message d'amour. Donc là, bon, bah, Ça, c'est un message universel. On sait que tout le monde finit par être touché par ça généralement. Donc là, on touche tous les publics normalement.
0: Eh ben justement, on va se faire découvrir aux auditeurs. C'est celle-là que tu veux mettre après?
1: Allez, on peut partir sur Barbade.
0: Allez, ben, tu vois, comme
2: on
0: ça, t'as bien fait.
2: On part à la Barbade.
0: On part à la Barbade. Alors attends.
2: Avec Rihanna, alors.
0: On va voir.
1: Faut pas le dire à ma copine.
0: Tu me dis quand t'es prêt, puis j'envoie la musique. Y a pas de problème.
1: Allez, c'est parti, let's
0: allez,
1: go.
0: On y va? Allez, 3, 2, 1, c'est parti.

0: Bravo.
1: Merci, merci.
0: Alors, t'es ma beauté, c'est ta femme qui t'a inspiré, c'est ça, ton ami?
2: Ouais, c'est ça, c'est ça.
0: Donc c'est une petite dédicace pour elle, alors, dans l'émission. Ah, ouais.
3: Il dit ça avec un drôle d'air.
0: C'était l'ancienne ou c'était celle qui est récente?
3: Est-ce que c'est elle qui t'a obligé à écrire ça?
2: Couper là.
3: Est-ce que t'as obligé à écrire ça?
0: On va foutre le bordel dans le couple, hein.
4: Ça va, j'ai rien entendu.
2: Non, ouais, c'est un peu. Il y a une bonne partie de mon histoire actuelle, donc.
0: D'accord, ok. Mais moi, c'est vrai que je suis d'accord avec Hervé, on comprend super bien ce que tu dis, c'est agréable.
3: Chante bien, il a une belle voix. Hein.
0: Ouais, ouais, ça passe super bien. Donc merci, là, on explique quand même comment ça se passe aux auditeurs. Donc tu as ramené une musique que je mets derrière, et toi, tu chantes vraiment devant le micro. Là.
2: C'est
0: donc,
2: ça.
0: Tu es vraiment en train d'interpréter les morceaux. Là.
2: C'est ça, vu que c'est ma première, je voulais assurer le coup et avoir un beau résultat quand même.
0: Ouais, c'est bien. Et les voix qu'on entend derrière, c'est des. Quand on entend une femme qui chantait derrière, c'est dans la musique que tu choisis? Comment ça se passe?
2: Alors, ça, c'est ma voix.
0: D'accord.
2: Et c'est avec les effets en studio.
0: Ah, ok.
2: Donc, en fait, quand on enregistre un morceau, on va partir sur une lead principale.
0: Ouais.
2: Donc, j'enregistre ma voix qui va être le fil conducteur. On enregistre des gauches-droites. Après, on a les bacs, donc on vient répéter les fins de mots. Donc, les fins de mots. Ils ont été accentués et mis avec un effet pour que ça fasse une voix hyper aiguë, pour que ça rentre en fait dans le morceau, dans le thème du morceau, et que ça se marie avec l'instru. Et après, on a aussi les ambiances où on vient rajouter, je sais pas si vous avez entendu, il y a des petites parfois des moments. Donc voilà.
0: Ah oui, donc là, il faut vraiment travailler ça en studio, quoi. Donc,
3: t'as un ingé son qui travaille avec toi à ce moment-là.
2: C'est ça, c'est donc LRY, c'est le patron du studio où j'enregistre. Et c'est lui qui me fait donc mon rec en cabine et qui me fait aussi mon mixage et mon mastering.
3: Quand tu viens, il y a quoi, une journée de boulot pour faire une chanson?
2: Alors, ça peut être 4 heures pour un rec, entre 2 et 4 heures pour un rec, donc pour l'enregistrement. Après, il passe entre 4 et 8 heures pour un mix mastering. Donc il peut y avoir entre 6 et 12 heures de travail pour un morceau.
3: Toi, tu viens juste enregistrer ta voix.
2: Ouais.
0: Et lui, il bosse après, quoi.
3: Et lui, il bosse après.
2: Et après, donc, il me l'envoie, je dis, ah, j'aurais bien fait ça, ou nickel, c'est bien. Et on a quelques petits échanges et pour améliorer tout ça.
0: Donc, c'est un coût quand même, bien sûr, tout ça. Donc,
2: Ouais, il y a un petit coût.
3: Et toi, tu lui envoies le flow quand même d'abord, le fond musical, tu lui envoies d'abord?
2: Alors, je lui envoie juste avant la séance, comme ça, elle a le temps de régler sa séance. Et puis après, on arrive, c'est parti. Et après, c'est bien, c'est qu'il fait. Il a de la direction artistique, c'est le seul dans son studio qui fait ça. Et il me guide, en fait. Je peux avoir des trous où il y a des choses à améliorer. Lui, il va m'aider aussi à améliorer ça. Il fait vraiment de la direction artistique. Il ne se contente pas d'arriver, d'appuyer sur un bouton. Il m'aide. Quand il voit qu'il y a une piste d'amélioration, il me dit, oh, frérot, j'aurais bien testé ça. Bon, bah vas-y, on teste ça.
3: Non, mais c'est important.
2: Ouais. Donc c'est vrai que quand c'est comme ça, quand on est bien entouré comme ça, ça aide aussi.
0: Ouais, ça te met en confiance aussi quelque part. Tu te dis, je confie mon travail à quelqu'un qui est professionnel, quoi.
2: C'est
0: voilà.
2: Ça, puis c'est un amoureux de ça, donc ça peut que marcher quand c'est comme ça. Deux amoureux qui font qui travaillent ensemble, c'est bon.
3: Est-ce que tu travailles ta voix?
2: Alors,
3: et est-ce que tu fais attention à ta voix?
2: Alors non, pas plus que ça. Et par contre, j'ai pris deux cours de chant et de scène pour essayer. Donc, j'avais beaucoup de problèmes, c'était surtout avec la respiration. Quand on fait les morceaux, parce que quand on les fait en studio, on fait pas tout d'un coup. On peut faire quatre phrases. Après, donc les quatre phrases, finalement, il y en a une qui va morte sur l'autre. Donc, pour faire du live, c'est hyper compliqué. Et donc, j'ai pris deux cours pour le moment où il m'apprenait à respirer en fin de phrase.
3: Pour pas que ça tombe, en fait. Que le mot, il tombe en fin de phrase parce que t'as plus de souffle.
2: C'est ça. Après, quand on a plus de souffle, si on respire on débite, puis à un moment, c'est dur. Et il m'a fait ça, un peu de positionnement de scène. Par la suite, j'aimerais bien faire un peu de scène. Donc, j'ai pris deux cours pour le moment. Je pense que j'en prendrai plus. Donc tout le temps dans la structure de chez LRY.
3: Mais tu fais attention à ta voix quand même. Je sais pas, moi, les cigarettes, le machin, tout ça.
2: Alors, je fume pas la semaine, je fume un peu le week-end de temps en temps, mais ça reste occasionnel.
3: Ouais.
0: Avec mais modération,
2: ça,
0: ouais, c'est bien.
2: C'est ça, c'est modération, ça.
3: Parce que là, la voix est super, hein, la voix est claire et tout, donc...
2: C'est vrai que je le sens dès que quand je fume le lundi.
3: Faut pas enregistrer le lundi.
2: Non.
0: C'est pas le lundi au soleil alors. C'est pas Claude François.
3: Il faut faire quelque chose là-dessus. Faut écrire là-dessus. Ouais.
0: Et donc ton objectif c'est de faire de la scène un maximum, c'est ça, ou c'est de sortir quelque chose, un support?
2: Ouais, j'aimerais bien faire de la scène. Après, entre vouloir et pouvoir, c'est quelque chose. Ouais, mais ouais, j'aimerais bien. Je sais que c'est quand même de la pression. Là, après, c'est du live. Quand c'est comme ça, on n'a pas trop le droit à l'erreur. Ouais. Mais j'aimerais bien me perfectionner pour atteindre cet objectif. C'est vrai que ça nous fait connaître aussi un peu la scène. On fait de la scène avec des nouveaux publics. Automatiquement, on se fait connaître un peu plus. Donc, ça pourrait être un bon tremplin aussi de ce côté-là.
3: Ouais. Ça permettrait d'avoir un vrai retour sur ta production, en
2: ouais,
3: plus de ça.
2: Aussi, oui.
3: Parce que là, tu as des amis, des copains qui disent « Oh, ça, c'est super et tout. » Tu sais pas sur scène ce que ça peut donner, quoi.
2: Ouais, après je le vois sur Spotify quand même, parce qu'on a Spotify Artist quand c'est comme ça. Et je vois donc mon nombre d'écoutes tous les jours, ceux qui ajoutent dans les playlists, dans les coups de cœur. Je crois que je dois être à 700 ajouts dans une playlist sur 10 000 écoutes. Donc c'est en ratio.
0: Ça touche quand même les gens, là. Ouais.
2: C'est pas trop mal, parce que même moi, quand je mets une musique dans mes playlists, ça fait un moment que j'en ai pas mis, je crois. Ouais. Faut vraiment que. Ouais, voilà,
0: que ça t'accroche, quoi.
2: Ouais. Donc je sais pas si c'est un bon indicateur, mais pour moi. C'est pas trop mal comme indicateur.
0: Ouais. Et la scène dans l'Oise, qu'est-ce que ça donne alors? Il y a des possibilités de jouer ou faut que tu montes sur Paris?
2: Non, dans l'Oise, il y a des petits trucs sympas. Donc ouais. Pour commencer, ça serait bien. Ouais, ça serait bien. J'aimerais bien pas avoir les yeux plus gros que le ventre et commencer tout doucement sur des petits. Sur des
0: te produire scènes. Sur des scènes de la région.
3: Ouais. Fais un appel. Fais un appel à la radio.
0: Voilà. Vas-y, c'est le moment. Vas-y. Le moment.
2: Ah, si vous parce cherchez des démarres. Mecs pour faire de la scène, vous pouvez me contacter Oshka du 860 sur TikTok. Et tous ceux qui veulent venir suivre, hein, c'est le moment de faire de la pub aussi.
3: Même à la radio, hein, ils peuvent contacter la radio, on transmettra. Ouais.
2: Hein. Aussi, voilà.
0: On fera suivre.
2: Aussi.
3: Bien sûr, on fera
2: exactement.
3: Suivre, hein, parce que là, c'est vraiment le début. Si le premier, tu l'as fait au mois de juin, donc
2: c'est tout nouveau.
3: C'est tout nouveau.
0: Ah ouais, c'est récent.
3: Donc
0: ouais,
3: c'est
0: ouais,
3: une
0: ouais.
3: découverte à faire pour les,
2: là,
3: les organisateurs.
2: Je voulais vraiment me concentrer sur 7-8 morceaux même. Pour ça que là j'en ai encore deux, ça me fera 7. Allez, ouais, 7-8, et après je vais voir comment ça se passe. Peut-être prendre plus de cours de chant, plus de cours de scène, mais au moins avoir une petite base, on va dire solide entre guillemets, de musique. Et après, on va essayer de voir sur quelle direction on part.
0: Et tu aurais un projet d'avoir des gens qui t'accompagnent sur scène ou tu resterais seul sur scène?
2: Bah, si. Mon binôme Sally, il serait chaud à venir avec plaisir.
0: Ouais, parce que vous avez joué ensemble. Ouais,
2: c'est ouais. Ça, ouais. Je pense que ça doit être incroyable de partager une scène à deux, donc ça serait avec grand plaisir.
3: Lui, plutôt, ça serait technique, musique et...
2: Alors lui, musique avec moi, chanteur avec moi, ouais. Lui, il est plus... On se complétait bien sur le fait que moi, j'aime bien et je suis plus fort dans la mélo, et lui, c'est un très gros kicker, donc un peu plus rap kick. Donc ça faisait des beaux petits mélanges et c'était sympa.
0: Et... Je me dis, le rap, tu le vois comment l'avenir du rap? Est-ce que c'est des chansons comme toi ou ça va être encore plus engagé? Parce qu'il y a quand même des groupes engagés, il y a des groupes plus légers, comme disait Hervé tout à l'heure. Tu vas te situer comment, toi, dans cette scène?
2: C'est vrai que, comme on le disait tout à l'heure, c'est hyper diversifié, il y en a pour tous les goûts.
0: Oui.
2: Moi, alors, l'avenir du rap, je ne sais pas comment il va évoluer, mais moi, je me vois plus sur de la mélo, du...
0: Oui. C'est ton style, ça, ouais.
2: Ouais, je vais pas rentrer dans des trucs trop engagés sur certains sujets. Je vais plus essayer de parler de vie et de personnes, du moins, de choses qui peuvent toucher tout le monde. Ça va être plus être mon but, et de parler à beaucoup de personnes, que des personnes arrivent à se reconnaître dans ce que je dis, et que ça peut, de pouvoir délivrer des messages aussi, dans ce style-là, mais dans la vie de tous les jours, dans les choses de la vie de tous les jours.
0: Ouais. Et si tu avais l'opportunité de faire une première partie, t'aimerais jouer devant qui? Si on a vu que tu avais 2-3 groupes que tu aimais bien, si tu avais cette opportunité.
2: Ah ouais, sûr. En plus, ils sont bientôt en concert, hein, Jaja Dinaz, là, alors là, ça serait un rêve, ça.
0: Ah bah alors.
2: Mais bon, là, ouais. C'est chaud, hein, c'est chaud.
0: Ouais, ouais. Là, c'est dans les rêves. C'est
2: ouais, on n'est plus à la fête du village, là. Ouais.
0: Mais ça serait génial, hein, quand même, pour se faire connaître.
3: Ils sont pas loin, hein. Attends, ils sont pas loin.
2: Ouais, ça serait incroyable, mais. C'est bien de rêver, l'espoir fait vivre.
0: Bah, nous, on a reçu des artistes ici qui ont fait des premières parties de grands musiciens, hein, donc qui sont partis comme ça. Hein.
2: Okay.
0: Mais il faut croire à sa bonne étoile, je pense, hein, c'est ça, ouais.
2: Ouais.
0: J'ai l'impression que tu as la tête sur les épaules quand même, que tu sais ce que tu veux. Hein.
2: Ouais, c'est pour ça, je veux pas griller les étapes. Et pour le moment, je sais que j'ai encore un peu de travail personnel à fournir et je peux encore monter le niveau un peu plus haut. Donc je pense qu'il faut que je le monte et une fois que le niveau aura atteint la barre, allez, let's go, on y va.
0: Ouais.
2: Ouais.
3: Est-ce que le fait de travailler à côté, ça te rend plus sérieux?
2: Ouais, le travail, ça met quand même une condition. Hein. Moi, je suis assez assidu au travail, donc la semaine, c'est travail,
3: ça
2: sport.
3: Ça te rend plus terre à terre, je veux dire, ça te rend plus dans le monde réel.
2: Ouais, c'est vrai qu'on a tendance à se déconnecter quand on est trop souvent sans travailler, c'est ça. Donc là, non, c'est... Et puis moi, ma semaine, j'ai ma routine, je vais faire mon travail, je vais au travail, je fais mon sport, je fais mon petit truc sur le côté à la maison, j'écris s'il faut, et voilà. Je fais un peu de sport, là, j'ai lâché cette année, mais j'étais président du club de kickboxing à Vic-sur-Aisne. Donc j'ai fait pratiquement 10 ans de kickboxing aussi. Et là j'ai lâché.
3: Ouais, donc il y a une discipline.
0: Ouais. Tu aurais dû nous le dire avant, on aurait dit moins de conneries. Hein, donc,
2: J'aime bien laisser la surprise à non, chaque mais fois.
3: C'est important ce qu'il dit, parce que dans tous ces sports de combat, il y a une discipline de faire.
2: Ouais, c'est
3: donc
2: ça.
3: Donc ça se ressent dans la chanson en fait.
2: Ouais, ça c'est
3: dans la façon de faire, ça se ressent.
2: Après, je suis vachement comme ça, j'aime bien la discipline aussi. Que ce soit dans le travail, dans la vie de tous les jours. Donc ouais, j'ai arrêté. J'ai arrêté cette année, en septembre, donc le club, j'ai donné ma démission. Et ça fait 2 ans que j'ai du mal à reprendre parce que je me suis fait les ligaments croisés en fait. J'ai un pote à moi qui est venu s'entraîner en MMA et on n'a pas les mêmes coups, pas les mêmes règles et je me suis fait surprendre.
3: C'est MMA, il n'y a pas de règles. En fait, c'est surtout ça.
2: Et donc du coup, ligaments croisés et j'ai essayé, voilà. J'ai eu du mal à m'y remettre. Et en revenant des ligaments croisés, j'ai forcé sur le haut et je me suis tué le poignet.
3: Aïe.
2: Donc comme ça, tout le côté gauche, il est en miettes. Donc ça m'a permis de mettre un peu de côté ça, mais d'aller plus sur la musique par contre. Donc voilà, c'est ma reconversion professionnelle.
3: Bon là, on a 5 morceaux là. Est-ce que tu vas sortir un EP ou pas
2: alors? Alors, c'est pas prévu. L'EP n'est pas prévu, n'est pas au programme pour le moment. Je veux vraiment les sortir en single, un par un. Et une fois que j'aurai une base solide, comme je l'ai dit, pourquoi pas réfléchir à un EP, travailler une fois
3: En single, c'est sur les plateformes.
2: Au single, c'est un par un, sortir les soins un par un sur les plateformes.
3: Sur les plateformes, mais en quelque chose qu'on tient dans la main.
2: En physique. Hein,
3: physique, un EP, si tu fais un concert, qu'on puisse avoir quelque chose. Ça se fait de moins en moins, donc je ne sais pas, les artistes disent maintenant, on ne fait plus parce qu'on ne les vend pas. Est-ce que c'est toujours d'actualité ou pas?
2: Ouais, ça pourrait le faire hein, quand on a un peu de notoriété, comme tu dis, à un concert, même si on fait pas beaucoup d'exemplaires, mais ça peut être encore plus rare et du coup plus convoité et pousser un peu peut-être les personnes à acheter. Là, je fais pas du commerce pour rien.
3: Non, mais je suis désolé, mais même quand on est artiste, il faut savoir se vendre.
2: Exactement,
3: sans ça,
2: exactement.
3: On n'arrive pas, donc il y a quand même.
2: Faut déjà croire en soi avant que les autres croient en nous.
3: Il y a des filières, donc on n'a pas trop le choix si on veut se faire connaître.
2: Mais ça peut être une bonne idée, hein. ça peut être une chose à faire, remettre un peu de physique, ça peut être bien.
3: Parce que bon, maintenant les CD, personne ne fait ça, 12 titres ou 13 titres, c'est pas la peine. Mais tout le monde, il y en a beaucoup maintenant qui sortent 5-6 titres.
2: Ouais, ça devient de plus en plus.
3: Un EP avec 5-6 titres, ça voilà.
2: Et c'est marrant, c'est cette semaine en plus, je crois que j'écoutais un artiste qui parlait même des durées de musique. Avant, on était sur des formats à 4 minutes, 4 minutes 30, c'était des gros formats. Maintenant, si on dépasse des 2 minutes 30, ça commence à être long. Donc c'est vrai que même ça, que ce soit le format en nombre de morceaux et en durée, ça a bien rattraci.
0: Ouais, j'ai vu tes morceaux, toi, le plus long, c'est La Vie.
2: C'est ça.
0: 3 minutes 14,
2: Ouais,
0: les autres sont autour de 30,
2: Ouais, je crois que c'est le format adapté actuellement, le standard, on va dire. Ouais.
3: On est revenu à des morceaux de musique qui datent des années 70-80, où à la radio, on ne pensait pas à des morceaux qui faisaient plus de 2 minutes 30, hein. Quand Carlos y chante avec Sylvie Vartan 2035 de bonheur, c'est parce que c'était les normes hein, à cette époque-là. Il n'y aurait pas une radio qui aurait passé une chanson qui faisait 5 minutes. Hein, ça n'existait pas. Alors maintenant, ça revient à ça aussi parce que ça permet, 2 minutes 30, ça permet de mettre plus de pubs. Si tu mets de la pub entre chaque morceau, évidemment, si on se fait 2 minutes, tu en mets deux fois plus que s'il fait 5 minutes.
2: Ouais, c'est ça.
3: C'est un peu ça aussi. Hein, on est revenu à ça aussi. Hein. Donc si tu fais des morceaux qui font 4-5 minutes, et ils passeront 10 fois moins souvent que...
2: J'avais pas pensé à ça.
3: Des morceaux un peu plus courts. C'est une industrie.
0: Alors,
3: c'est
0: un commerçant, un commercial, alors...
3: Pense-moi à ça. C'est une industrie, hein. Faut pas croire que c'est des philanthropes. Ouais. Hein,
0: Alors, moi je te propose, c'est qu'on mette ton dernier morceau, et qu'après on parle de ton actualité, qu'on sache ce que tu vas faire dans les semaines, dans les mois à venir.
2: Ok, c'est parti.
0: Alors là, mauvais garçon là. Attention là. Ah là, attention.
2: Là, là, là, là, ça fait un peu plus bouger.
3: Ça finit mal.
0: Attention là. Ouais. Bon allez, on y va.
2: Allez, allez, c'est parti. Let's go. Hey, Dumka.

0: Bravo.
1: Merci, merci.
0: Oh, t'es pas un trop mauvais garçon quand même, ça va.
1: Non, hein. C'est pour ça que j'ai dit j'arrive avec mauvais garçon, c'est pas moi le mauvais garçon.
2: Oui, oui, oui, il arrive avec.
1: Je me compte pas dans le lot.
2: Mauvais exemple.
0: Tu fréquentes des mauvais garçons, alors.
1: Voilà.
0: Ok. Voilà.
2: Ouais, bon. c'est le mauvais côté des rappeurs.
1: Ouais, c'est en vrai, fait, c'est un peu cliché. Hein,
2: c'est le cliché des rappeurs, qu'on voit beaucoup dans des clips. Hein.
1: Ouais,
2: on voit beaucoup ça.
1: C'est vrai, c'est vrai, c'est vrai. C'est l'image qu'on veut donner à chaque fois. La street cred, comme ils appellent.
0: Justement, les clips, c'est quelque chose qui est important pour se faire connaître.
1: Alors, je pensais pas à la base. Je me suis dit, je vais faire d'abord des sons qui pètent un peu ou qui font plus de vues que les autres pour les clipper. Et j'ai été étonné, j'ai fait C'est la vie. C'est ce qui m'a fait le plus connaître autour de moi.
0: Ah ouais, tu vois, donc il faut vraiment un support.
1: J'ai fait des musiques, on m'a jamais rien dit. La dernière fois, j'étais à une fête, il y en a 5 qui sont venus me voir. Oh, on a vu ton clip, c'est la vie, ah bien, c'est pas mal ce que tu fais. Et ils me parlent tous de C'est la vie, mais pas des autres. C'est vraiment.
0: Donc le support, il est important, là, de la vidéo.
1: Ouais, parce qu'à chaque fois, ils me disent on a vu ton clip, on a vu ton clip, on a vu ton clip. C'est vraiment le clip qui les a marqués et pas forcément juste la musique.
0: D'accord.
1: Ouais.
2: Bah, oui, donc il faut faire un clip à la Barbade.
1: C'est pas le même budget.
0: Hein.
1: C'est
0: budget,
1: pas le même budget,
0: Ah là là.
1: Mais ça, j'y ai pensé. Je sais que sur les 7-8 que je veux faire, j'aimerais bien pouvoir en clipper 2-3 quand même.
2: Bah ouais.
1: Vu comment ça propulse le titre, j'en ai déjà en tête.
0: Bah, alors, Hervé, l'émission passe très vite. On arrive à la fin de l'émission là. On demande l'actualité de Oshka.
1: Alors, donc là, j'ai pas encore fixé la date, mais donc le dernier que je viens de faire, Mauvais Garçon, pour ceux qui savent pas, c'est une exclue qui n'est pas encore sortie.
2: Bah oui, merci, c'est bien.
1: Avec plaisir. Et donc ça devrait sortir début octobre. Ensuite, j'ai Zoné qui est déjà fini, qui lui va sûrement sortir sur novembre. Et après, de toute façon, le but c'était d'essayer d'enchaîner un son tous les mois sur 7 sons. Donc là, j'en serai déjà à 5. J'ai les deux prochains que je vais enregistrer. Donc je pense, janvier, février, si je veux pas trop me précipiter, j'aurai mes 7-8 sons. Et dans le lot, j'aimerais bien faire encore un ou deux clips. Donc voilà, après, partir sur, après ces 7 ou 8 sons, quelques cours de chant, de scène, essayer de pouvoir aller plus loin que les plateformes et essayer de faire du live. Donc essayer de me perfectionner sur ça pour être au top le jour J. Et voilà, je pense que c'est déjà une bonne suite. Hein.
0: Wow, c'est déjà pas mal.
2: Et les auditeurs, où est-ce qu'ils retrouvent tes sons?
1: Alors, je suis sur toutes les plateformes de téléchargement. Spotify, Deezer, je vais être sur YouTube. Même sur Insta, si on veut faire une vidéo, on clique dans musique, on peut retrouver mes sons. Si ça passe à la radio, qu'on ne sait pas qui est cet homme qui chante, on peut le trouver sur Shazam aussi. Je suis sur Shazam. Donc je marche avec DistroKid, c'est une plateforme. Et ça réunit une vingtaine de plateformes.
2: Et qu'est-ce qu'on tape?
1: Alors, il faut taper Oshka, O-C-H-K. Et alors, pour venir suivre les actualités et me suivre de plus près, vous pouvez taper sur TikTok, O-C-H-860, et cliquer sur suivre.
0: Eh ben voilà,
2: c'est important.
0: Eh ben, en tout cas, merci d'être venu nous voir.
1: Et je tiens à préciser que c'est très important, le TikTok, pour la visibilité et donner un peu de force à l'artiste. Donc n'hésitez pas.
0: Ouais. C'est important, ouais.
1: Ouais. Ça permet d'avoir une petite commu et d'avoir les gens qui nous suivent, être à l'affût sur l'actualité et d'avoir des retours en direct. Donc c'est important le suivi TikTok maintenant pour les jeunes artistes.
0: Eh ben voilà, je crois qu'on va conclure comme ça, Hervé.
2: Tout à fait. On est encore content d'une belle découverte. Hein.
1: Bah merci. Et encore merci à vous pour m'avoir reçu.
0: Eh ben écoute, avec grand plaisir. Et puis merci d'être venu.
3: Bah de rien, merci à vous.
0: Voilà, tu es accompagné, c'est bien. Hein.
1: Ouais,
0: voilà.
1: C'est ça.
0: Donc on rappelle quand même, c'est vrai qu'on oublie de le dire souvent, mais si les artistes veulent venir à la radio, venez avec des amis, venez avec eux du public, il n'y a pas de problème. On oublie toujours ce petit message.
2: Ouais.
0: Ah, Hervé, il va falloir qu'on travaille sur notre communication.
2: Ah,
0: aussi,
2: sur la com, oui.
0: On cherche un commercial si tu as du temps. Hein.
2: Un peu plus de.
1: Pas
2: spectateur.
1: Pourquoi pas revenir avec Sally la prochaine fois?
0: Très
1: j'ai
0: bien,
1: même une artiste qui avec qui je m'entends bien du studio, qui est en train de faire un EP là d'ailleurs.
2: Et ben voilà.
1: Donc s'il vous faut du monde, on
2: va revenir
0: avec grand plaisir.
2: Revenir avec du monde. Au contraire, c'est une émission qui est faite pour tout le monde.
0: Voilà. Merci. C'était Oshka. À bientôt. Hervé, à bientôt.
2: Ouais, à bientôt. Salut.
0: Bonne écoute sur RVM 93.7. Au revoir.
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5: 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Je vous souhaite une belle nuit.

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2: Nous sommes le 12 octobre aujourd'hui et accrochez-vous car on va parler d'un basketteur hors norme, il s'agit de Wilt Chamberlain. C'est un homme qui collectionne les plus grands records de la NBA, c'est une légende. Lui, c'est Wilt Chamberlain, surnommé The Stilt, en français traduisez les châssiers. Et vous allez vite comprendre pourquoi. Chamberlain mesurait, tenez-vous bien, 2 m 16. Wilt est né un beau jour d'été 1936 à Philadelphie. Et avant d'être une star des parquets, il a dû surtout, dans son enfance, lutter contre une pneumonie qui a failli lui coûter la vie. Rien ne lui destinait pourtant à une carrière immense de basketteur. Tout jeune, il n'affectionnait pas plus que ça ce sport. Malgré sa très grande taille pour son âge, il faisait 1m83 à 10 ans par exemple. Et c'est à l'adolescence qu'il comprend que son physique peut devenir un atout majeur dans la pratique de la grosse balle orange. Son célèbre numéro 13 d'ailleurs, c'est lui qui le choisit dans les équipes de jeunes. Et il le gardera à jamais. À cette époque, son cœur est quand même partagé entre le basket et l'athlétisme. Mais son adresse devant les paniers vont faire de la première voie une quasi-évidence. Fort au rebond, efficace au shoot, intraitable au lancer franc, et cela dès l'époque universitaire, The Stilt va déjà faire forte impression. Ce type a quelque chose en plus. Drafté en 1959, le dunker fou débute en NBA aux Warriors de Philadelphie, une année de rookie à près de 38 points par match. Ça vous classe un homme en effet. Mais pour faire simple, la moyenne de Wilt en carrière et tenez-vous bien et ouvrez bien vos oreilles, de 29 points par match sur l'ensemble de sa quinzaine de saisons disputées dans le championnat roi. Je vais vous éviter la litanie des records de l'échassier, mais le fait d'armes de Chamberlain reste peut-être ce match du 2 mars 1962 entre son équipe des Warriors et la franchise des Knicks de New York. Au sein de ce match d'anthologie, se soldant par une victoire de Philadelphie 169 à 147, Wilt a inscrit 100 points dans cette unique rencontre, et oui, une centaine de points, qui représente encore aujourd'hui un record quasiment imbattable. Et je vous passe la panoplie des stats intermédiaires établies ce soir-là. Chamberlain était en feu, comme toujours d'ailleurs. Double champion NBA avec Philadelphie et les Lakers de Los Angeles, meilleur rebondeur de l'histoire de la ligue, multiple MVP de saison et un numéro 13 retiré dans toutes les franchises auxquelles il a appartenu, Wilt Chamberlain est bien plus qu'un phénomène. Le célèbre pivot nous fera un dernier salut le 12 octobre 1999. Il avait 63 ans. Allez, on se donne rendez-vous demain pour d'autres histoires d'un jour avec Mémoire Sport.
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5: Claude Larosa, artiste peintre vivant à Crépy-en-Valois, expose ses tableaux à la médiathèque Alexandre Dumas à Villers-Cotterêts jusqu'au samedi 7 novembre. L'exposition des œuvres de Claude Larosa intitulée « Voyage » est visible aux heures d'ouverture de la médiathèque rue de la Pléiade à Villers-Cotterêts. 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
3: Ma parole, il a mangé du top 7 est une expression auriculaire issue de la publicité composée de ma parole, de il a mangé et de du top 7. Si l'origine ne fait aucun doute, découpons méthodiquement la phrase pour en extraire le sens. Premièrement, ma parole. La parole est le langage articulé humain. La parole est destinée à communiquer la pensée et doit être distinguée des communications orales diverses. La parole est devenue toute communication s'adressant à l'esprit. Mais ici, ma parole, souvent prononcée avec une pointe d'accent de français d'Afrique du Nord, est la contradiction de « ne mettez pas ma parole en doute ». C'est l'affirmation du bien fondé de ces dires.

0: Changer du top 7 a-t-elle pris dans le langage courant le sens de faire preuve d'une très grande force ? Eh bien, c'est à cause d'un matraquage publicitaire en règle, tous médias confondus, la barre des costauds à tout bout de spots de pub. Les sketchs télévisés de réclame pour cette barre chocolatée montraient des personnages accomplissant des exploits physiques surhumains après avoir mangé la barre de top 7 et le slogan final, comme une cerise sur le gâteau, était « Ma parole, il a mangé du top 7 » et « Ma parole, elle a mangé du top 7 » en version féminine sous-titrée pour les sourds et malentendants. À longueur de télévision, les publicitaires, qu'il ne faut pas confondre avec les publicistes, journalistes spécialisés dans le droit public, rivalisent d'originalité pour endormir la ménagère de moins de 50 ans afin de lui faire acheter n'importe quoi de façon irréfléchie. Réussir à bercer le gogo à l'aide d'un slogan original et simple, pouvant être aisément retenu, bien gravé dans l'inconscient du chaland, c'est le graal de ces as du marketing. Et ça marche, que ce soit pour des denrées quelconques, des concepts politiques ou des réalités inventées. La répétition des slogans annihile la raison et anesthésie le bon sens. Écoutez ce qui suit et rendez-vous compte à quel point nous sommes intoxiqués.
1: Y a bon, banania. Quand c'est trop, c'est tropico. C'est trop, trop, trop, trop. Tu pousses le bouchon un peu trop loin, Maurice. Un Mars, et ça repart. C'est trop, trop, trop, trop.
0: Pas de stress.
1: Zéro tracas.
0: La paire, y en a pas deux. Homo est là, la saleté s'en va.
1: Parce que je le vaux bien. Zéro blabla.
0: Y a pas marqué la poste. What else? Bravo, messieurs les annonceurs. Quel exploit! Savoir imprimer nos neurones de façon plus indélébile qu'un prof de maths avec son théorème de Pythagore.
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0: Bien fort pour Morad et Billy Spell, mesdames et messieurs, Summer Boy! 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
3: L'Amorti organise le dimanche 18 octobre une gratifoire à Longueuil-Sainte-Marie. Le concept est simple, vous déposez des objets en bon état dont vous n'avez plus l'utilité et vous pouvez repartir gratuitement avec ce qui vous plaît. Rendez-vous de 10h à 16h à la salle multifonction rue de la Gare à Longueuil-Sainte-Marie. Dépôt des objets à 9h30, récupération des objets restants dès 16h. La fête foraine de la Toussaint est de retour jusqu'au mercredi 14 octobre sur le parking EGB au Plessis-Belleville. Des stands gourmands, des manèges et des jeux d'hiver vous attendent pour faire la fête en famille ou entre amis.
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4: Midnight, il est minuit.
5: Des hommes ? Non. Des femmes ? Non. Des robots ? 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Des surhommes ? 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
2: Bienvenue pour ce nouvel épisode de Culture Prohibée. Culture Prohibée, c'est l'émission hebdomadaire de la culture panette du Ciboulot, coproduite par Radio Graphite, graphite.net, et animée par l'équipe des Films de la Gorgone, lesfilmsdelagorgone.fr. Culture Prohibée, c'est aussi un profil Facebook et un podcast disponible sur différentes plateformes. Tous les détails sont sur le blog de l'émission culture-prohibée.blogspot.com. L'équipe de Culture Prohibée tient à remercier Lucie Mautier pour son aide sur cette émission. Au sommaire aujourd'hui, une émission entièrement consacrée à un film qui vient de sortir en Blu-ray chez Carlotta Film et qui est une claque, vraiment une claque. C'est vraiment un documentaire incroyable que je n'avais pas pu voir lors de sa sortie en salle parce que malheureusement, quand on habite en province,

0: et il va décider d'aller faire un documentaire sur ce monde du dessous. Je vous en dis pas beaucoup plus parce que bon, pour moi le film est une date, c'est-à-dire que c'est un documentaire pour moi qui s'inscrit dans la lignée des travaux de Frédéric Wiseman, mais aussi de Raymond Depardon dans la manière de donner la parole à ceux qu'on appelle des parias. Et Jean-Baptiste Auré le rappelle dans l'entretien que vous allez écouter, ben les parias, avant d'être des parias, ils ont été des gens comme vous et moi, puis un jour ils ont plongé, surtout dans une société très très dure comme celle des États-Unis. Et ce film est passionnant, génial, avec une esthétique incroyable, un scope sublime, voilà, et c'est un grand film de cinéma, c'est un grand documentaire, et vraiment, c'est un film sur un sujet incroyable. Enfin, je comprends même pas qu'il n'y ait pas eu de film avant sur ce sujet, qui est juste démentiel. Voilà, et c'est un film passionnant de bout en bout. Ça dure un tout petit peu plus de 2 heures. On a l'impression que ça dure très peu de temps quand le film se finit. On est complètement subjugué, captivé par les récits de ces personnes, et en particulier la fameuse Brandy qui va être l'interlocutrice principale de ce film. Bon, je vous en dis pas beaucoup plus. Ce que je vous propose, c'est qu'on écoute tout de suite le réalisateur Jean-Baptiste Torret au micro de Culture Prohibée, donc pour évoquer The Neon People, qui est sorti donc chez Carlotta Film. Bonjour Jean-Baptiste Torret.
1: Bonjour Jérôme.
0: Alors, nous sommes ensemble aujourd'hui pour aborder ton documentaire The Neon People, qui vient de sortir là en Blu-ray chez Carlotta Film, et qui, pour moi, je vais le dire tout de suite, parce que je vais pas faire de la flagornerie, mais ça a été un choc, ça a été une claque, et on va en parler plus longuement. Pour moi, c'est ton meilleur film, et c'est quelque chose, c'est incroyable. C'est-à-dire que moi, j'ai l'impression que, en fait, par rapport aux deux premiers films qui avaient des liens plus ou moins directs avec le cinéma, ça, même s'il y avait des aspects sociétaux, là, on arrive dans autre chose, un sujet... bon, il y a un tout petit peu de lien avec le cinéma, parce que Las Vegas, Scorsese, tout ça, on en reparlera, mais c'est un film différent de tes deux précédents films dans un certain sens. Et je trouve qu'on est, parce qu'on le vend souvent ce film comme un croisement entre Frédéric Wiseman et John Carpenter, il y a aussi du Depardon pour moi, et on discutera de tout ça. Mais donc j'ai beaucoup aimé ce film, que je trouve un film très important. Voilà, j'ai vraiment...
1: Bon, écoute, on va arrêter là. Ah.
0: Et...
1: il est ramassé, concis, qui me va très très bien.
0: Et ben voilà.
1: Et c'est... Non, mais merde. Merci pour ce que tu dis. Ouais. Ce que je peux dire, si tu veux, c'est que c'est le troisième film en fait que je tourne aux États-Unis et sur les États-Unis. Tu vois. Après, tu as raison. Le film, il est différent. En même temps, ce qui est compliqué pour moi, c'est qu'il s'inscrit quand même dans ma tête, peut-être que dans ma tête d'ailleurs. Mais malgré tout, dans la continuité des deux précédents. En fait, il n'y aurait pas eu les deux précédents, enfin, Will Wheaton et Michael Schumer, mais un américain. Je suis pas convaincu que j'aurais fait ce film aussi. Tu vois, c'est un processus. Je dirais que le fait que le cinéma ne soit pas présent comme sujet, de façon évidente, etc., est quelque chose qui, à mon avis, me travaillait déjà ou était déjà en filigrane dans les précédents, même s'ils étaient aussi bien Wibouï que Cimino, évidemment axés autour de cette focale qui était le cinéma américain, pour faire court, des années 70, et puis ensuite Michael Cimino. Mais je me souviens déjà à l'époque de ces deux films-là, combien... D'ailleurs, ça passait pas toujours dans les discussions. Hein. Combien j'essayais d'expliquer que le cinéma, en tout cas que moi j'ai aimé, qui m'intéresse, etc., mais je pense que c'est le cas du cinéma en général, et en particulier du cinéma américain, en fait, te conduit aux États-Unis, te conduit... c'est le vieux cliché, fenêtre ouverte sur le monde. Moi, on apprend en fait le monde, soit les autres, etc., par les films. Donc, moi, cette espèce de frontière entre un film, si tu veux, sur le cinéma, et un film pas sur le cinéma, elle est beaucoup plus ténue que ça. Tu comprends ce que je veux dire? C'est pour ça que Neon People, je dirais qu'on est allé encore un peu plus loin dans cette espèce de brouillage-là. Et pourtant, je pense que le film, il est nourri de films que j'ai pu voir, mais cette fois comme une sorte de boîte de Pandore, quoi, d'image qui tapisse ton cerveau, et parce que tu peux pas aborder, n'importe quel sujet, n'importe quel endroit aux États-Unis. D'ailleurs, tu vas faire un film, donc poser une caméra, choisir des cadres, etc. Ben, en fait, t'as forcément là aussi des films.

0: en tête, des films qui précèdent, des films que t'as aimé, qui t'ont marqué. Tu parlais de Wild Man Carpenter, mais il y en a beaucoup d'autres en fait auxquels on a pensé. Et moi, je me souviens quand j'ai fait toute la préparation en fait technique du film, qui a été quand même assez lourde, parce qu'on en parlera peut-être après, mais une fois qu'on est en situation, je dirais qu'on n'a pas trop le temps en fait d'interrompre le tournage, commencer à faire nos beaux plans, etc. Il faut que tout soit un peu réglé avant. En fait, moi, j'ai montré à l'équipe que des films de fiction quasiment. Je veux dire, on a, et moi-même, j'ai revu très peu de films documentaires, à part peut-être, tu vois, un peu de Wise Man, La Souffrir de Peter Odeceta, des choses comme ça. Mais en fait, on a abordé ce film, disons, du documentaire avec uniquement des images de fiction dans la tête. Alors, et en même temps, des films de fiction dont on connaît la puissance documentaire. Quand on regarde les films de toutes les périodes, mais singulièrement des années 60, 70, 80, il y a des films qui sont des films de fiction, des thrillers, des polars, tout ce qu'on veut, mais qui ont une valeur strictement documentaire. Quand on revoit aujourd'hui un film comme French Connection de Friedkin, oublions deux secondes Popeye Doyle et l'aventure et le polar et tout ce qui se passe. Et moi, je vois aussi un incroyable documentaire sur ce qu'était New York au début des années 70, qui a complètement disparu.
1: D'ailleurs, c'est une des forces du cinéma américain, c'est qu'on a tous, on connaît tous des endroits des États-Unis, pour beaucoup d'entre nous, sans y être allé, parce qu'on les connaît de par le cinéma. Mais là, je voulais revenir sur le film, parce que le film, quand même, expliquer un peu aux auditrices et auditeurs, ça raconte quand même, c'est dingue cette histoire, c'est sous Las Vegas. Voilà, sous Las Vegas, il y a des tas de tunnels, en fait, qui ont été construits pour évacuer les eaux en cas d'inondation. Et il y a des gens qui y vivent, mais alors un nombre incalculable de personnes. Et justement, tu parlais du lien avec tes films précédents, mais là, même d'un point de vue factuel, toi, tu découvres ces tunnels, justement, en tournant un de tes films précédents.
0: Oui, absolument. En fait, je découvre pas ces tunnels en tournant un film précédent. C'est que j'apprends l'existence en fait de ces tunnels il y a une dizaine d'années, pas en plein tournage, au moment où je fais les repérages de We Blew It. Moi, je m'étais arrêté à Las Vegas, ville par laquelle je suis d'ailleurs souvent passé, et souvent Vegas, c'est une ville par laquelle on passe une nuit, deux nuits, et pas beaucoup plus, parce qu'une fois qu'on a fait le strip, Las Vegas Boulevard, qu'on a fait 2, 3, 4, 5 casinos, on a compris le truc, on est vite saturé par Las Vegas, et on s'en va. Mais c'est comme tout, c'est que quand on reste en surface, on voit peu de l'endroit, en fait, on n'en voit que ce que les touristes en voient, quoi. Et en fait, moi, je m'étais arrêté dans le vieux Las Vegas, qui est au nord de la ville, qui est le Las Vegas, en fait, des tout premiers casinos. Par exemple, le Golden Nugget, le Bignon, le El Cortez. Le El Cortez, c'est le plus vieux casino de Las Vegas qui est construit, si je dis pas de bêtises, au début des années 10, quoi. Et c'est là qu'a été, on pourrait dire, le premier momentum de Las Vegas dans les années 50-60, avec des gens comme Sammy Davis Jr., Sinatra, Dean Martin, etc. C'est beaucoup moins le Las Vegas touristique que les gens ont fait arpenter depuis maintenant une trentaine d'années, qui est le strip Las Vegas Boulevard, beaucoup plus moderne, contemporain, etc. Et là, on est plutôt dans le vieux Las Vegas. Et en fait, voilà, j'avais rencontré là un vieux vétéran du Vietnam, avec lequel j'avais papoté un quart d'heure, 20 minutes. Et au moment de quitter, je lui avais demandé dans quelle rue, en fait, il dormait, parce que j'avais compris que c'était un homeless. Et c'est vrai qu'il m'avait dit, moi, qu'il ne dormait pas sous terre. Et je lui avais demandé de préciser. Je lui ai dit, comment ça, qu'il ne dormait pas dans la rue. Je lui ai dit, comment ça, vous ne dormez pas dans la rue? Il me dit, oui, moi, je dors sous terre. Et je dors dans les tunnels. Et cette réponse, en fait, elle m'était vraiment restée pendant des années. Entre temps, voilà, le temps a passé, moi j'ai fait d'autres choses, etc. Et il y a 3 ans, je, voilà, sa réponse m'est revenue en tête. Je me suis dit, mais finalement, ce type-là, à l'époque, qu'est-ce qu'il a voulu me dire quand il m'a dit qu'il dormait dans les tunnels à Las Vegas? Et tout est parti de là, puisque moi j'ai commencé d'abord depuis Paris à un peu enquêter, moi, sur ces tunnels. Est-ce que ça existe vraiment? Depuis quand? Où est-ce qu'ils sont situés vraiment? Est-ce que c'est accessible? Est-ce qu'il y a des gens qui vivent dedans? À quoi ça ressemble? Et puis, de fil en aiguille, si tu veux, et notamment, j'ai eu, à un moment donné, j'ai passé pas mal de temps au téléphone et par visio avec quelqu'un qui s'appelle Matthew O'Brien, qui avait écrit il y a 12-15 ans un livre qui s'appelle « Sous les néons », qui était une espèce d'enquête sur ces fameux tunnels de Las Vegas. Donc, Je rappelle que ces tunnels, en fait, on pourrait dire un immense réseau de plusieurs centaines de kilomètres situé sous la ville. Hein, donc quand vous marchez sur le strip, en fait, un mètre et demi, deux mètres sous vous, il y a une autre ville, il y a un autre réseau, il y a une autre réalité. Et en fait, ces tunnels s'étendent dans toute la ville et jusque dans le désert du Nevada, jusqu'à un barrage où il se déverse. Et en fait, j'avais passé pas mal de temps au téléphone avec Matthew O'Brien, qui avait fait le premier, en fait, une enquête journalistique pour un journal de Las Vegas sur ces tunnels-là. D'ailleurs, complètement par hasard, il avait découvert ces tunnels en enquêtant sur un meurtrier qui un jour s'était planqué dans ces tunnels. Donc ces tunnels, c'est vraiment, comme tu disais, un réseau d'évacuation, si tu veux. C'est vraiment des tunnels, bon bah, on imagine ce que c'est, hein, le béton, ça a un format à peu près carré, c'est sous terre, ils ont plus ou moins la même hauteur, ça va de 1 mètre à 2 mètres, grosso modo. Donc parfois on peut marcher debout dans ces tunnels, parfois il faut être courbé, parfois on se déplace dedans avec des fauteuils roulants, c'est noir intégral évidemment, personne n'y met les pieds. Quand je dis personne, aucun service du Nevada ou de la ville n'y met le pied, que ce soit flic, pompier, infirmier, c'est un peu vieil ouest quoi. C'est un autre espace là-dedans, et là-dedans vit une population en fait de gens qui sont évidemment d'abord qui ont été des homeless avant de tomber dans les tunnels. Beaucoup en fait sont passés d'abord par les rues. C'est une population de homeless, comme il y en a plein aux États-Unis, même aussi en France, mais c'est pas complètement les mêmes caractéristiques. C'est que là, ce sont des gens qui en fait ont été ils ont été mis au chômage, aux États-Unis, ça va très très vite. On monte très haut, très vite, et on monte très bas, on descend très bas aussi très vite. Et des gens qui ont eu des accidents de la vie. Alors, ça peut être, je sais pas, un divorce qui a mal tourné, des gens qui ont pris de la drogue et qui se sont peu à peu, qui ont fait sécession par rapport à la société, des joueurs ruinés. Et je sais que Las Vegas, on comporte pas mal d'anciens criminels qui n'ont pas trouvé du boulot, des gens qui se planquent de la justice aussi. Moi, j'en ai rencontré plein, des gens qui devraient être en prison ou qui font des trafics ou qui vivent de la drogue, etc., et qui se plombent dans les tunnels. Donc toute cette population, c'est très dur à évaluer parce qu'évidemment il n'y a pas de statistiques, on peut pas dire ils sont 1000, 2000, 3000, mais grosso modo on évalue qu'ils sont à peu près 2000 à vivre dans ces tunnels, en différents spots, parce qu'en fait ces tunnels, c'est un réseau qui fonctionne comme une sorte de société parallèle, dans lesquelles il y a des zones. Alors on dit par exemple les tunnels, je ne sais pas moi, les tunnels de Rio. Alors, les tunnels de Rio, ça veut dire que ce sont les tunnels qui se situent sous le casino le Rio, les tunnels du César Palace, les tunnels du Mirage, ou les tunnels du Nevada Airport, qui est un des deux aéroports, mais dans le sud de Las Vegas. Donc en fait, voilà. Et moi j'ai entendu parler de ça. J'ai commencé, j'ai réalisé que depuis Paris, ça existait vraiment. Et puis j'en ai parlé à mon producteur, Alexandre Paet Chekidam, qui lui a été tout de suite très motivé. Mais je lui ai dit, écoute, avant, il faut évidemment qu'on vérifie si d'un point de vue très pratique, technique, sécuritaire, sanitaire, on peut faire un film là-dedans. Parce que généralement, c'est pas une question qu'on se pose toujours quand on fait des films. Généralement, on est dans des conditions de sécurité correctes. Et puis moi, qui par rapport au film précédent que j'ai fait, je me suis jamais posé ces questions. C'est plutôt des questions techniques, de planning, de gens, acquérir leur confiance, etc. Mais là, il y avait d'abord un truc à régler dès le départ. C'est est-ce qu'on peut, nous, en tant qu'étranger au tunnel, ou même en tant que Français, mais peu importe, est-ce qu'on peut rentrer dans ces tunnels-là? Est-ce qu'on va être accepté et pas être chassé au flingue par les gens qui sont dedans? Et est-ce qu'on peut amener une équipe à l'intérieur avec du matos pro, qui est quand même un peu lourd, un peu compliqué, est-ce qu'on peut, mais j'ai la presque d'un point de vue très pratique, tourner un film dans ces conditions-là? Et moi, à ce moment-là, je suis parti en repérage pendant un mois et demi avec mon ingénieur du son, mais vraiment comme des pèlerins, quoi. Donc on est parti à la conquête des tunnels. On savait rien, on est arrivé à Vegas, et puis on a commencé à chercher les entrées, on est rentré dedans, et puis pendant un mois, on a dû faire entre 15 et 25 km par jour à pied sous terre, tout simplement pour découvrir les lieux, les comprendre, rencontrer les gens, trouver peu à peu les personnes ou les personnages du film, ceux qui avaient accepté d'être filmés. Plein ont refusé, évidemment, pour différentes raisons. Et puis, voilà, donc on a vraiment... en fait, tout ça a été fait de façon, au départ, très empirique. Parce que les entrées de tunnels dont on parle là, elles sont très très peu visibles depuis la surface. Quand on se balade à la surface de Vegas, où les touristes ils disent pas, tiens, là, il y a un tunnel dans lequel on pourrait s'engouffrer. En fait, très souvent, les entrées sont cachées, sont derrière des parkings, derrière des motels miteux, dans des zones industrielles. C'est souvent, ça débarque sous le niveau du sol. Et puis, les gens des tunnels font parfois en sorte que l'accès soit compliqué. Donc, en fait, il faut vouloir, il faut presque avoir la carte secrète des entrées tunnels. Donc, nous, on a commencé de façon très extrêmement simple. Hein. Un premier tunnel dont j'apprends qu'il y a que l'entrée est située à tel endroit. Déjà, il faut la trouver, ce qui n'est pas évident. Et puis, ça commence comme ça. Et puis, de fil en aiguille, on rencontre des gens qui nous indiquent d'autres tunnels. Et puis, on se met à rentrer dans cette espèce de société parallèle.

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1: J'entends dire que en l'espace de 10-12 jours, le bruit selon lequel il y avait deux Frenchies qui se baladaient dans des tunnels qui prétendaient vouloir faire un film, en fait, a très vite circulé. En fait, parce qu'on était les seuls, hors les gens des tunnels, à faire ça. Et donc, voilà, petit à petit, les gens savaient pourquoi on venait. Et donc, on avait évidemment à chaque fois des réactions extrêmement différentes. Et la première, je dirais que la personne qui a vraiment déclenché l'aventure, vraiment, ça a été Brandy. Ça a été, je pense, qui est devenue le personnage principal du film, celle qui est sur l'affiche, quoi. Et Brandy, qui est une femme qui, à l'époque, avait 48-49 ans, qui était dans les tunnels depuis 10-11 ans, qui est une ancienne femme, enfin une femme qui vient de Salt Lake City dans l'Utah, éducation au milieu des Mormons, et qui a travaillé dans le monde du cirque itinérant. Et puis un jour, voilà, entre le chômage et la drogue, elle s'est retrouvée dans les tunnels. Et elle, ça a été vraiment la première qu'on allait revoir tous les jours, hein, comme beaucoup d'autres d'ailleurs, qui a écouté, qui a été intriguée par le projet et qui a fait confiance. Et à partir d'elle, tout a commencé à se déconner.
2: Oui, elle est l'épine dorsale du film, hein, vraiment. Ouais. Et je pense qu'on peut dire ça comme ça. Cette femme, parce que cette femme te permet aussi de rencontrer avec une sorte de maître des lieux qu'on voit au début du film, enfin qu'on voit sans le distinguer vraiment, et qui ouais. va te permettre en fait, enfin, qui va te donner quelque part entre guillemets les autorisations de tournage à l'image de ce qui se passe dans le monde du dessus. J'ai envie de dire où c'est les autorités qui te les donnent. Là, toi, tu vas tourner avec son autorisation à lui. D'ailleurs, tu vas tourner avec son ouais. autorisation à lui les scènes souterraines. Et à un moment, par contre, tu vas aller tourner dans un casino sans autorisation, par contre.
1: Oui, déjà, la question des autorisations, alors, aux États-Unis, c'est compliqué, ça dépend des endroits, enfin, je sais pas, si tu tournes, par exemple, je sais pas, moi, à Los Angeles, en surface, ou à New York, ou à Boston, ou à Washington, dès que t'as sorti la caméra, en plus, on tourne avec des mini Alexa, qui sont quand même des caméras de cinéma trop lourdes, avec des objectifs, un peu lourds, enfin, on n'est pas discret quand on tourne un film. Je ne parle pas d'un film qu'on tourne avec une Osmo ou avec un iPhone. On peut voir si on tourne avec des caméras comme Blackmagic, qui est plus discrète, mais qu'on est avec une mini Alexa et des optiques. Voilà, on n'est pas discret. Donc là, nous, on savait très très bien que pour les séquences à tourner en surface, il fallait demander des autorisations. C'était évident. Or, demander une autorisation, ça suppose qu'on va voir les autorités, bah en l'occurrence la mairie de Las Vegas, par exemple, et qu'on leur parle du projet. Or, je savais pertinemment en fait que si j'allais dire à la mairie ou aux autorités de Vegas en disant voilà le film que j'ai envie de tourner, qui va montrer cette réalité que tout le monde essaie d'invisibiliser, dire c'est évidemment que Las Vegas n'a pas envie. J'imagine, c'est évident, qu'on fasse la pub de ça, qu'on montre des images de ça. Las Vegas doit être la ville du divertissement. Je veux dire, c'est Disneyland d'une certaine manière. Donc, et pourtant, quand on regarde bien, même quand on est touriste, on en voit beaucoup des omelettes à Las Vegas, y compris sur le strip, quoi. Et donc, j'avais demandé l'autorisation, il m'aurait dit non. Il m'aurait dit non parce qu'on n'a pas envie que vous parliez de ça ou on n'a pas envie de faire la pub. Donc, en fait, dès le départ, je fais le deuil de ça. Je sais qu'il n'y aura pas d'autorisation. Donc, tout ce qui sera en surface devra être volé. Donc, après, nous, on met en place, je dirais, dans le monde du tournage, des stratégies, tout simplement pour voler les plans. Il y a une séquence qui arrive au bout d'à peu près 1h35, 1h40, et qui est filmée sur le strip quand un des personnages de JJ va faire la manche. Tout est volé à ce moment-là. Et Dieu sait qu'il y a des gardiens de sécurité partout, des casinos, l'espace public, là on est au cœur du volcan. Mais voilà, on s'est arrangé pour voler des plans. Et dans le casino, il y a une séquence dans le casino qui est dans un casino, parce qu'à un moment donné, Brandy, son copain Preston et un autre vont faire, en fait, ils font la manche et puis de temps en temps, avec le peu d'argent qu'ils vont récupérer, ils vont jouer au casino, c'est comme ça. Et on les suit, et là on sait que c'est absolument impossible même de faire rentrer une caméra comme la mini Alexa dans le casino. Donc c'est la seule séquence du film qui n'est pas tournée en fait avec la même caméra et qu'on a tourné avec une sorte d'iPhone un peu customisé à l'intérieur en fait du casino. Et puis après tout ce qui est dessous, alors là évidemment comme personne n'est au courant de ce qui se passe dessous, personne n'y met les pieds, etc. Il n'y a pas d'autorisation classique à demander, évidemment. Mais par contre, on rentre dans une autre, dans une scène de société comme ça, parallèle, avec d'autres codes, d'autres lois, d'autres personnes. Et là, ça fonctionne différemment. C'est ce qu'il nous faut. C'est en fait, c'est l'accord de certaines personnes clés qui vivent dans les tunnels. Et là, tu mentionnais celui qui apparaît au début du film, qui s'appelle Captain, qui est en fait il se nomme pas comme ça, mais un des responsables, un des parrains, si on veut, d'une des zones de tunnel de Las Vegas. Et d'ailleurs, quand on fait les repérages, on mettra du temps à le rencontrer. Au bout de 2 semaines, il acceptera qu'on aille le voir dans sa tanière. Hein, sous terre, après des kilomètres, dans le noir, enfin bref. Et on acceptera de voir. Et lui, Captain, par exemple, c'est quelqu'un qui à l'époque, on tourne, est recherché par la police pour trafic de drogue. Donc, il est dans les tunnels pour se planquer, tout simplement. C'est un mélange entre ça et le fait de faire sécession par rapport à la société. Il n'a pas envie de payer de taxes, il n'a pas envie, etc., etc. Il est, à la fois, il se planque et il est bien là où il est, étrangement, parce que c'est quand même, il vit quand même dans des conditions particulières. Mais Captain est celui qui, de façon très informulée en même temps, hein, lorsqu'on l'a rencontré, nous a dit « Ok, pour moi, c'est bon si vous tournez. Et si vous avez un problème, venez me voir. Bon. » D'ailleurs, c'est arrivé à 2-3 reprises qu'on ait un problème pour aller dans tel ou tel tunnel, parce que les tunnels, il faut les comprendre, c'est comme une espèce de presque de terre étrangère, hein, et plutôt hostile. C'est-à-dire quand on est face à une entrée de tunnel, il y en a 4 ou 5, qu'on se dit c'est tous les mêmes, pas du tout. Mais il n'y a rien pour déchiffrer, pour comprendre le fait que dans le tunnel de gauche, c'est possible. Dans le tunnel juste à côté, là, c'est pas possible d'y aller. Parce qu'un criminel se planque, parce qu'il y a eu un meurtre récemment. Et toutes ces infos-là, nous, on les a pas. Donc, en fait, c'est en passant du temps avec les gens des tunnels, et notamment Captain, qui lui savait qu'il y avait des moments où, effectivement, il allait à tel endroit, il venait avec nous. Et puis désamorcer le problème, parce qu'il y a eu des moments où ça a été chaud, hein, faut quand même le dire. Mais heureusement qu'il était là où il nous donnait des infos, enfin lui et d'autres d'ailleurs, mais Captain, qui apparaît au tout début du film, c'est une des personnes qui gère un peu les entrées, sorties de tunnel, qui dit à des gens qui voudraient s'installer dans le tunnel, des homeless, qui donnent une autorisation ou pas. Toi, t'as le droit de t'installer, voilà où tu vas t'installer, ou alors t'as pas le droit de t'installer. Et puis si cette personne et la communauté dans les tunnels dit à quelqu'un tu t'installes pas vraiment, c'est pas y a personne, c'est du forcing. Il le dit une fois, la deuxième fois il brûle ses affaires, les bad packs, etc. La troisième, c'est plus violent. Donc c'est vraiment une société qui fonctionne selon un autre type de code, de loi. À chaque fois, moi, je pensais au Vieil Ouest. Hein. C'était pour moi ça, l'idée des tunnels. C'est comme, évidemment, il n'y a pas de police, il n'y a rien de tout ça. Une fois qu'on est dedans, c'est un peu soyez son couteau, quoi.
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2: En termes de mise en scène, tout de suite, toi, tu choisis déjà le scope. Et moi, je trouve que c'est une superbe idée parce que je supporte pas tous ces films. En choisissant le scope, pour moi, il n'y a pas de misérabilisme possible déjà. Ça, c'est un regard de cinéaste, forcément, qui se pose. Et avec un positionnement des personnages dans le cadre qui fait qu'ils sont importants. Et surtout, ils sont regardés, moi je trouve, ces personnages avec une grande humanité, mais il n'y a jamais de jugement, il n'y a jamais de pathos, on est vraiment avec eux, ils se racontent. Et moi, ça, je trouve que dans le... Puis après, on parlera peut-être de l'utilisation des néons, mais je trouve que ça, déjà, dans le choix de mise en scène, pour toi, dès le début, c'est clair, c'est le scope et rien d'autre, quoi.
1: Ah oui. Enfin, là, pour le coup, je te dirais même, si tu veux, que au début, il y a des choses dont tu es sûr, puis des choses que tu vas découvrir, je dirais, au fil de l'eau, hein, au moment des repérages, du tournage ou autre. Mais par contre, la décision de tourner en cinémascope et d'avoir, en fait, une image, alors en même temps, ça veut tout et rien dire, hein, mais dans le sens de traiter, en fait, le film comme s'il s'agissait d'un film de fiction, elle est au départ du projet. Y compris pour les optiques, qui sont très optiques des années 70-80, avec les déformations de perspective, d'angle, etc. Retrouver une forme de défaut, même dans l'image, grâce aux optiques, enfin, tout ça, c'est réglé. Alors, pour faire court, parce que je veux pas être trop long, parce que sinon, cette question du scope, elle est longue, mais d'abord, par rapport à ce que tu dis, c'est-à-dire que cette idée, grosso modo, qui est quand même une idée qui est assez ancrée, quand même, hein, dans la... même parfois un peu dans la critique, mais je pensais que j'aurais plus de réactions là-dessus au moment de la tournée quand j'ai, du film, et ça a été moins le cas prévu, comme quoi, en fait, ce cliché, à savoir que quand on va filmer des gens pauvres, mal en point, au plus bas de leur vie, il faut forcément qu'on ait une image un peu naturaliste, avec une caméra qui s'excuse d'être là, de ne pas faire des beaux plans. Voilà, moi je le résume en disant toujours à peu près, en gros, gens pauvres, image dégueulasse. Ça me sort des trous de nez. Par les premiers, tu vois ce que je veux dire. C'est, je pense exactement le contraire. Je pense que c'est précisément quand tu as affaire à des gens qui sont dans des situations difficiles, que tu te dois, toi, en fait, de leur redonner, en fait, une forme à la fois de dignité ou même leur donner une dimension mythologique. Et je vois pas pourquoi on aurait le droit de filmer en cinémascope avec une photo travaillée à la Vittorio Storaro uniquement des acteurs connus ou des gens, en fait, des gens qui ont les moyens d'une certaine manière. Et je trouve toujours extrêmement, choquant d'avoir cette espèce de réflexe dans la tête. Jean pauvre, image dégueulasse. Jean riche, image léchée. Tu vois, je fais court, mais en gros, c'est ça. Donc moi, je voulais, le choix du scope, c'était quelque chose qui a été fait dès le départ, et aussi pour des raisons, je dirais presque, de mise en scène, parce que par rapport à la forme des tunnels, c'est quelque chose que on avait beaucoup parlé, en fait, au moment du choix des cadres, etc. C'est que quand tu es dans un tunnel, c'est carré, grosso modo. Hein. Donc si tu as une approche qui croit, qui a l'illusion de respecter la réalité comme si le réel se donnait parce qu'on pose une caméra sans rien faire, ce qui est évidemment ridicule, parce que poser une caméra, c'est déjà cadré, c'est déjà, quoi qu'on en pense, influer sur le cours des choses, c'est-à-dire un endroit, une séquence, des gens, la vie avec ou sans caméra, c'est pas la même chose. Et en fait, ce format carré-là, on aurait pu se dire intuitivement qu'il fallait plutôt utiliser un format type 1.33 ou 1.66. Et je me suis dit tout simplement une chose toute bête, c'est que si effectivement on cadre le film avec ce format-là, de fait, j'aurai tous les personnages qui seront centrés dans le cadre à cause du format. Et donc, je vais donner le sentiment qu'ils occupent le cadre au centre, qu'ils le maîtrisent, qu'ils en sont comme ça un peu les maîtres. Or, c'est absolument le contraire. Les gens dans les tunnels, ils sont entourés de noir, de bruits qu'ils n'entendent pas, de choses qu'ils ne connaissent pas. C'est l'inconnu, donc il y a une forme de fragilité, d'insécurité qui est constante pour les gens des tunnels. Qu'est-ce qui va venir de derrière, de devant? C'est quoi ce son qu'on entend? Ils sortent du tunnel, ils reviennent une heure après, ils ne sont pas sûrs de retrouver leurs affaires, donc que quelqu'un d'autre est arrivé et qu'il a des intentions malveillantes. Tout ça pour dire que moi, je me suis rendu compte que la seule façon de rendre compte de cette espèce d'inquiétude, de fragilité, en fait, qui est vraiment leur vie, c'était le scope. Parce que de fait, quand on tourne en scope, on se retrouve avec la possibilité d'avoir plus de zones, on pourrait presque dire de tunnels noirs vierges, que de zones occupées par un personnage. On les décadre, en fait. Et en les décadrant, on rend compte, en fait, de leur position précaire, aussi bien dans la vie, mais aussi dans le cadre. Donc ça, c'est juste un exemple, indépendamment de la dignité qu'on leur rend par le scope, le travail sur la photo, etc. Mais le scope, c'est aussi une manière d'arriver à retrouver les sensations et le type de vie qu'ils ont à l'intérieur. Donc là, on a vraiment un truc complètement artificiel, parce que personne dans la vie ne regarde la vie en scope. Et mais c'est par, en fait, ce moyen, je dirais artificiel, ce moyen de fiction, qu'on retrouve la réalité de la vie de ces gens-là. C'est ça qui est, la réalité, la vérité de la vie de ces gens-là. Donc ça a été évidemment un point, dès le départ, très important, l'utilisation du cinémascope, l'utilisation des couleurs. Évidemment, le film est très coloré, parce qu'il y a beaucoup de couleurs, les fameux néons du titre. Mais en fait, ces couleurs-là, elles ont été complètement inventées par nous. Quand on rentre dans les tunnels c'est noir, avec parfois de la lumière blanche qui vient des flashlights qu'on a sur le front. C'est tout. Voilà. Là, moi, ce qui m'intéressait, c'était de recréer la profondeur de champ, de recréer des codes couleurs. Il y a des tunnels qui on est pour aussi les repérer, plutôt du côté de l'orangé, plutôt du côté du bleu, etc. etc. Et puis, voilà, aussi ce qui se raconte quand on est sur l'introspection, sur des choses plus liées à la vie des personnes, à leur foyer, etc. On était plutôt sur du bleu électrique. Quand on est sur des trucs liés, en fait, au surnaturel ou des choses, parce que c'est aussi un territoire où les gens, ou en tout cas la frontière entre le rationnel et l'irrationnel vacille. Et moi je dis ça parce que c'est facile quand on est en surface de dire oui, mais tout ça on s'en fout, il n'y a pas de fantôme, il n'y a pas de présence ou autre, mais quand on passe du temps sous terre, je t'assure qu'au bout d'un moment, toi aussi tu te mets, quand on est un fan de Jacques Tourneur, à te dire ah, il y a peut-être des trucs qui se passent ici, quoi. Et donc on avait comme ça des codes couleurs, donc moi je voulais intégralement trafiquer en fait l'image pour retrouver quelque chose de la vérité de ces gens-là, quoi, tout simplement.
2: Puisque tu en parles, il y a un moment Jacques Tourneur, il y a un moment qui joue sur le hors-champ où en fait je pense que c'est conscient évidemment, c'est une sorte de référence à The Mole People de Virgil Vogel, ce peuple des enfers, ouais. Comme ça, où le type arrive et il fait c'est JJ je crois, il arrive et puis il fait oui mais non, là on va pas au-delà de ce tunnel là parce qu'il y a ça et on sait pas ce qu'il y a, mais enfin ça a l'air d'être vraiment flippant, quoi.
1: Oui, alors c'est marrant ce que tu mentionnes, le film The Mole People de Virgil Vogel, le film de 57, hein, parce que dans une toute première version du scénario du film, le film s'ouvrait avant le générique avec un extrait de ce film, dans lequel, je ne sais pas si tu te souviens, mais le film s'ouvre par ce scientifique qui commence à exposer en fait au spectateur, un vrai scientifique, exposer au spectateur les différentes théories de la Terre creuse. Et donc il a une espèce comme ça de tableau avec des schémas et il saute des différentes théories. Qu'est-ce qu'il y a au centre de la Terre? Est-ce que finalement il y a ceux qui pensent que le centre de la Terre en fait c'est la voûte céleste, qui pensent qu'il y a des monstres qui habitent à l'intérieur? Et j'avais presque envie de poser, il y a longtemps, au tout début du projet, d'ouvrir le film avec ça. Pourquoi? Parce que en fait quand on rentre en fait dans un film comme ça et quand on rentre en tant que, je dirais, humain, citoyen, personne lambda dans les tunnels, on ne rentre pas la tête vierge d'images ou d'archétypes ou d'a priori ou de préjugés. C'est pas possible. C'est-à-dire, moi, les premières fois que je rentre dans les tunnels, je peux pas faire comme si j'avais pas déjà des a priori sur les tunnels. Ou des images venant du cinéma, de la pop culture, de la littérature, des Indes Noires de Jules Verne, à New York 97 Carpenter, avec cette idée grosso modo que ce qui est sous terre, ça craint. Et je dirais que l'imaginaire, les fictions ont beaucoup travaillé là-dessus. Quand quelque chose sort de sous terre, c'est rarement pour nous faire du bien, quoi. Et moi, les premières fois que je suis rentré dans les tunnels, j'étais rempli de choses comme ça. Et je dirais que c'est tout à fait normal et vaut mieux. Enfin, c'est toujours bizarre quand on n'a pas d'idée préconçue ou d'a priori. Moi, je pense que c'est toujours le signe qu'au contraire, on a vu des choses, on a travaillé d'un point de vue imaginaire. Et si on n'a pas d'idée préconçue, c'est que on pense rien a priori de l'endroit qu'on va aller voir. Je crois pas du tout à ça. Mais ça c'était vraiment quelque chose avec lequel nous on a décidé de travailler vraiment. Cette idée qu'il faut que le film il épouse en fait la trajectoire qu'on a pu faire ou que moi j'ai fait vraiment pendant le tournage. C'est-à-dire que les repérages, au début j'arrive, je vais rentrer dans un endroit inquiétant, tout noir, dégueulasse, avec évidemment des conditions de sécurité sanitaire atroces. Et là-dedans, peu à peu, je vais trouver des gens qui ne sont pas les monstres que j'attends, mais je vais découvrir leur humanité. Et puis à la fin, moi, ces gens, je vais passer tellement de temps avec eux que certains d'entre eux vont devenir des amis et que c'est quand je retourne en surface que je me dis que la monstruosité, elle est là. ces armées de zombies qui badent avec leur soda en passant d'un casino à l'autre et on ne regarde même pas les obèses qui sont au bord. En fait, la monstruosité, elle a changé de camp dans ma propre expérience et donc je voulais que ce soit aussi dans le film. Donc on commence vraiment le film comme un film d'horreur. Bon, j'exagère un peu, mais un peu. Donc on suit ce capitaine dans les tunnels, on voit à peine sa silhouette, sur la bande-son, tout est inquiétant et là on se dit, voilà, on est parti. C'est vraiment, on rentre dans un film d'horreur et que peu à peu, ce travail, on va décaper le regard et finalement, c'est pas des monstres qu'on va rencontrer, des gens mal formés, des zombies, des frics, des meurtriers, toutes ces choses-là. Mais en fait, c'est une forme d'humanité parce que les gens dans les tunnels, c'est des gens comme vous et moi. Hein. C'est des gens qui, 4-5 mois ou 2-3 ans avant, étaient dans la vie normale, civile, et puis il leur est arrivé un truc, et surtout dans les tunnels. Donc moi, j'avais envie de commencer le film en me disant, on va à la rencontre, conformément à tout ce qu'on a vu comme film, tout ce qu'on a lu comme livre, comme BD, on va à la rencontre de l'altérité, et en fait, on va voir le même à la fin, quoi.
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0: fin du film, il y a vraiment une très belle idée de cinéma avec cette petite fille, en fait, et ce... Peut-être qu'on vient de voir un cauchemar, peut-être que tout cela n'existe pas, peut-être que ça existe, voilà, mais c'est vraiment un final, moi, qui m'a un peu hanté, en fait, quoi, qui m'est resté, l'image, elle m'est restée, quoi, parce que c'est à la fois une image tendre, et puis, et en même temps, on sait qu'à côté, il y a Brandy, il y a sa fille, elle c'est la petite fille de Brandy, et que ouais. Sa mère et que Brandy vient d'expliquer qu'en fait elle voudrait bien sortir. Ce qu'on comprend c'est qu'elle arrive pas à sortir des tunnels. Et c'est très beau cette idée de fin de film qui nous ramène vers l'onirisme quelque part.
1: Oui, en fait, si tu veux, t'es toujours dans le paradoxe. Moi ce que j'aime au cinéma, mais même en général dans la vie, j'aime quand notre cerveau il doit faire l'effort de faire cohabiter, on pourrait presque dire, des positions ou des idées ou des forces contradictoires. Tu vois, c'est facile de faire où, je veux dire, c'est blanc ou c'est noir, tu veux être dans les tunnels ou tu veux pas être dans les tunnels, tu veux être dessous, tu veux être dedans, tu vois, tu vas aller bien ou pas bien. Ça, c'est la façon dont on se simplifie, parce que c'est plus pratique aussi, les choses, le monde, plein de choses, les rapports aux autres, la politique, bon. Et moi, pour moi, le cinéma, c'est le lieu, c'est ça qu'aujourd'hui c'est compliqué d'ailleurs, c'est le territoire où tu es dans ce gris-là. Cette zone d'ambiguïté, où il ne s'agit pas de dire à la fin, tu vois, Brandy, lorsqu'elle arrive dans les tunnels il y a une dizaine d'années, évidemment qu'au début, elle n'a qu'une envie, elle pense que ça va être transitoire. La plupart des gens des tunnels pensent qu'ils vont y rester un mois, deux mois, six mois, puis ils restent 10 ans, 15 ans, et 95% vont crever dans les tunnels. Mais d'abord, personne ne se le dit au départ, mais Brandy, quand elle arrive au début dans les tunnels, comme tous les gens des tunnels, elle pense que c'est un moment difficile de sa vie, et quand même, elle va en sortir. Et puis le temps passe, quoi. Elle s'installe là-dedans, elle n'a pas d'autre solution. Plus la normalité, moins tu côtoies la normalité, plus ça devient compliqué. Tu n'as plus les réflexes, bosser avec des gens, tu n'as plus de carte d'identité. Et puis tu rencontres des gens des tunnels, tu ne les connais pas, puis tu commences à les connaître. Et puis peu à peu, ça devient des gens plus proches, puis tes amis. Et ce que vient demander JJ, le personnage dont tu parlais, là. Moi j'avais ma famille en gros en Géorgie, vers Atlanta, et puis après 10 ans dans les tunnels, ma nouvelle vraie famille c'est eux, c'est les gens des tunnels avec lesquels j'ai vécu, qui m'ont sorti d'overdose, voilà. Et puis la famille, sa famille de sang, d'origine, à force du temps passé dans les tunnels et à côté d'autres personnes, elle s'est éloignée et elle est presque étrangère. Et donc en fait, le problème de Brandy, ce qui est très compliqué pour elle, après 10-12 ans passés dans les tunnels, c'est qu'à la fois, une part d'elle veut sortir, évidemment, qui aurait pas envie de sortir de là, et une part d'elle-même ne veut pas, parce que les tunnels, c'est son home. Il n'est pas sweet, mais c'est son home, c'est sa famille. Donc en fait, et moi j'ai mis du temps à comprendre ça, à me dire que, et ce que sa fille, dans la séquence de fin dont tu parles, elle, qui est passé aussi par l'enfer, qui s'en est sorti, ce qui est rarissime, elle comprend très bien ça. Et sa fille, en fait, elle lui dit grosso modo, je te crois quand tu me dis que tu veux t'en sortir, autrement dit sortir des tunnels, et en même temps, et on le voit par le regard, par plein de choses, je sais que tu ne t'en sortiras pas. Et donc, il faut avoir en tête ces deux choses-là en même temps. Brandy, elle veut s'en sortir et elle ne veut pas s'en sortir. Toute la complexité de ces gens-là, elle est exactement là. C'est vrai pour la drogue, c'est comme le jeu, c'est tout ce qu'on veut. Et moi, j'avais vraiment envie, parce que je crois que c'est ce que j'aime au cinéma, c'est quand j'arrive à ce point compliqué où deux choses contradictoires doivent cohabiter ensemble et sans avoir à trancher. Ce que tu appelles le jugement moral, ces choses-là, qui, moi, ne m'intéressent pas beaucoup. Alors que là, ça m'intéressait, de terminer sur une espèce de... Comme ça, de... En fait, c'est une impasse. Des personnages sortiront, je ne sais pas, à la faveur de... Je ne sais pas, d'une chance, d'un accident, n'importe quoi. Mais, voilà, les deux positions sont tenables. Et effectivement, la petite fille, à la fin... parce que Brandy, elle est grand-mère, elle a dû voir en 4 ans sa petite fille 3 fois, la petite fille à la fin, Elle arrive, elle va voir Mama Brandy à Las Vegas, elle n'a aucune idée évidemment de la façon dont vit sa grand-mère, où est-ce qu'elle habite, ce qu'elle fait comme boulot. Je veux dire, elle sort de n'importe où, la grand-mère, lorsqu'elle vient, avec un petit cadeau, etc. Ils vont dans un petit hôtel, et puis voilà. Et moi j'aimais bien cette idée de terminer sur la génération d'après. Alors évidemment, il y a ce que tu dis sur cette histoire de cauchemar, mais au sens, je dirais presque au sens à la fois littéral et symbolique, quoi. Est-ce que tout ce qu'on vient voir, c'est pas un cauchemar? Et est-ce que tout ce qu'on vient de voir, c'est quand même pas le cauchemar de nos sociétés, quoi, de consommation, tu vois? Et avec aussi cette idée que cette petite fille, ce qui est très beau en même temps, c'est le côté positif, ben peut-être qu'elle, ben, elle connaîtra jamais ça, qu'elle ne sait pas du tout ce qu'on vient de voir, elle connaît pas la situation de sa mère lui a pas encore parlé du fait qu'elle-même a vécu pendant des années dans les tunnels et qu'il lui est arrivé des choses atroces. Et moi j'aimais bien terminer sur cette image malgré tout, qui là aussi contient deux affects, quoi. À la fois c'est terrible, tu vois, et en même temps il y a de l'espoir, parce que il y a cette gamine qui arrive, putain. Et voilà, c'était un peu la fin du film.
0: Et tout ce qu'on vient de voir aussi, c'est aussi tout ce qu'on ne veut pas voir, ou tout du moins tout ce que la société ne veut pas voir. Il faut être clair, c'est l'image, elle illustre complètement ça. C'est-à-dire que vraiment le monde du dessous, le monde du dessus. Tu en parlais tout à l'heure. Et d'ailleurs, il y a quelque chose d'assez saisissant, c'est que tu glisses des images filmées par Brandy dans le générique de fin, où on voit qu'ils ont tous fini par être malgré eux, tu le disais tout à l'heure, hein, délogés par des inondations. Bon, après, ils y retournent. Hein. Voilà, je pense que c'est des allers-retours constants. Mais c'est assez saisissant parce qu'en fait, à ce moment-là, on se dit, bon, bah, c'est vrai que c'est le moment où ils peuvent en sortir. Mais non, en fait, ils vont quand même y retourner. Et c'est comme un aimant, quoi, qui les attire. C'est impressionnant.
1: Non, mais c'est un aimant et c'est surtout que c'est facile de dire tu t'en sors, mais comment tu fais ? Parce que c'est l'éternel cercle vicieux. D'abord, c'est des gens qui, au fil des années, et le temps passe beaucoup plus vite dans les tunnels qu'en surface, sont très abîmés physiquement. Hein, moi, je les ai revus deux, trois fois depuis que le film est sorti. Quand je vais aux États-Unis, quand je passe par Vegas, je vais les voir, même pour passer deux, trois heures avec eux. Et une année, en fait, dans les tunnels, c'est l'équivalent, en termes de détérioration ou de vieillissement, l'équivalent de 5, 6, 7 ans pour nous. Hein. Et moi, je vois, en fait, presque d'une année sur l'autre, la façon dont l'environnement, ce type de vie, qui est très dur, hein, en fait, les affecte considérablement. Donc, évidemment, en sortir, très bien, mais pour avoir un boulot, il faut un logement. Pour avoir un logement, il faut un boulot. Et on s'en sort jamais de ça. Donc en fait, et plus le temps passe, plus le monde de la surface, qui grosso modo serait notre monde à nous, leur est inaccessible. Ça devient un tour de force de s'en sortir. Et je dirais même qu'il n'y a plus qu'une personne, à un moment donné, qui peut leur tendre la main pour les sortir de façon un peu autoritaire de là. Par eux-mêmes, ça devient extrêmement compliqué. Effectivement, tous les ans, y a une inondation monstre. Et puis quand l'eau passe dans les tunnels, c'est leur grande inquiétude, c'est l'eau. Hein. Ils ont plusieurs peurs dans les tunnels. Mais la question de l'inondation, ça, moi je me souviens, on pourra passer un temps fou avec la première chose en fait, qu'ils vérifient quand ils se lèvent ou quand ils sortent. Alors ça peut être 15 heures, parce qu'ils ont évidemment un rythme de vie qui n'est pas du tout le nôtre. C'est le taux d'humidité. Hein, c'est la chance qu'ils peuvent, parce que quand on s'enfonce dans les tunnels, si on est à plus de 7-8 minutes de la sortie, une fois qu'on ouvre les canaux pour les inondations, on a zéro chance de s'en sortir. Bon, tous les ans, il y a des morts parmi les gens des tunnels dans les inondations. Donc, effectivement, une fois par an à peu près, tout ce qu'ils ont construit, leur petite maison, leur maison, leur petit baraquement, etc., tout ça est détruit, et puis ils reviennent dedans. Alors, c'est un peu ce qu'on disait, c'est à la fois parce que c'est maintenant là qu'ils ont l'habitude d'être, c'est là que sont leurs amis, et puis parce que plus le temps passe, plus c'est difficile voire de se réintégrer à l'extérieur. Et moi, je sais que pendant le moment des repérages du tournage, on n'est pas à un moment d'inondation. Ça n'a pas lieu. Or, ils m'en parlent sans arrêt. Moi, j'ai vu des choses. Je sais que c'est une des hantises principales des gens des tunnels, c'est l'inondation. Vite avoir toujours son backpack, c'est-à-dire son espèce de sac à dos qui est toujours à portée de main, où on a quelques dollars, sa carte d'identité pour ceux qui l'ont, une lampe torche, 3-4 trucs de première nécessité pour pouvoir tout de suite s'enfuir en cas d'inondation. Et pour le moment des repérages du tournage, ça n'a pas lieu. et Brandy, qui étaient tellement impliqués dans le film. En fait, au moment où l'inondation a lieu, à peu près 2-3 semaines après qu'on soit parti, nous, a le réflexe, mais comme une sorte presque de co-réalisatrice, quoi, tu vois, a le réflexe de sortir son vieil iPad qu'elle avait chargé, tu vois, en se disant « Ah, ça peut intéresser Jean-Baptiste pour le film ». C'est quand même incroyable. Et donc, elle filme, elle fait les images qu'on voit à la fin du film avant le générique. C'est vraiment elle qui les a tournées. Je ne lui ai même pas demandé, tiens, Brandy, est-ce que tu pourrais pas essayer de trouver un moyen de faire quelques images en animation. C'est elle qui, spontanément, a eu l'idée pour le film de le faire. Et puis, elle m'a écrit sur Messenger, parce qu'on communique de temps en temps comme ça. Elle me dit, bah, écoute, est-ce que ça t'intéresse, j'ai fait ça. Elle m'envoie les images. Et je trouve ça génial. Et je me suis dit, ça me permettait de montrer l'écart entre les images qu'on a fabriquées, nous, tout ce qu'on se racontait, et la réalité si on avait filmé de façon naturaliste. Hein. Et aussi parce que j'aimais beaucoup que quelqu'un du film, et en l'occurrence Brandy, à la fin prenne en charge le film, en fait, elle-même. Hein. Et aussi parce que ça nous montre la violence et la dureté de tout ça, et ça se termine avec elle qui filme le flux tendu de l'eau qui sort des tunnels, tout ce qu'ils ont amassé dans les tunnels, récupéré, construit, tout ça est emporté par l'eau, et puis le chien, leur chien, un pitbull, là, le chien Rollo, qui attend en haut tranquillement que ça passe, et puis parce qu'il faut que ça s'arrête, il faut que ça sèche. C'est plusieurs jours avant de pouvoir commencer à revenir dans les tunnels, quoi.

0: Alors Jean-Baptiste Auré, avec ton film là, The Neon People, donc, qui est disponible depuis peu chez Carlotta Film. Moi, j'aurai encore plein de questions à te poser, mais le temps nous presse, parce que je vois dans l'esthétique du film, du Michael Mann, du Giallo, du... enfin plein de choses, mais je voulais revenir quand même sur un point, c'est la BO du film. C'est-à-dire que c'est toi qui composes la bande originale du film, et je voudrais savoir comment tu as travaillé cette bande originale, alors où on peut retrouver quelque chose, effectivement une ambiance à la Carpenter, mais aussi à la Tangerine Dream, à... un petit côté ouais. New Order, tout ça, mais quelque chose comme ça. Et comment toi tu composes cette BO? Est-ce que tu la composes, tu l'as en tête avant le film? Est-ce que tu la composes quand tu fais le découpage? Enfin, comment tu fais en fait? Voilà.
1: Écoute, en fait, après c'est bon, voilà, c'est mon autre talon d'Achille, c'est la musique, ça c'est voilà. J'avais un tout petit peu commencé très peu avec Mi Blue 8, un peu plus déjà avec Michael Cimino, et en fait là. Je me suis dit assez tôt dans le film, enfin au moment de la conception même des repérages, que j'allais faire la musique, sauf un titre qui est un titre des années 70 qui ouvre en fait, qui c'est le générique du film. Mais à part ça, je dis que j'allais la faire. En fait, si tu veux, comment dire, moi, les choses parlent de quelque chose d'assez simple. C'est que une ville comme Las Vegas, mais moi c'est quelque chose que je ressens beaucoup dans les grandes mégapoles américaines. Je te parle pas des petites villes américaines des villes de l'Americana profonde, c'est encore autre chose. Mais les grandes villes américaines, et en particulier Las Vegas, je trouve que, d'où c'est peut-être ce qui explique aussi mon amour en fait des films de Michael Mann, où je trouve que Mann a su saisir exactement ça, c'est-à-dire notamment avec Los Angeles, cette idée que tu as toujours un mélange entre d'un côté une forme de violence, de dureté liée au béton, à la minéralité, tu vois, au verre, au type de lumière, le sodium à Los Angeles et à Las Vegas pareil, c'est un autre type de lumière, notamment les lumières nocturnes, sont pas du tout les mêmes que dans les villes européennes. Donc c'est à la fois dur, comme ça minéral, presque parfois agressif. Y compris la réalité, hein, la voiture, les fils de voiture, les phares, le fait que c'est pas des endroits très très friendly pour les piétons, et en même temps ce sont des endroits qui moi me fascinent. Je crois, mais ça n'engage que moi, je ressens toujours un truc très mystique dans les villes américaines, alors qu'on est au cœur de ce que c'est que la modernité, voire l'ultra-modernité, les buildings, le verre, les bagnoles, le gigantisme, etc. Et pour moi, j'y ai un truc mystique dans ces villes-là. Donc il y a une forme de poésie, tu vois, du verre et des gratte-ciels et des fils de bagnoles. Bon. Et j'avais envie, en fait, pour Neon People, de faire sentir ça. C'est-à-dire que je me suis dit, il faut vraiment que la musique, elle soit quasi intégralement électronique. Parce que c'est vraiment l'univers, en fait, du film. Mais qu'elle soit électronique et mélancolique en même temps. Enfin, je voulais il n'y a pas du tout, il n'y a pas de violon, il n'y a pas de violoncelle, il n'y a pas de piano, il n'y a pas d'instrument, je dirais, traditionnel. On est vraiment dans une musique qui est intégralement synthétique, d'où le fait que tu cites Carpenter, Tangerine Dream et plein d'autres choses comme ça, évidemment. Mais j'avais envie qu'il y ait une tonalité quand même mélancolique, de faire surgir à la fois avec cette musique-là, en fait, presque la psyché des personnages, ce qu'ils disent pas mais ce qu'ils doivent ressentir. Parce que c'est objectivement terrible, hein, d'une certaine manière. Et en même temps, la poésie de la ville. Donc moi je crois beaucoup à ça. Il y a un truc mélancolique dans les villes américaines, mais dans ces villes très très modernes, hein. Et Las Vegas, c'est une des villes peut-être les plus dures des États-Unis, et même d'un point de vue sonore, enfin c'est une ville agressive, Las Vegas, mais qui moi me fascine en même temps. Donc moi j'ai travaillé, en fait j'avais amené un petit clavier portable moi pendant le tournage, et de temps en temps le soir ou au petit matin qu'on rentrait, peu importe, voilà, je faisais des petites choses, je prenais des notes de thèmes qui pouvaient m'intéresser juste après en fait le tournage. Et puis après, je suis rentré à Paris, j'ai composé la musique en fait pendant le montage. Hein, et moi j'ai une workstation chez moi, enfin, j'ai de quoi une home station, j'ai de quoi travaillaient enfin de façon autonome, d'une certaine manière, ils avaient un post-it sur lequel il y avait marqué néon. C'est-à-dire que le mot néon était la couleur de la musique pour moi en permanence. Avec jamais j'oublie ça. Il y a différents thèmes dans le film, évidemment, mais le néon était toujours ce qui était en réalité présent. Quoi. Donc je tenais vraiment beaucoup à cette espèce de, je dirais, de mélancolie électronique. En fait, c'est ça, moi, qui m'intéressait.
0: Eh bien, merci beaucoup, Jean-Baptiste Torrey, dont je rappelle le film, donc The Neon People, qui est disponible chez Carlotta Film. Et bah, évidemment, c'était un vrai plaisir, comme d'habitude. Et bon, bah, évidemment, les auditrices et auditeurs auront compris que je conseille vivement ce film. Voilà.

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And the last but not the least, je veux bien sûr parler des Léomaniens à l'architecture sonore de l'ensemble. Salut les gens, à la prochaine.

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2: Comme chaque année, la médiathèque de Crépy vous invite à découvrir les romans de la rentrée littéraire et partager vos lectures. Rendez-vous le vendredi 16 octobre à 19h pour un moment convivial entre passionnés de littérature à la médiathèque de Crépy. Samedi 17 octobre de 9h à 15h, le SMDO organise une distribution gratuite de compost sur le parking de la passerelle 62 rue de Soissons à Crépy. 80 litres de compost local sont offerts par foyer dans la limite des stocks disponibles. Pensez à apporter votre carte d'accès en déchetterie, un contenant adapté, un seau ou un sac, un outil pour récupérer le compost et une tenue adéquate pour la manipulation. Donnez une seconde vie aux déchets verts et profitez-en pour nourrir naturellement votre jardin.
3: Dimanche 18 octobre, l'association Les Amis de la Forêt de Retz organise une balade de 8 km en forêt. Elle donne rendez-vous aux promeneurs à 9h30 sur le parking de l'abbaye de Valsery. Le pique-nique sera tiré du sac. À 14h30, visite de l'abbaye de Valsery. Participation financière de 5€. Pour toute information complémentaire, contactez le 06 71 38 32 53.
2: La deuxième édition du Villers Comedy Club aura lieu le samedi 17 octobre à 20h à la médiathèque Alexandre Dumas à Villers-Cotterêts. Trois talents locaux se produiront en première partie avant de laisser place aux humoristes Antoine Rabot et Thomas Barbazan. La soirée sera animée par Charles Perru qui vous accompagnera tout au long de ce rendez-vous placé sous le signe du rire. Amateurs de stand-up, rendez-vous le samedi 17 octobre à 20h à la médiathèque Alexandre Dumas à Villers-Cotterêts. Plus de renseignements au 06 32 02 36 48. 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
0: D'abord, un an en couple à se balader avec un sac à dos en Asie et en Amérique du Sud. Puis, 18 mois en camping-car avec des enfants en bas âge sur les routes d'Asie et du Moyen-Orient. Renaud et Marilyn n'en ont pas encore assez du voyage. Il y a tellement de cultures encore à découvrir, de paysages devant lesquels s'émerveiller, de rencontres à faire, d'instants à vivre intensément. Sans compter que les enfants grandissent et que c'est maintenant qu'il faut en profiter, me confie Marilyn. Alors, tant pis pour la cotisation retraite, c'est décidé. Renaud et Marilyn repartent pour un périple de 2 ans en famille. Je les rencontre quelque part dans un village de Bushman en Namibie. Quel est le programme de la journée, Marilyn ?
7: Le programme de la journée, ça va être assez cool. Repos, un peu d'école, puisque les enfants n'ont pas fait école ce matin. Et en fin d'après-midi, on doit retrouver notre guide et ils vont nous faire la démonstration des danses traditionnelles et des chants.
0: Donc, danse traditionnelle, chant, école un peu cet après-midi, parce que ce matin, on n'a pas eu l'occasion. On est en Namibie. On est quelque part dans un endroit complètement improbable, pas loin du Botswana. Les danses en question, c'est des danses San, du peuple Khoisan, ou qu'on appelle chez nous les Bushman. Je vous ai rencontré ce matin, dans votre camping-car, un tour à 5. Donc, l'émission s'appelle Regarde ailleurs. L'idée, c'est de donner la parole aux gens que je rencontre sur les routes du monde, ou alors en France, sur les festivals. Et Regarde ailleurs, c'est quoi ? C'est élargir sa vision sur soi et sur le monde à travers des expériences de vie. J'aime beaucoup toute cette thématique du voyage, parce que je pense que le voyage peut inspirer certaines personnes qui aimeraient se mettre en route et qui n'ont pas forcément l'occasion, l'envie ou en tout cas les clés pour pouvoir cheminer. Donc Marilyn et Renaud, le concept c'est de voyager à 5 en famille. Donc on va revenir un peu sur l'origine du projet. Comment est née cette idée un peu folle de se dire « bon bah allez, on quitte la France, on prend un camping-car et on part sur les routes du monde pour une durée quasi illimitée je crois ?»
7: Ce ne sera pas illimité. Comment est née l'idée ? En fait, on a toujours aimé voyager, Renaud et moi, depuis qu'on est jeunes. On a déjà eu l'occasion de faire un tour du monde en sac à dos que tous les deux, donc avant d'avoir les enfants. Et on a goûté à ce plaisir de voyager sur une longue durée. On était partis un an à l'époque et on s'était promis de le refaire avec des enfants. C'est déjà la deuxième fois en fait qu'on le refait avec les enfants, puisqu'on est déjà parti 18 mois avec le même camping-car sur la route de la soie, Mongolie et Asie du Sud-Est en 2015. Et donc là, on a repris la route en juin 2019. On est parti de France à nouveau, donc avec notre camping-car, et cette fois en direction de l'Afrique.
0: Et comment est-ce qu'on prépare un voyage ? Parce que c'est quand même pas évident d'emmener 3 enfants, c'est souvent le choix des parents. Comment les enfants perçoivent ça ? Comment est-ce qu'on arrive à les motiver à se mettre en route ? Voilà, parle-nous un peu de cette préparation, ou parlez-nous de cette préparation.